0: On est de retour à la fin du rap. Petite mise à jour, c'est 1-0 Montréal. Philippe Denault, on vient de marquer. Fait qu'il nous reste... Là, on est encore en première période. Je pense qu'il reste comme 8 minutes. Pour la victoire, c'est encore 0-0. Jusqu'à ce que j'ai regardé, c'était 0-0. Je pense que la troisième période va commencer bientôt. Donc, pour l'instant, tout va bien. On perd pas dans les deux matchs. Fait qu'on se croise les doigts, on touche du bois. J'ai une table d'en bas devant moi. Tout va bien. On retourne aux choses sérieuses. J'ai devant moi nos troisième invité, puis qu'on a invité pour surprise en ce moment. Donc, Bougelit et Zanpano, comment ça va?
1: Yes.
2: Ça va très bien.
1: Franchement, ça va super bien. C'est un plaisir d'être là.
0: Ben oui, super content de te rejaser, en fait, Bougelit. Ouais. Zanpano, ça va la première fois qu'on se rencontre.
2: Ouais, ça va.
0: Mais Bougelit, t'étais venu il y a quelques mois avec La Converse, qui est un projet un peu. En fait, je veux savoir, parle-moi un peu de ce projet-là, puis de l'impact que ça a eu sur. Ton envie de faire du rap, de faire de la musique.
1: Parfait. Ben donc, avant la Converse, je rappais déjà depuis après un an et demi ça. Puis donc, je me suis inscrit parce qu'il y avait plein de personnes que je connaissais qui repostaient pour les inscriptions pour la 13e édition du coup. Donc, en gros, MC Converse, c'est quoi? Donc, c'est un genre d'expérience de rap journalistique parce qu'ils prennent 7 jeunes venant de quartiers différents puis qui viennent en gros raconter leur expérience en tant que jeune et en grandir. En tant qu'artiste. Puis donc le but c'est un peu d'avoir ce point de vue journalistique vu que La Converse est un média de base, puis de ramener ça à la musique qui est le rap.
0: Très cool. Fait que toi est-ce que ça t'a aidé à ton écriture après ça, de faire tes propres chansons? Est-ce que c'est servi de choses que t'as appris pendant cette expérience-là pour ta propre musique?
1: Ouais, franchement, j'ai vraiment appris comment travailler en équipe parce que, tu sais, moi je fais beaucoup ma musique seule, puis de mon côté, puis avec mes propres moyens. Mais là, être forcé, entre guillemets, travailler avec 6 autres personnes pour faire une chanson complète qui se tient, c'était quand même un certain défi, mais aussi une grosse période d'apprentissage, puis ce qui fait que. Aujourd'hui, donc, je suis beaucoup plus à l'aise avec travailler avec d'autres mondes.
0: T'as dû apprendre à travailler en équipe un peu aussi. Est-ce que là, dans ta musique personnelle, tu travailles avec d'autres gens ou t'es plus solo dans la manière que tu construis des chansons et tout ça?
1: Ben, là, j'ai plus de monde autour de moi. Évidemment, j'ai un peu d'un côté. Ouais. J'ai mon gars, moi, qui produit Varlet, gros chalat à lui. Et aussi, il y a d'autres. Beaucoup de gens du studio où est-ce que je m'en vais, qui est donc le projet de la station. Où est-ce que donc je contribue puis que je suis membre aussi, puis donc pouvoir travailler avec tous ces gens-là, ça permet aussi vraiment de créer puis de s'amuser en créant, en partageant.
0: Comment t'as commencé à t'intéresser au rap, vraiment en écouter puis après ça en vouloir en faire toi-même puis en créer pour vrai?
1: Ouais, en tout cas, moi j'ai vraiment grandi en écoutant quasiment pas de musique. J'ai pas de background parce que c'est quelque chose qu'on écoutait beaucoup à la maison. Puis là, j'avais de 12, 13 ans, je regardais une vidéo, puis là il y a un son en particulier qui m'a fait vraiment vraiment kiffer, qui est Morningstar de Bibi. Je sais pas si tu connais Luigi.
0: Ça me dit
1: c'est un rappeur français, mais en gros c'est Bibi, son grand frère. Puis donc là il y a tout son EP que j'ai vraiment vraiment apprécié. Puis là avec du coup c'était un peu ma première expérience avec genre la scène plus nichée, plus underground, en termes de rap français dans ce cas là puis à partir de là c'est j'ai beaucoup dans les featuring, ce qui fait que je commence à apprendre pas mal d'artistes, donc un artiste qui a fait avec lui, qui a fait avec l'autre, ce qui a un peu comme agrandi ma connaissance musicale entre guillemets rap. Puis là en secondaire 4, il y a eu Mami Remix, en gros, ce qui est donc un projet où est-ce qu'il lie donc les écoles secondaires à des centres pour personnes âgées. Puis donc les personnes âgées donc nous envoyaient des textes, des poèmes qu'ils avaient écrits, qui existaient, des chansons, peu importe. Puis donc on les utilisait pour s'inspirer, puis faire une chanson à la fin. La chanson qu'on avait faite à l'époque, elle est disponible encore sur YouTube. Sur le compte YouTube de Mami Remix, donc Berceuse du Temps. Puis à partir de là, j'ai commencé à écrire aussi plus de mon côté. Puis à force de faire des projets similaires, j'ai rencontré du monde, ce qui m'a fait vraiment donc amener à la station. Puis c'est là que j'ai rencontré la plupart des gens avec qui je travaille aujourd'hui.
0: Ok, super. C'est comment en général que tu construis tes chansons? Parce que tu as 3 chansons sur ton EP.
1: Ouais.
0: Comment tu les as créées? Est-ce que tu commençais avec une inspiration qui venait? Je veux savoir ton processus créatif derrière ces chansons-là.
1: Ouais. En fait, ça s'est fait vraiment sur le coup. C'est-à-dire que le projet, techniquement, j'ai fini les beats, puis j'ai fini de l'écrire en 3 semaines, puis j'avais fait genre un son chaque semaine, genre au bazar. Mais c'était vraiment que je faisais juste du son. pour rapper, puis pour produce, etc. Mais ça a donné qu'en fait, je voyais que dans ce que je racontais, puis ma façon de les écrire, puis de ce que je racontais, ben finalement, ça se liait un peu. J'ai des thèmes qui revenaient, des images, des symboles d'une certaine façon. Puis je me suis rendu compte que ben, ça irait vraiment bien ensemble pour un projet qui, et dans ma opinion, me représente beaucoup par rapport à ma création musicale d'aujourd'hui.
0: Donc, est-ce que tu as travaillé seul ce projet ou il y a d'autres personnes qui ont. Parce que là, c'est quand même très. L'instrumental est quand même assez travaillé aussi. Il y a le piano, la guitare un petit peu. Comme, qui a travaillé sur l'instrumental? Puis c'est toi qui l'as fait, l'instrumental?
1: Non, c'est du sampling pur. Ok. Drumless samples.
0: Ok. Est-ce que c'est une manière que tu crées toujours cette manière-là?
1: Ouais, je sample beaucoup. C'est beaucoup comme ça que j'ai fait au début. C'est là aujourd'hui. J'essaie évidemment de toucher un peu à vraiment composer puis écrire la mélodie plus. Puis évidemment, juste expand un peu mon skill set. Mais. Le sample, c'est juste un truc que j'apprécie tellement, juste le fait de chop, puis de transformer un truc qui existe déjà en quelque chose qui est totalement différent. Mm-hmm. Je trouve ça vraiment, vraiment incroyable et je suis content.
0: Qu'est-ce que tu voulais... Parce que c'est un EP quand même très court de 3 chansons.
1: Ouais.
0: Qu'est-ce que tu voulais exprimer à travers ce projet? Qu'est-ce que tu voulais envoyer dans le monde puis qu'on te reconnaisse pour ce projet-là?
1: Avant l'aube, la raison pourquoi je l'appelle comme ça, puis en gros, ce qu'il représente, en gros, c'est cette idée donc, de passer la nuit à genre, attendre que le soleil se lève. Okay. Puis donc, en attendant, finalement, ne rien faire, puis perdre du temps, puis gaspiller son temps, puis se rendre compte qu'en fait, c'est en faisant que le soleil finit par se lever, qu'on finit par voir la lumière au bout du tunnel, entre très grandes guillemets.
0: Ok, fait qu'il y a quand même une rhétorique un peu philosophique derrière ça.
1: Ouais,
0: aussi,
1: vraiment.
0: Ok, très très cool. Je vais me tourner vers toi, Zampano. Est-ce que t'as des... Bon, moi, vraiment, je connais pas beaucoup. Est-ce que t'as des projets de sortie ou t'as des chansons de sortie où tu commences un peu dans le rap?
2: Pour l'instant, j'ai pas vraiment grand-chose de sortie, mais on travaille...
0: on travaille là-dessus.
1: On travaille très,
0: là-dessus.
1: Très fort.
2: On travaille un peu dans l'ombre, là. On essaie d'avoir quelque chose de concret avant de mm-hmm. pouvoir sortir. Moi, je travaille beaucoup avec Bougeli. D'ailleurs, le projet, je l'ai vu naître.
0: Okay.
2: Entre 2-3 appels Discord à 23h, mais c'est ça, on travaille puis on essaie de faire du bon son avant d'en sortir.
0: Bah oui, je comprends.
2: On a beaucoup de maquettes par-ci par-là, mais sinon on va essayer de trouver quelque chose de plus concret.
0: Très cool.
1: Je tiens à dire aussi que c'est lui sur la cover du projet qu'il a entièrement peinturé.
0: Ok, waouh.
2: Donc peinturé là.
0: Ok, il fait qu'un paint aussi. Très fort. Fait que je suis curieux de vous entendre. Là, on a parlé un peu de vos univers respectifs.
1: Yes.
0: Est-ce que vous êtes prêts pour une petite perfo, les gars?
1: Ben oui, let's go.
0: That's it. Fait qu'on va commencer avec Bougelite, puis on va enchaîner avec Zampano juste après.
1: Exactement. 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

0: That's it. Grosse perfo de Bougelette.
1: Let's go. Merci beaucoup. Ça va tout le monde.
0: Maintenant, c'est, on laisse la place à Zampano.
2: 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Si, si. 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
3: Ouais. Jeune Bougelite.
1: Let's go. Jeune Zampano.
3: Jeune Zampano.
1: Dans cette shit.
0: That's it. Grosse, grosse, grosse perfo, les gars. C'est très cool de vous voir rapper. Mini mise à jour, c'est 2-0 pour les Canadiens. Et la victoire vient de marquer. Donc, on est à 12 minutes d'une première Coupe Walter pour la victoire. On se croise les doigts. C'est encore possible. c'est vraiment fun pour vous d'avoir vu rapper. Je me tourne vers toi pour une mini dernière question, Brigitte. J'ai vu que tu avais sorti un single dernièrement qui s'appelle Nihil.
1: Oui.
0: Une pièce instrumentale qui était quand même assez surprenante, assez atmosphérique. Parle-moi un peu d'inspiration de cette chanson-là. Puis pourquoi est-ce que tu crées aussi juste des beats seulement sans parole également? Ou c'est comme si une expérimentation que tu faisais?
1: En fait, pour moi, Nihil, c'est un peu un genre de statement qui est venant du fait que c'est à cause de la musique que j'ai proposée, que ce soit avec l'EP ou des trucs que j'ai fait sur scène, qu'on m'associe beaucoup au genre à la boomba, puis au drumless, puis genre le truc de hip-hop, alors que j'ai vraiment pas envie de me limiter à ça. Puis donc, au sortant un truc qui a genre aucunement rapport, puis justement qui prend les gens vraiment par surprise, c'était un peu ma façon de montrer que genre oui, je suis capable de faire d'autres choses, puis que si je décide, si j'ai envie, je vais faire autre chose.
0: Ok, c'est un peu pour surprendre les gens, puis pour t'ouvrir artistiquement, puis pas te limiter nécessairement à ce qu'on sait que tu fais déjà.
1: Exactement.
0: Très cool. Je suis curieux de savoir, les gars, c'est quoi vos objectifs, mettons, dans la prochaine année, prochaines deux ans, mettons, ce que vous aimeriez faire. Parlez-moi un peu de vos plans de carrière, si vous en avez pour la prochaine année, ou ce que vous voudriez faire dans les prochaines, mettons, un an ou deux.
4: Écoute, moi, je pense que j'ai une réponse qui va être courte mais concise. Mais je pense que le but, c'est de faire du bon son,
0: ouais,
4: et accepter, voir tout ce qui vient avec. Donc, la première étape dans la tête, moi, quand je rentre, quand je dors, c'est faire du bon son. Avec Bougélite, c'est faire du bon son. Puis après, le reste, on verra. Mais en tout cas, on essaie le plus possible de sortir des trucs, de par-ci par-là, des petits concerts par-ci par-là, si on peut, voilà. Se connecter avec tous les gars, la scène un peu niche. Shout out Nemo, Naufal,
1: le G,
4: Kama,
1: tous ces gens-là,
4: on essaie de se connecter un petit peu pour faire des projets ensemble aussi, peut-être.
0: Très cool. Voilà. Toi, ton côté, vous êtes un peu la même chose, ou
1: ouais,
0: tu vois les choses différemment?
1: Créer pour le plaisir de créer, puis se rappeler que créer, c'est un plaisir avant tout, puis pas se mettre la pression, puis que écrire, puis faire des beats, puis juste être capable de le partager aux gens. De la même façon que je l'ai fait pour Avant l'Aube et pour Nihil.
0: Ben oui.
1: Continuer sur cette lancée.
0: Pas se prendre la tête, juste avoir du plaisir.
1: Exactement.
0: C'est ça la base.
1: Ouais.
0: Un gros merci les gars d'être passés. C'est super le fun de vous jaser. Puis revenez nous voir dès que vous avez un autre projet. Même chose pour toi, Zambano. Si tu sors un projet, un premier projet éventuellement, revenez nous voir. Ça va faire un plaisir de vous parler.
1: Ça fera super plaisir.
4: Super plaisir. Super,
0: merci beaucoup les gars d'être passés.
1: Let's go.
0: Je pense qu'on va aller en musique, nous. Quelle chanson on s'en va écouter, Russ?
5: Yeah, yeah, so of course, aujourd'hui c'est la fête nationale du drapeau haïtien, you know. So
0: yes.
5: On va donner un petit shout out à Obia le chef.
4: Shout out.
5: Avec Saint Zozo, you know, un morceau qui est sur la plateforme DJ Pro Club. Shout out, vous savez déjà. So, après ça, on a quelques autres tracks de May Wells, Sam Fay, Revolver Max et d'autres artistes d'ici de Montréal. So,
0: that's
5: on y va à la fin du rap.
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0: Je fais un petit coucou avant de vous laisser. Donc, un gros merci d'avoir écouté. Un gros merci aux artistes qui sont venus passer. C'est super le fun d'apprendre à découvrir leur projet. On se laisse sur... on se croise les doigts de Victoire de Montréal. Jusqu'à présent, tout va bien. Fait qu'on touche du bois. Je touche la table de bois devant moi. Et on se croise les doigts. Let's go Montréal. Puis on se voit très bientôt à la fin du rap. Si je sais pas c'est qui la semaine prochaine qui est là. Bon, surprise. Écoutez, là, un lundi à la semaine prochaine, même heure. Puis vous allez découvrir une savelle émission comme à chaque semaine. Fait qu'un gros merci.
1: C'est le dernier lundi du mois, lundi prochain, right? Ça devrait être Aldo.
0: C'est ça, je pense que c'est Aldo.
1: C'est Aldo.
0: Fait qu'Aldo, That's it, un autre cypher, on va écouter ça. Un gros merci d'avoir été là, puis let's go Montréal, on gagne ça.

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0: On est de retour à la fin du rap. Petite mise à jour, c'est 1-0 Montréal. Philippe Deneau vient de marquer. Fait qu'il nous reste... Là, on est encore en première période. Je pense qu'il reste comme 8 minutes. Pour la victoire, c'est encore 0-0. Jusqu'à ce que j'ai regardé, c'était 0-0. Je pense que la troisième période va commencer bientôt. Donc, pour l'instant, tout va bien. On perd pas dans les deux matchs. Fait qu'on se croise les doigts, on touche du bois. J'ai une table d'en bas devant moi. Tout va bien. On retourne aux choses sérieuses. J'ai devant moi notre troisième invité. Nos troisième invité, puisqu'on a invité pour surprise en ce moment. Donc, Bougelit et Zanpano, comment ça va?
1: Yes.
2: Ça va très bien.
1: Franchement, ça va super bien. C'est un plaisir d'être là.
0: Ben oui, super content de te rejaser, en fait, Bougelit. Ouais. Zanpano, c'est la première fois qu'on se rencontre.
2: Ouais, ça
0: va. Mais Bougelit, tu étais venu il y a quelques mois avec La Converse, qui est un projet un peu. En fait, je veux savoir, parle-moi un peu de ce projet-là puis de l'impact que ça a eu sur ton envie de faire du rap, faire de la musique.
1: Parfait. Ben donc avant la Converse, je rappais déjà depuis après un an et demi ça. Puis donc je me suis inscrit parce qu'il y avait plein de personnes que je connaissais qui repostaient pour les inscriptions pour la 13e édition du coup. Donc en gros, MC Converse c'est quoi? Donc c'est un genre d'expérience de rap journalistique parce qu'ils prennent 7 jeunes venant de quartiers différents puis qui viennent en gros raconter leur expérience en tant que jeunes et en grandir. En tant qu'artiste. Puis donc le but c'est un peu d'avoir ce point de vue journalistique vu que La Converse est un média de base, puis de ramener ça à la musique qui est le rap.
0: Très cool. Fait que toi est-ce que ça t'a aidé à ton écriture après ça, de faire tes propres chansons? Est-ce que c'est servi de choses que t'as appris pendant cette expérience-là pour ta propre musique?
1: Ouais, franchement, j'ai vraiment appris comment travailler en équipe parce que, tu sais, moi je fais beaucoup ma musique seule, puis de mon côté, puis avec mes propres moyens. Mais là, être forcé, entre guillemets, travailler avec 6 autres personnes pour faire une chanson complète qui se tient, c'était quand même un certain défi, mais aussi une grosse période d'apprentissage, puis ce qui fait que aujourd'hui, je suis beaucoup plus à l'aise avec travailler avec d'autres mondes.
0: T'as dû apprendre à travailler en équipe un peu aussi. Est-ce que là, dans ta musique personnelle, tu travailles avec d'autres gens ou t'es plus solo dans la manière que tu construis des chansons et tout ça?
1: Ben, là, j'ai plus de monde autour de moi. Évidemment, j'ai Zampan à côté. Ouais. J'ai mon gars, moi, qui produit Varlet, Gros Chalat à lui. Et aussi, il y a d'autres. Beaucoup de gens du studio où est-ce que je m'en vais, le projet de la station. Où est-ce que donc je contribue puis que je suis membre aussi, puis donc pouvoir travailler avec tous ces gens-là, ça permet aussi vraiment de créer puis de s'amuser en créant, en partageant.
0: Comment t'as commencé à t'intéresser au rap, vraiment en écouter puis après ça en vouloir en faire toi-même puis en créer pour vrai?
1: Ouais, en tout cas, moi j'ai vraiment grandi en écoutant quasiment pas de musique. J'ai pas de background parce que c'est quelque chose qu'on écoutait beaucoup à la maison. Puis là, j'avais de 12, 13, 13 ans, je regardais une vidéo, puis là il y a un son en particulier qui m'a fait vraiment vraiment kiffer, qui est Morningstar de Bibi. Je sais pas si tu connais Luigi.
0: Ça me dit.
1: C'est un rappeur français. Mais en gros, c'est Bibi, son grand frère. Puis donc là, il y a tout son hippie que j'ai vraiment, vraiment apprécié. Puis là, c'était un peu ma première expérience avec genre la scène plus nichée, plus underground, en termes de rap français dans ce cas-là. Puis à partir de là, je diguais beaucoup dans les featuring, ce qui fait que je commençais à apprendre pas mal d'artistes. Donc un artiste qui a fait avec lui, qui a fait avec l'autre, ce qui a un peu comme agrandi ma connaissance musicale entre guillemets rap. Puis là en secondaire 4, il y a eu Mami Remix, en gros, ce qui est donc un projet où est-ce qu'il lie donc les écoles secondaires à des centres pour personnes âgées. Puis donc les personnes âgées donc nous envoyaient des textes, des poèmes qu'ils avaient écrits, qui existaient, des chansons, peu importe. Puis donc on les utilisait pour s'inspirer puis faire une chanson à la fin. La chanson qu'on avait faite à l'époque est disponible encore sur YouTube. Sur le compte YouTube de Mami Remix, donc Berceuse du Temps. Puis à partir de là, j'ai commencé à écrire aussi plus de mon côté. Puis à force de faire des projets similaires, j'ai rencontré du monde, ce qui m'a fait vraiment amener à la station. Puis c'est là que j'ai rencontré la plupart des gens avec qui je travaille aujourd'hui.
0: Ok, super. C'est comment en général que tu construis tes chansons? Parce que tu as 3 chansons sur ton EP.
1: Ouais.
0: Comment tu les as créées? Est-ce que tu commençais avec une inspiration qui venait? Je veux savoir ton processus créatif derrière ces chansons-là.
1: Ouais. En fait, ça s'est fait vraiment sur le coup. C'est-à-dire que le projet, techniquement, j'ai fini les beats, puis j'ai fini de l'écrire en 3 semaines, puis j'avais fait genre un son chaque semaine, genre on va dire. Mais c'était vraiment que je faisais juste du son. pour rapper puis pour produce, etc. Mais ça a donné qu'en fait je voyais que dans ce que je racontais puis ma façon de les écrire puis de ce que je racontais, ben finalement ça se liait un peu. J'ai des thèmes qui revenaient, des images, des symboles d'une certaine façon. Puis je me suis rendu compte que ben ça irait vraiment bien ensemble pour un projet qui, et dans ma opinion, me représente beaucoup par rapport à ma création musicale d'aujourd'hui.
0: Donc est-ce que tu as travaillé seul ce projet ou il y a d'autres personnes qui ont parce que là c'est quand même très l'instrumental est quand même assez travaillé aussi, piano, la guitare un petit peu. Comme, qui a travaillé sur l'instrumental? Puis c'est toi qui l'as fait, l'instrumental?
1: Non, c'est du sampling pur, drumless samples.
0: Ok. Est-ce que c'est une manière que tu crées toujours de cette manière-là?
1: Ouais, je sample beaucoup. C'est beaucoup comme ça que j'ai fait au début. C'est là aujourd'hui, j'essaie évidemment de toucher un peu à vraiment composer puis écrire la mélodie plus. Puis évidemment, juste expandre un peu mon skill set. Mais le sample, c'est juste un truc que j'apprécie tellement. Juste le fait de chop, puis de transformer un truc qui existe déjà en quelque chose qui est totalement différent. Mm-hmm. Je trouve ça vraiment, vraiment incroyable. Et je pense qu'il y a...
0: Qu'est-ce que tu voulais... Parce que c'est un EP quand même très court de 3 chansons.
1: Ouais.
0: Qu'est-ce que tu voulais exprimer à travers ce projet-là? Qu'est-ce que tu voulais envoyer dans le monde puis qu'on te reconnaisse pour ce projet-là?
1: Avant l'aube, la raison pourquoi je l'appelais comme ça, puis en gros, ce qu'il représente, en gros, c'est cette idée donc, de passer la nuit à genre attendre que le soleil se lève. Okay. Puis donc, en attendant, finalement, ne rien faire, puis perdre du temps, puis gaspiller son temps, puis se rendre compte qu'en fait, c'est en faisant que le soleil finit par se lever, qu'on finit par voir la lumière au bout du tunnel, entre très grandes guillemets.
0: Ok, fait qu'il y a quand même une rhétorique un peu philosophique derrière ça.
1: Ouais,
0: aussi,
1: vraiment.
0: Ok, très très cool. Je vais me tourner vers toi, Zampano. Est-ce que t'as des... Bon, moi, vraiment, je ne connais pas beaucoup. Est-ce que t'as des projets de sortie ou t'as des chansons de sortie où tu commences un peu dans le rap?
2: Pour l'instant, j'ai pas vraiment grand-chose de sortie, mais on travaille.
0: on travaille là-dessus.
1: On travaille très
0: là-dessus.
1: Très fort.
2: On travaille un peu dans l'ombre là. On essaie d'avoir quelque chose de concret avant de pouvoir sortir. Moi, je travaille beaucoup avec Bougeli. D'ailleurs, le projet, je l'ai vu naître.
0: Okay.
2: Entre 2-3 appels Discord à 23h. Mais c'est ça, on travaille puis on essaie de faire du bon son avant d'en sortir.
0: Ben oui, je comprends.
2: On a beaucoup de maquettes par-ci par-là, mais sinon on va essayer de trouver quelque chose de plus concret.
0: Très cool.
1: Je tiens à dire aussi que c'est lui sur la cover du projet qu'il a entièrement peinturé.
0: Ok, waouh.
2: Wow.
0: Ok, il fait qu'un paint aussi. Très fort. Fait que je suis curieux de vous entendre. Là, on a parlé un peu de vos univers respectifs.
1: Yes.
0: Est-ce que vous êtes prêts pour une petite perfo, les gars?
1: Ben oui, let's go.
0: That's it. Fait qu'on va commencer avec Bougelit, puis on va enchaîner avec Zampano juste après.
1: Exactement. 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

0: That's it. Grosse perfo de bouger l'aide.
1: Let's go. Merci beaucoup. Ça va tout le monde.
0: Maintenant, c'est, on laisse la place à Zampano.
2: 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Si, si. 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

0: Jen Bougelit.
1: Let's go. Jen Zampano.
0: Jen Zampano.
1: Dans cette shit.
2: That's it. Grosse, grosse, grosse perfo, les gars. C'est très cool de vous voir rapper. Mini mise à jour, c'est 2-0 pour les Canadiens.
1: Let's go.
2: Et la victoire vient de marquer. Donc, on est à 12 minutes d'une première coupe Walter pour la victoire. On se croise les doigts. C'est encore possible. c'est vraiment fun pour vous avoir vu rapper. Je me tourne vers toi pour une mini dernière question, Brigitte. J'ai vu que tu avais sorti un single dernièrement qui s'appelle Nihil.
1: Oui.
2: Une pièce instrumentale qui était quand même assez surprenante, assez atmosphérique. Parle-moi un peu d'inspiration de cette chanson-là. Puis pourquoi est-ce que tu crées aussi juste des beats seulement sans parole également, ou c'est comme c'est une expérimentation que tu faisais?
1: Ben, en fait, pour moi, Nihil, c'est un peu un genre de statement qui est venant du fait que c'est à cause de la musique que j'ai proposée, que ce soit avec l'EP ou des trucs que j'ai fait sur scène, mm-hmm. qu'on m'associe beaucoup au genre à la boom bap, puis au drumless, ouais. puis genre le truc de hip hop, alors que j'ai vraiment pas envie de me limiter à ça. Puis donc, au sortant un truc qui a genre aucunement rapport, puis je pense qu'il prend les gens vraiment par surprise, c'était un peu ma façon de montrer que genre oui, je suis capable de faire d'autres choses, puis que si je décide, si j'ai envie, je vais faire autre chose.
2: Ok, c'est un peu pour surprendre les gens, puis pour t'ouvrir artistiquement, pas te limiter nécessairement à ce qu'on sait que tu fais déjà.
1: Exactement.
2: Très cool. Je suis curieux de savoir, les gars, c'est quoi vos objectifs, mettons, dans la prochaine année, prochains 2 ans, mettons, ce que vous aimeriez faire. Parlez-moi un peu de vos plans de carrière, si vous en avez pour la prochaine année, ou ce que vous voudriez faire dans les prochaines, mettons, 1 an ou 2.
3: Écoute, moi je pense que j'ai une réponse qui va être courte mais concise, mais je pense que le but c'est de faire du bon son,
2: ouais.
3: et accepter, voir tout ce qui vient avec. Donc la première étape dans la tête, moi quand je rentre, quand je dors, c'est faire du bon son. Avec Bougelit, c'est faire du bon son. Puis après le reste, on verra. Mais en tout cas, on essaie le plus possible de. On va essayer de sortir des trucs, de par-ci par-là, des petits concerts par-ci par-là, si on peut, voilà. Se connecter avec tous les gars, la scène un peu niche. Shoutout Nemo, Naufa,
1: le G,
3: Kama,
1: tous ces gens-là,
3: on essaie de se connecter un petit peu pour faire des projets ensemble aussi, peut-être.
2: Très cool. Voilà. Toi, ton côté, vous êtes un peu la même chose, ou
1: moi,
2: tu vois les choses différemment?
1: Créer pour le plaisir de créer, puis se rappeler que créer c'est un plaisir avant tout, puis pas se mettre la pression, puis que écrire, puis faire des beats, puis juste être capable de le partager aux gens de la même façon que je l'ai fait pour Avant l'Aube et pour Nihil.
2: Ben oui.
1: Continuer sur cette lancée.
2: Pas se prendre la tête, juste avoir du plaisir.
1: Exactement.
2: C'est ça la base.
1: Ouais.
2: Un gros merci les gars d'être passés, c'est super le fun de vous jaser, puis revenez nous voir dès que vous avez un autre projet. Même chose pour toi, Zampano, si tu sors un projet. Un premier projet éventuellement, rien nous voir, ça va faire un plaisir de vous parler.
1: Ça fera super plaisir.
3: Super plaisir. Super,
2: merci beaucoup les gars d'être passés.
1: Let's go.
2: Je pense qu'on va aller en musique, nous. Donc, quelle chanson on s'en va écouter, Russ?
4: Yeah, yeah, so of course, aujourd'hui c'est la fête nationale du drapeau haïtien, you know. So,
2: yes.
4: On va donner notre petit shout-out à Obia le chef.
3: Shout-out.
4: Avec Saint-Zozo, you know, un morceau qui est sur la plateforme DJ Pro Club. Shout-out, vous savez déjà. So, après ça, on a quelques autres tracks de May Wells, Sam Fay, Revolver Max et d'autres artistes d'ici de Montréal. So,
2: that's
4: on y va
2: it.
4: À la fin du rap.
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0: Je fais un petit coucou avant de vous laisser. Donc, un gros merci d'avoir écouté. Un gros merci aux artistes qui sont venus passer. C'est super le fun d'apprendre à découvrir leur projet. On se laisse sur... on se croise les doigts de Victoire de Montréal. Jusqu'à présent, tout va bien. Fait qu'on touche du bois. Je touche la table de bois devant moi. Et on se croise les doigts. Let's go Montréal. Puis on se voit très bientôt à la fin du rap. Si je sais pas si c'est la semaine prochaine qui est là. Bon, surprise. Écoutez, là, un lundi à la semaine prochaine, même heure. Puis vous allez découvrir une nouvelle émission comme à chaque semaine. Fait qu'un gros merci
1: d'avoir
0: été à
1: l'écoute. C'est le dernier lundi du mois, lundi prochain, right? Ça devrait être Aldo.
0: C'est ça, je pense que c'est Aldo.
1: C'est Aldo.
0: Fait qu'Aldo, That's it, un autre cypher, on va écouter ça. Un gros merci d'avoir été là. Puis let's go Montréal, on gagne ça.

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Salut tout le monde, bienvenue à la fin du rap. J'espère que ça va bien. On est le 18 mai. C'est Arnaud derrière le micro pour l'émission d'aujourd'hui. Il y a une ambiance vraiment excitante en ville en ce moment. Ce soir, c'est le match 7 des Canadiens contre Buffalo. Donc, on espère une victoire. En m'en venant à la station, je voyais plein de chandails sur les Sainte-Catherine. Fait qu'il y a une ambiance de fun ce soir. Belle température en plus. Et aussi, mis à part les Canadiens, il y a aussi la victoire de Montréal. Donc, l'équipe féminine de Montréal qui a une possibilité de gagner la coupe ce soir. Donc, si tout va bien, on va avoir deux belles victoires de Montréal des deux côtés du hockey. Et aussi, un autre truc que je vais vous mentionner avant de commencer l'émission, c'est que c'est le jour du drapeau haïtien. Donc, salutations à toute la communauté haïtienne du Québec et de Montréal. Un gros shout-out à vous. Donc, on parle des vraies choses maintenant. Donc, on s'en va avec notre émission. Donc, on a une super belle émission à vous présenter aujourd'hui avec trois invités vraiment, vraiment très diversifiés. À des stades de leur carrière assez différentes, mais aussi vraiment des artistes qu'on connaît un petit peu à la fin du rap. Donc, on est super content de vous les présenter. Encore une fois, on va commencer avec Wally, qui est un artiste qu'on a reçu plusieurs fois, autant avec Nomadic Massive qu'avec ses projets solo. Un gars qui commence à se faire connaître de plus en plus au Québec. Pendant plusieurs années, il faisait beaucoup de travail en musique, mais on le connaissait pas tant que ça dans les médias, mettons, québécois. Il commence à se faire une place petit à petit, puis c'est tant mieux parce qu'il fait de la super bonne musique. Il a sorti deux singles dernièrement, puis un projet qui va sortir à l'automne. Fait que

0: bien hâte de parler avec lui de toutes ces choses-là. Par la suite, on va entendre Calamine, donc une artiste qu'on aime beaucoup, qui a sorti un album il y a quelques mois qui s'appelle Rétrograde, un super, super bon projet. Un album d'environ 18 chansons, donc un très long album. Il y a du stock dans ça, il y a des choses à dire. Vraiment un excellent projet. Bien hâte de parler avec elle de ce projet-là encore une fois. Et on va terminer avec un jeune qu'on a reçu, que j'ai interviewé il y a quelques mois avec le projet La Converse. C'est un jeune qui s'appelle Bougélite, donc un jeune rappeur qui était dans ce projet-là, un peu de projet communautaire. Et là, il a sorti un projet en janvier dernier, si je me trompe pas. Super bon projet aussi, un petit EP de 3 chansons. Puis on va apprendre à découvrir cette nouvelle artiste-là qui risque de faire beaucoup de bruit. Donc, c'est notre menu pour aujourd'hui. J'espère qu'on va pouvoir vous accompagner dans cette soirée effervescente. Vous pouvez nous écouter en même temps que de regarder la game sur Mute, ça serait super apprécié. Fait qu'on va aller en musique tout de suite avant d'aller avec Wally. Qu'est-ce qu'on a comme musique, Ross?
1: Écoutez, Jenny Salgado.
0: Yes, Jenny
1: avec
0: Salgado.
1: Avec Zafé Yayo.
0: That's it. Let's go. On écoute ça à la fin du rap.
1: Let's go.

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0: On est de retour à la fin du rap. On vient d'entendre le nouveau single de Wally et on l'a devant nous. Comment ça va?
1: Ça va bien, toi?
0: Ça va super bien. Super content de te recevoir. Très cool tes nouveaux singles qui sont sortis.
1: Ah, merci, merci.
0: Vraiment, vraiment nice vibe, très estival.
1: Ouais.
0: Parle-moi un peu de la création de tes chansons-là. C'est quoi qui t'a inspiré? Qu'est-ce que tu as voulu faire? Parce que c'est comme les premières chansons d'un album à venir à l'automne.
1: Exactement,
0: ça?
1: Ouais. Bon, la création de ces chansons a été, dans le fond, pour créer un vibe, dans le fond. C'est comme le concept était de, you know, quel vibe que je peux créer de nouveau, bien, tu sais, de sortir de ma zone de confort et tout. Cette pièce-là, souvenir, a été produite par Housefly. Mm-hmm. C'est un DJ, pas DJ, mais un producer, un beatmaker à surveiller, okay. You know, qui est très talentueux. Et puis, oui, on s'est rencontrés. Moi, j'avais déjà écrit la chanson et tout, mais je savais pas sur quoi j'allais mettre ces paroles-là et tout. J'avais déjà reçu un autre beat par un grand beatmaker d'ici, mais ça n'a pas fonctionné. Mais je tenais vraiment à cette chanson. En plus, j'avais écrit cette chanson-là sur un morceau de carton de ma tasse de café.
0: Okay. C'était authentique.
1: C'était authentique.
0: Là,
1: je l'ai encore, la tasse.
0: Okay,
1: bon,
0: oui. Oh, c'est nice.
1: Fait que, tu sais, j'ai gardé la tasse. J'ai comme, man, je vais sortir un track avec celle-là. Puis exactement, la track est sortie. Puis je suis vraiment content du résultat et tout. Tu sais, puis comme je dis, c'est pour donner vraiment un vibe. Mm-hmm. Et puis. Un peu hors de ma zone de confort, ouais. Mais en restant quand même dans l'essence de afro caribéen, mm-hmm. avec mes racines haïtiennes et tout.
0: Est-ce que tu fais affaire souvent avec des beatmakers différents pour tes chansons ou tu travailles souvent avec les mêmes collaborateurs?
1: Ben pour cet album-là, le nouvel album qui va sortir en automne, j'ai collaboré avec trois producers. Housefly, qui a produit Souvenir, et j'ai travaillé aussi avec D-Fresh.
0: Okay.
1: Pour une pièce, et l'autre a été c'est Lou Pienza de Nomadic Massive.
0: Okay.
1: Donc c'est ces trois vraiment beatmakers que j'ai travaillé pour ce projet-là spécifiquement. Mais sinon, j'aime ça travailler avec différents producers, ça dépend. Mais cette fois-ci, pour ce projet-là, c'était avec eux.
0: Très cool. T'as sorti un album il y a 2 ans maintenant, mm-hmm. qui était Seven Bubbles.
1: Ouais,
0: un super cool projet, quand même assez condensé de 7 chansons, mais ouais. Il y avait quand même du stock, c'était assez dense quand même
1: ouais,
0: comme
1: ouais,
0: projet.
1: Ouais,
0: parle-moi un peu de ce projet-là, c'était quoi ton intention? Qu'est-ce que tu voulais raconter avec ce projet-là?
1: Ce projet, je voulais raconter une histoire. Pour Seven Bubbles, je me rappelle quand j'ai commencé, je ne savais pas où la ligne directrice, où ça allait s'en aller et tout. Mais j'étais en studio avec un artiste, un pianiste qui s'appelle Théo. Et puis, quand on est rentré en studio, puis j'ai dit de produire, ben, comme de jouer par-dessus certaines pièces et tout, j'ai trouvé le fil conducteur avec lui. C'est pour ça qu'il y a beaucoup de piano, puis tu sais, c'est vraiment bon, mélancolie, nostalgie et tout. Puis j'ai voulu vraiment taper dans cette vibe là qui est, tu sais, d'honorer mes racines haïtiennes mais aussi montréalaises, mais c'est avec donner une autre touche plus musicale dans le fond, tu sais. Et puis je trouve que le piano, surtout joué par Théo, était vraiment il a réussi à toucher vraiment des cordes qui me touchaient vraiment, ouais. pour ce projet là ouais.
0: Les deux singles qui sont sortis pour ton projet sont, il y a quand même beaucoup de français comparativement, mettons, à ton dernier album. Est-ce que ça va être une ligne dans laquelle tu t'en vas pour le reste du projet aussi, ou c'est comme deux chansons que tu as mis comme ça, puis le projet va être un peu plus anglo ou créole aussi?
1: Le projet va être vraiment plus créole haïtien,
0: okay.
1: et français.
0: Okay.
1: You know? Il y a une pièce en anglais. Mais c'est vraiment plus vraiment créole haïtien et puis français. Ouais, c'est un grand mélange de ça. Ouais.
0: Ça a été quoi ton cherche mes mots, ton thinking par rapport
1: thinking
0: à chercher un mot français, mais je trouvais pas. Fait qu'on va y aller en anglais.
1: Ouais, ouais.
0: Ton thinking avec de mettre plus de français puis de créole d'avant. Le créole se met quand même beaucoup, mais
1: ouais.
0: Tu jouais quand même beaucoup avec l'anglais dans les derniers projets. C'était quoi ton idée d'aller plus faire un gros des francophones?
1: C'est juste que j'ai jamais eu l'opportunité ou la chance de genre vraiment approfondir mes textes en français ou d'essayer ou d'explorer dans le fond. Parce que bon, j'ai grandi avec la culture de rap américain, été donc anglais, c'était la première langue que j'ai commencé à rapper. Après, c'était le créole haïtien et un peu de français. Mais tu sais, maintenant, aujourd'hui, je trouve que pourquoi pas, you know, explorer qu'est-ce que je peux, you know, contribuer, mm-hmm. tu sais, dans ma musique ou dans la panoplie ou le paysage de ma musique. Ouais. You know, c'est pour ça que j'ai essayé ça aussi.
0: Okay. Ouais. En intro d'émission, je disais que c'était plus dans les dernières années qu'on découvrait plus, mm-hmm. mettons, le public québécois. Est-ce que c'est quelque chose que tu ressens toi aussi, ou c'est plus comme d'un extérieur?
1: Oui, je le ressens. Je ressens qu'il y a une reconnaissance de mon projet, mm-hmm. Une visibilité aussi de mon projet. Beaucoup d'animateurs de radio ou bien de stations de radio jouent ma musique. Beaucoup de gens qui vont dans les spectacles deviennent des fans qui me suivent, okay. me suivent aussi. Et puis surtout dans les temps qu'on vit, c'est nice d'avoir quelques fans qui te suivent, tu sais, parce que des fois, on est tellement distrait, il y a tellement de musique dehors, on est quasiment oversaturated un peu. Donc, tu sais, il y a ça aussi. Je pense que, tu sais, d'avoir sorti aussi des projets consécutivement, année après année, je pense créer un momentum aussi, mm-hmm. qui fait que, you know, j'ai été invité à des grands festivals, des émissions de télé et tout. Et je pense que ça aide aussi. Et puis bon, on a une petite équipe aussi, tu sais, avec ma gérante aussi, on essaie de se, you know, présenter le plus possible, mm-hmm. à travers le Québec et ouais. à l'extérieur aussi, international aussi. Le projet aussi a une touche ou une signature aussi internationale et aussi Québec et tout. Et aussi, j'ai signé aussi avec un label ici.
0: Ouais. Avec, ouais. Mais justement, tu as signé avec Spectra.
1: Exactement.
0: Ça a été
1: ouais.
0: quoi le qu'est-ce qui t'a convaincu avec cette compagnie-là, mais aussi de signer avec eux? Ça a été quoi l'approche? C'est quoi qui t'a attiré un peu vers.
1: La courte version ou la
0: longue? Vas-y avec celle que tu veux.
1: Bon, il y a eu beaucoup d'étapes qui se sont passées ouais. avant la signature et tout. Donc, il y avait une personne qui était vraiment intéressée au projet, qui nous a introduit à l'équipe de Spectra et tout. Et puis, ça serait en fil en aiguille. On a eu des meetings, discuté, essayé de voir quelles sont les meilleures conditions pour chacun et mm-hmm. tout. Et puis, ça a pris un moment. Et puis, on a signé l'année passée.
0: Okay.
1: T'sais? Et puis, ça va être pour le prochain projet. Il sera sur l'étiquette de Spectra. Donc, je pense que c'est l'idée de signer aussi, pas arriver à ma où ce que j'en suis dans ma carrière perso. Mm-hmm. Que j'ai été indépendant, même avec Nomadic Massive, on a souvent été indépendant, ouais. jamais été signé vraiment nécessairement. C'est une avenue que j'ai pas encore explorée, donc c'était comme pourquoi pas essayer si c'est sur des bonnes conditions et tout.
0: C'est quoi les gros changements que tu vois jusqu'à présent, mettons, du fait d'être signé ou autant mettons en solo qu'en groupe, d'être indépendant, c'est quoi les gros changements, mettons? Autant, mettons, du côté business que créatif aussi, y a-tu des limitations, des certaines choses que tu dois naviguer autour?
1: Une plus grande communication, ça c'est...
0: plus de personnes à qui parler.
1: Exactement, une plus grande équipe, plus de communication, ça c'est vraiment une chose que je... mais pour tout le développement, c'est vraiment trop tôt pour moi de me prononcer, de parce voir, que ouais. l'album n'est même pas sorti, mm-hmm. on est en mode promotion, en mode, tu sais, c'est comme, you know, mettre les pions à la bonne place.
0: Ouais.
1: You know? Donc, fait que je pense qu'on est plus rendu là, mais peut-être si tu me réinvites, genre dans un an ou deux, whatever, ou la semaine prochaine, je pourrais peut-être t'en dire plus, you know?
0: That's it. Non, je retourne un peu au fait qu'on t'a découvert dernièrement. Là, ça fait plusieurs années, comme plus de 20 ans que tu fais de la musique,
1: yes,
0: autant en solo qu'en groupe.
1: Ouais.
0: C'est-tu frustrant que pendant autant d'années, tu n'as pas été reconnu, puis là, de l'être maintenant avec autant d'expérience? Ouais. Tu as une forme de reconnaissance aussi? Comme c'est quoi ton comment tu te sens par rapport à ce genre de nouvelle découvrabilité-là?
1: c'est comme, you know, a new OG, you know? Like the new OG on the scene, tu sais. C'est une reconnaissance, oui, je le prends comme une bonne reconnaissance, des gens qui sont intéressés au projet et tout, parce que moi, j'y crois, puis je suis vraiment intéressé à mon propre projet, mais c'est bon d'avoir les gens autour. Mais c'est... tu sais, des fois, on s'est dit, mais surtout avec Nomadic Massive, on était souvent comme... des fois, on se disait, est-ce qu'on est né dans la bonne ère de temps, tu sais, dans le bon temps et espace, tu vois, je veux dire, tu sais, des fois, est-ce qu'on est là pour paver un chemin pour une autre personne qui va
0: sentez-vous
1: voir...
0: que vous avez fait ça un peu?
1: Tu sais, c'est dur à dire. Des fois, c'est comme peut-être dans 10 ans, on va dire, hey, Nomadic Massive, ils étaient de cette période-là, les gens vont pouvoir plus en parler. Mais oui, des fois, on peut sentir ça parce que, you know, on était sur un groupe multiculturel qui chante en 5 différentes langues. Et puis, est-ce que Montréal était capable de, pas capable, mais prêt à, à avoir un groupe de la sorte, ou bien c'était juste beau sur papier, mais comme, tu sais, à l'échelle, genre.
0: C'est ça. C'était beau en parler, mais est-ce que les gens étaient prêts à recevoir ça nécessairement?
1: Exactement. Donc, ça, je pense que c'est pour ça, des fois, maintenant, c'est beaucoup célébré. Je vois, il y a beaucoup d'artistes qui mélangent les langues sans complexe. Mm-hmm. Et puis, moi, je suis très content de voir ça et tout. Et puis, je trouve que ça aide à la créativité, aide aussi à l'identité aussi, qui est très importante. Et puis, ça aide à faire bouger le mouvement de manière créative, que ce soit le hip-hop ou n'importe quel style de musique, de manière, scène, je trouve.
0: Ouais, vraiment. Mm-hmm. Je pense qu'on va aller en musique, puis on va poursuivre l'entrevue après. Fait qu'on s'en va écouter quoi, Rusty Russ? Excuse.
2: En principe, je dirais que ce serait un bon temps de faire la performance avec Wally.
0: Si t'es prêt, on va aller la musique live en plus.
2: En plus, une grosse track que j'aime beaucoup, you know? So, j'ai hâte d'entendre ça.
1: Ah, let's go.
0: That's it. Ben, installe-toi, puis on va y aller, là.
1: Ah, let's go.
0: C'était Wally en perfo à la fin du rap.
1: Tout le monde, hey, guy.

0: nous là. Haïti, stand up. Bonne fête du drapeau haïtien, let's go. Gaïe, gaïe, gaïe, gaïe, gaïe, gaïe, gaïe.
1: That's it, grosse perfo de Wally. Très, très fort. On va aller en musique et après ça, ça va être la pause publicitaire et on va faire quelques minutes avec Wally par la suite pour conclure le tout. That's it, vous écoutez la fin du rap sur les ondes de CIBL.
0: Hey, fait chaud.

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1: On est de retour à la fin du rap. C'était Fausse Balle de Calamine. Je vais conclure avec toi, Wally. T'as un show au Quai des Brumes ce vendredi, c'est
0: yes,
1: ça?
0: Ouais, ouais. That's un gros it. Show avec live band, you know, avec mes musiciens. On joue ce vendredi 22. Les portes ouvrent à 9h. Le show est à 9h30.
1: Très cool. Sais-tu s'il reste encore des billets?
0: Je crois que oui, qu'il reste des billets. Okay. Donc, j'encourage tout le monde à aller sur le point de vente pour aller acheter leurs billets et tout.
1: Très cool.
0: Sinon, ils veulent payer à la porte, c'est bienvenu, mais c'est un peu plus cher.
1: T'as-tu d'autres shows prévus cet été ou d'autres trucs? Là, ça va être le come-up jusqu'à l'album.
0: Exact, ouais. Et là, maintenant, c'est plus la promo pour l'album. Mais il y a une couple de spectacles. On va faire une tournée au Québec. Une couple de dates aussi en Europe.
1: OK.
0: Aussi. Et puis, reste Canada. Donc, je pense qu'on a reçu, on a reçu une invitation pour la Saint-Jean aussi. Donc,
1: très nice.
0: On va sortir aussi une annonce, ça sera disponible sur le site, sur mon site à moi et tout là, parce que j'essaie de faire ramener tout le monde vers mon site.
1: Que c'est comme
0: les médias sociaux, c'est cool, mais comme venez dans mon site un peu, tiens. On va...
1: Très cool cette web, by the way. Hein,
0: merci.
1: Très bien fait.
2: On sent des gars-femmes là. Ouais, on se prépare.
0: Exactement.
1: L'accept va être une pancarte avec toutes vos infos et
2: tout. Moi, ma pancarte de femme sandwich.
1: Ça sent bien. L'année prochaine.
0: Exact.
1: Mais Wally, un gros merci d'être venu. C'est vraiment super fun de jaser. Reviens nous voir à l'automne quand ton projet va être sorti puis qu'on ait, on ait tout, tout l'ensemble du truc. Là. Ça va être un plaisir de venir de jaser encore une fois.
0: Merci beaucoup. Merci pour l'invitation.
1: À la prochaine. Je me tourne vers Calamine. Comment tu vas?
2: Ça va bien, toi?
1: Ça va super bien.
2: À part s'en venir ici en vélo, là, faire du vélo à Montréal, ça use les nerfs. Je suis arrivée en sueur et moyennement en crise.
1: on va essayer de baisser le stress le plus possible. Mais comment tu vas? Comment ça va tes trucs?
2: Ça va bien, bel été, honnêtement. Mais tu sais, on est rendu rodé. Là, on sort l'album au printemps, puis là, c'est tout prêt. Ça sort quand on commence à faire beau.
1: Ouais,
2: fait
1: c'est
2: que,
1: ça.
2: Là, tout va ensemble. Je suis de bonne humeur. Je commence à rendre le show, les festivals s'en viennent, fait que c'est ma best life.
1: Très le fun. Là, ton Red Regard est sorti depuis. Est-ce qu'il est sorti en.
2: Genre deux mois, c'est sorti le 13 mars, ouais.
1: Ça a été quoi les réceptions de ton public par rapport au projet?
2: Je suis vraiment contente, tu sais, puis honnêtement, cet album-là, il a fait les good à faire. Je me suis sentie vraiment en contrôle, puis tu sais, des fois, la création, ça résiste, puis des fois, je sais pas, t'es en confiance, puis c'est comme cet album-là, il était sur les rails, il a été le fun à faire du début à la fin. Puis quand il était prêt à sortir, j'étais en confiance. Puis la réception, ça a été ça aussi. Je pense que tout le monde a senti que j'étais à une place plus solide dans mon MCing, puis plus solide dans mes beats. Fait que je suis juste vraiment plein de gratitude qu'il soit dans l'univers, puis que les gens aient comme connecté avec ce que j'avais à dire. Là, je suis juste trop contente.
1: Parce que c'est un projet que t'as écrit, produce, puis réalisé aussi. C'est la première fois que tu faisais comme tous ces trucs-là.
2: C'était comme, j'étais un peu plus. C'était vraiment mon bébé, là, cet album-là.
1: C'est
2: comme la première fois que j'avais vraiment la main sur tout, puis ça me permettait d'être très intentionnel, c'est-à-dire genre, je veux faire une tune qui parle de ça, je veux que le vibe, ça soit ça, puis je pouvais vraiment construire tout mon album comme vraiment un voyage là, avec le message global de l'album qui est vraiment, je t'amène vers là-bas là, en passant par ce chemin-là, j'avais le plein contrôle, puis j'ai trippé.
1: C'est un apprentissage au début, parce que les autres projets c'était réalisé par qui? C'était-tu Kate Mangané qui
2: réalisait? C'était pas mal moi qui faisais la réale, c'est-à-dire que, tu sais, Kate, il m'envoyait tout le temps des beats, il m'en faisait tout le temps écouter et tout. Sur le dernier album, j'avais fait peut-être un tiers des beats, tu sais, des fois, j'avais comme une idée, puis là, j'étais comme, non, ça, là, je vais le faire, le beat. Mais, tu sais, pour être bonne honnête, quand je réécoute l'album, il y a des beats que j'écoute, je suis comme, ah, tu sais, genre, si c'était à refaire, je retweakerais une couple d'affaires, là, tu sais, je le sens que je commençais.
1: Ouais.
2: Mais, en même temps, tu sais, il fallait que je me mouille, il fallait que je l'essaye. Ouais. Fait que le dernier album, ça feel un petit peu plus patchwork. Je pense que là, je cherchais un peu plus ma place, puis quand j'ai mis l'album ensemble, lui, il a été dur à faire, tu sais, je me suis cherché, j'ai changé d'idée plein de fois. Au début, j'avais plein de beats full hard, là, tu sais, j'étais full dans le bad, puis j'étais comme, ah non, attends, c'est pas ça que je veux envoyer dans l'univers, tu sais. Fait que là, j'ai changé de beat plein de fois, puis fait que le résultat final, il est pas aussi à point. Je pense que ce nouvel album-là, Rétrograde, là, je pense que vraiment tout est super intentionnel là, là-dedans. Là.
1: Est-ce que tu construisais les tunes un peu différemment, vu que c'était toi qui contrôlais les choses? T'avais-tu comme un œil, je m'en différent par rapport à ta propre création aussi, vu que c'était juste toi qui contrôlais tout?
2: C'est. tu sais, souvent le monde se demande si tu le texte ou le beat avant, puis des trucs comme ça, mais je pense que mon approche est encore pareille, c'est-à-dire des fois j'entends le beat puis je suis comme ah, ça va parler de ça, puis des fois j'ai un texte puis je suis comme ça prend un beat comme ça, puis je fais le beat après, ou des fois juste le beat il est malade puis je commence à taponner, puis là ça me vient en écrivant, le sujet il se place, mais ça a toujours été comme ça, il y a pas d'ordre. Je pense que je me laisse aller, des fois c'est la musique qui lead, des fois c'est le texte qui lead, puis ça tout le temps, puis ça reste encore comme ça, même moi en faisant le beat.
1: J'ai senti une espèce de, puis dis-moi si c'est juste ma façon, mais un genre de lâcher prise un petit peu dans ce projet là même si tu sais, tu parles de sujets rough, mais il y a comme un espèce de décalage un petit peu. Est-ce que ça, c'était comme conscient en l'écrivant?
2: Je pense que j'étais moins insécure.
1: OK.
2: Puis j'ai été game d'aller dans plus de vulnérabilité.
1: Ouais.
2: Je pense du fait d'être moins insécure, tu sais, des textes où je me livre, où je parle plus de mon enfance ou de struggle ou d'affaires comme ça, que j'aurais peut-être, tu sais, quand tu commences dans le rap, t'as cette fausse idée qu'il faut montrer une espèce d'armure puis d'espèce d'invulnérabilité, puis tu sais, de, fait que je pense que là j'étais à une place où j'avais plus confiance en moi. Je me dis, bon, là, j'ai quelques albums, je sais qu'est-ce que je suis en train de faire. Fait que j'étais moins timide là, d'aller dans des affaires un peu moins sexy, puis moins genre hit radio, tu sais, genre. Puis somehow, les gens, les tunes qui m'ont le plus reparlé, c'est ces tunes-là qui m'insécurisaient plus, tu sais, des tunes plus introspectives, comme la tune, mettons, Vieux Stock, que j'ai sortie en single, qui est vraiment pas une tune très radio, puis très, genre, c'est pas dansant, tu sais, c'est très introspectif. C'est la tune que le monde me reparle le plus.
1: Oh, ouais.
2: Parce qu'il y a plein de monde qui me disent, ah, tu sais, il y a une. Tu sais, surtout mes amis de Montréal, tu sais, me connaissent pas depuis que je suis jeune, tu sais. Fait qu'il y a beaucoup de monde que, tu sais, mon adolescence, ils n'ont aucune idée c'est quoi le vibe. Fait que, tu sais, là-dedans, je me confie beaucoup, puis il y a beaucoup de monde qui m'ont dit, ah, tu sais, j'ai comme vu une autre facette de toi, ça fait du bien, tu sais, que tu te livres comme ça. Fait que finalement, je suis comme, ah, ben, ça valait la peine d'aller plonger là-dedans, là.
1: Mais c'est vrai, parce que, tu sais, comme, oui, tu touches des sujets, tu sais, c'est comme un peu ta marque de commerce que tu fais super bien aussi, tu sais, très critique, mais on a accès, comme tu dis, à un aspect plus personnel, autant dans tes relations, mais aussi comme ton enfance, tout ça. Fait que c'est comme le fun de voir un autre côté aussi de la rappeuse, que peut-être tu, sais, comme, pas tu cachais, mais que tu montrais pas nécessairement avant.
2: Exact. Puis, tu sais, là, je pense que je suis aussi allée plus dans le côté relationnel, mais pour deux raisons. Tu sais, premièrement, le dernier album, je pense que j'ai pas tant que ça parler de la communauté queer. J'étais plus dans le politique at large, tu sais, des sujets un peu ciblés, genre le transport en commun, puis genre la crise du logement, puis des affaires comme ça. Puis là, j'étais comme, ah, il se passe tellement d'affaires avec la communauté queer en ce moment, puis là, j'avais le goût d'y aller pleinement, mais pas juste de manière faire un manifeste militant, mais j'avais le goût aussi d'être un exemple de la communauté queer, dans le sens de parler de mes relations, parler de mon intimité, de qu'est-ce que je vis, pas juste d'une manière abstraite, mais aussi très day-to-day. Puis ça a été un peu par la force des choses aussi, parce que au moment où j'écrivais cet album-là, avec ma copine de l'époque, on a toujours été polis, mais on datait pas tant. Puis là, pendant l'écriture de cet album-là, on s'est remis à dater. Fait que nécessairement, il se passait des shit. Là. J'avais du stock. Les tunes, genre, mais comme la tune que je vais performer tantôt, Lesbiville, genre, elle s'est écrite seule. genre, l'idée, c'est comme que toutes les lesbiennes de la ville de Montréal, tout le monde a couché avec tout le monde. Puis ça s'écrit tout seul.
1: Pas besoin de penser. dans la pièce Chop Chop, qui, j'ai vraiment beaucoup aimé cette chanson-là, tu parles un peu du traitement médiatique des communautés LGBTQ+. Qu'est-ce qui te dérange dans la manière dont certaines personnes en parlent ou instrumentalisent cette communauté-là ou ces personnes-là?
2: Ben, c'est juste triste, parce que au final, le monopole du discours sur les personnes queer viennent des personnes hétéros, puis des populistes de droite. Il n'y a pas d'espace pour parler pour soi-même, puis c'est la même chose pour toutes les communautés, tu sais, marginalisées, c'est-à-dire qu'on n'a pas d'espace de discours, puis tout le monde qui vient à être en contact avec ces communautés-là brise la barrière des préjugés, fait que, tu sais, faut juste arrêter de ce monopole-là du discours, tu sais, fait que c'est ça aussi l'idée de pas... J'ai pas besoin de faire juste des tunes qui sont militantes pour la cause, mais juste d'exister publiquement. Tu sais, pour moi, de faire le statement d'être une rappeuse lesbienne, c'est important juste pour dire que ça existe.
1: Ouais.
2: De tu sais, moi, j'ai vraiment souffert longtemps de pas me sentir représentée, de penser que j'appartiens pas au monde, parce que j'ai pas d'exemple, tu sais, de personnes queer, de personnes androgynes, tu sais, un peu sur dans la non-binarité et tout, j'ai pas beaucoup eu d'exemples en grandissant. Fait que j'ai longtemps pensé que j'avais pas le droit d'exister, que j'avais pas le droit à mon message, que, tu sais, fait que si je peux seulement dire, hey, ça existe, s'il y a juste une couple de personnes qui peuvent se dire, ah, c'est bon, j'ai une place, ça, ma job, elle sera faite, tu sais. Mm-hmm.
1: Je pense qu'on serait peut-être prêt pour la perfo. Si t'es,
2: tant qu'à en avoir,
1: on va y aller. Là.
2: Let's go, si t'es prête,
1: ben on, oui. va, on va partir ça. Russ, on est good. Yes, that's it. Donc, c'est Lesbiville de Calamine sur les ondes de CIBL. Vous écoutez la fin du rap.
2: Yeah. Oh.

0: That's it! Chalamine avec Lesbyville, grosse perfo. Je trouve ça fun de t'entendre dans des chansons comme ça qui sont pas nécessairement, qui n'ont pas un propos nécessairement engagé.
1: Non, exact.
0: Est-ce que toi, ça te fait du bien d'écrire des chansons comme ça puis d'un peu de comme, tu sais, d'enlever de la tête toutes tes idéaux? Même si c'est quand même politique, là, ça reste politique quand même, mais qu'il n'y a pas un genre de propos super lourd.
1: Ouais, honnêtement, ça en prend aussi. Tu sais, je pense que, tu sais, la musique, c'est pas juste des pamphlets militants. Puis pour moi, c'est important aussi de réussir à faire ça, de faire quelque chose qui est relatable à d'autres niveaux, là. Mm-hmm.
0: Faire de la musique qui est engagée, voire critique du système qui est en place, est-ce que c'est décevant de voir que les choses comme rétrograde justement par rapport à ton album où il stagne par rapport à des situations que tu dénonçais dans tes premiers projets, puis là ça t'es rendu à 3-4 albums, puis là il y a beaucoup de chances qu'ils changent pas ou qu'ils retournent en arrière. Y a-t-il une genre de frustration derrière ça?
1: Je m'en rends surtout compte en faisant des shows, mettons que je fais des vieilles tunes,
0: ouais.
1: Puis je suis comme, cette tune là plus je la chante, puis plus elle est accurate. Puis là, je suis comme, oh shit, OK, ça s'en va pas dans le bon sens. T'sais, c'est genre, moi, je rêve que mes tunes deviennent passées date.
0: Ouais, ouais.
1: Mes tunes féministes, puis sur les féminicides, je suis comme, damn, t'sais, j'ai hâte que ça soit pas d'actualité. Mais, tu sais, puis moi, dans mes spectacles, mettons, je parle entre les tunes, je parle beaucoup, ouais, de l'actualité, de qu'est-ce qui est en train de se passer. Puis pour moi, c'est vraiment un moment privilégié pour connecter avec les gens. Si je me promène partout au Québec, les gens qui viennent dans des shows de Calamine, c'est du monde préoccupé, c'est du monde souvent. Tu sais, oui, il y a juste des tripeux de hip-hop, puis vraiment, shout-out à eux de venir, mm-hmm, juste ils trippent sur le rap, mais il y a aussi du monde préoccupé par la gauche qui c'est pas nécessairement des fans de hip-hop, mais qui sont comme au chier de la musique, qui parle, tu sais, de justice sociale, puis de queerness, puis c'est un moment privilégié. Fait que quand je prends le temps entre mes tunes d'avoir ce contact-là avec eux, tu sais, je reviens beaucoup sur l'actualité, puis à chaque fois, je suis comme au shit, tu sais, comme j'en profite pour présenter mes tunes, puis je m'en rends tout le temps compte que les tunes sont up-to-date, parce que c'est encore ça, c'est encore des sujets comme brûlants, là, les enjeux des personnes queer. Il y a toujours de quoi qui se passe d'actualité, tu sais, le rapport du comité de sage qui est sorti, mm-hmm, si ça, certains droits qui sont enlevés, toujours un petit féminicide qui vient d'arriver la semaine dernière, c'est comme, oh my god, genre, c'est wow, faut continuer de se battre, c'est important. Puis tu sais, la montée des discours masculinistes, c'est de plus en plus décomplexé, des trucs qu'on entend, tu sais, récemment, on voyait des commentaires sur la publication de SOS Violence Conjugale qui parlait du dernier féminicide, puis t'as littéralement des hommes qui sont pas gênés d'aller écrire sur la publication, genre, ouais, mais qu'est-ce qu'elle avait fait, genre, pour mériter ça, des trucs, genre, pas gênés, là. Puis là, c'est comme, oh shit, on est rendu là, wow.
0: Tu penses que les réseaux sociaux, ça entraîne justement ce genre de décomplexion, de pouvoir dire ce que tu veux un peu, puis d'aller commenter sur des pages d'un organisme?
1: Ah ouais, je pense que c'est grave. Puis tu sais, on a tendance à dire comme, ah, genre, on a abandonné les jeunes avec les réseaux sociaux, c'est rendu unhinged. Honnêtement, là, les pires personnes, c'est les personnes plus vieilles, mm-hmm, sur les réseaux sociaux. Ils sont vraiment pas gênés, là. Tu sais, c'est incroyable, là, toutes les franges de la société, là, des messieurs, là, genre, avec des jobs respectables, là, qui s'en vont, genre, déverser leur fiel, là, genre, sur des femmes politiques, genre, sur des mairesses de villes, genre, des choses comme ça, qui sont, ils ont leur nom complet, puis ils sont même pas gênés d'aller littéralement, genre, dire à des mairesses de villes qui devraient se faire violer, là, on est rendu là, comment qu'on est pas gêné sur les réseaux sociaux. Il y a vraiment une réflexion de fond à avoir là-dessus, là.
0: Dans la track Poly, tu reviens sur un peu la tragédie polytechnique. Ça fait 30 ans et plus. On avait eu le 30e.
1: C'était comme en 90.
0: Ouais, c'est ça. Fait plus que 30.
1: C'était
0: plus que 30 ans.
1: Exact.
0: Pourquoi c'est important d'en parler encore aujourd'hui? Puis, on en parle un peu des finalités pour tout ça. Pourquoi c'est important d'en parler, puis pourquoi tu as décidé de faire maintenant avec cette chanson-là, puis sur ce projet-là?
1: Puis je l'ai écrit, cette tune-là. C'était la journée de l'anniversaire de Polytechnique. Puis, genre, je checkais dans l'actualité, puis c'était genre le comeback de Julien Lacroix, puis c'était, il y avait plein de trucs vraiment antiféministes qui se passaient dans l'actualité, puis j'étais comme, waouh, c'est comme les mêmes discours exactement copiés-collés qu'à l'époque il y avait, qui disaient les féministes sont allés trop loin, nanana, puis c'est les discours qui ont nourri directement ce féminicide-là. Tu sais, ce gars-là, il est rentré dans l'école en disant les féministes vont trop loin, moi j'arrête tout ça. C'était ça son geste, puis on est encore dans une escalade de ce discours-là. Fait que l'idée, c'est comme, hey, si on s'inquiète pas de ça, on s'en va avec exactement le même résultat. Puis cette toune-là, ça, c'est une toune vraiment intentionnelle, littéralement. J'étais vraiment en crise. C'était le matin, là, j'ai lu ça, j'étais en crise, j'ai fait le beat one shot, puis j'ai écrit dessus la journée même. Là. Okay. C'est sorti comme un vomi, cette toune-là. J'étais là, puis j'ai eu peur un peu de la sortir parce que est un peu plus agressive, disons. Puis moi, je joue beaucoup la carte de la féministe smart. Tu sais, moi, je suis souriante, je suis drôle. Tu sais, c'est comme ma manière sneaky d'amener des préoccupations féministes en n'ayant pas l'air menaçant. Puis ça marche, so far. Tu sais, je suis full parlable. Je suis vraiment... Tu sais, je pense pas que le monde, c'est des caves. Je pense qu'il faut discuter puis s'entendre. Tu sais, je suis pas, genre, je suis pas du genre à démoniser tout le monde. Je pense qu'il faut discuter. Faut pas s'enfermer dans nos chambres d'écho. Fait que là, cette tune-là, j'avais peur que ça allait... C'était très frontal, mais je pense aussi que cette tune-là, je l'ai pas faite pour convaincre des masculinistes, je l'ai faite pour faire du bien aux féministes.
0: Ouais.
1: C'était comme un anthem de genre, on s'en va à guerre, genre comme vraiment intense, puis je pense que c'est comme ça qu'elle a été reçue. Je pense qu'il y a beaucoup de féministes qui ont un ras-le-bol puis qui se sont dit, hey, on a besoin d'un espèce de anthem de genre, on va plus accepter ça là.
0: Ouais. Un gros merci d'être passé, Calamine. Qu'est-ce qui t'attend dans les prochains mois? Là, t'as-tu avec la voix qui est sortie, je viens de dire des shows peut-être un peu cet été ou des festivals?
1: Ouais, nos lancements en salle sont un peu éparpillés. Là, cette semaine, ce jeudi, on va être au Bain Public à Rimouski. Okay. Puis après ça, on run un peu de festivals. On va être au Festival à Trois-Rivières. Quelques festivals pas encore annoncés. On va être à Québec, à Montréal, quelques dates. Puis on va avoir quelques autres lancements. On va avoir en novembre, 21 novembre à Gatineau, puis 28 novembre à Sherbrooke.
0: Fait que on finit le lancement.
1: Ouais, c'est ça, on va avoir fait comme les grandes villes à la fin de l'été.
0: That's it. Ben, un gros merci d'être passé, Calamine. C'est toujours un plaisir de jaser.
1: Merci à toi, c'est un plaisir.
0: On s'en va en musique, Russ?
2: Exactement, on s'en va en musique avec Calamine, avec son morceau Hush. C'est ça, Hush?
1: Let's go, Hush. Shout out to Hush.
2: Ensuite, ça va être la pause publicitaire. Yeah.

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survivants sont demandés au sous-sol pour une scène finale avec le tueur. Je répète, les survivants sont demandés au sous-sol avec le tueur.

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je pense à ma mère. Elle qui a toujours voulu un chien. Finalement, elle en a adopté un. Au moins le chien, il emmerde personne le chien. Il agresse personne le chien. Il a besoin de personne le chien. 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

0: vous écoutez Décadence sur les ondes de CIBL 101.5 FM à Montréal. Et bienvenue à une nouvelle année. Je me nomme Michael Terzian. Toi, tu te nommes quoi, Eric?
1: Rick the Fever.
0: Et on a commencé l'année comme il faut, Eric. En passant, bonne année à toi.
1: Merci, toi aussi.
0: Bonne année à tout le monde qui nous écoute. 2019, on est là, le 4 janvier, première émission de l'année Décadence avec votre équipe d'Eric Lefebvre et Michael Terzian. Eric, raconte-nous quelque chose right away.
1: OK, hey, je vais peut-être tuer ton flow. Ouais. Ça t'arrive-tu des fois de juger le monde puis dire, hey, sérieux, ça, c'est une mauvaise décision?
0: Ouais, tout le temps.
1: Tout le temps, hein? Puis après ça, tu te replaces comment?
0: Je me replace pas.
1: Moi, je t'en compte une, OK?
0: OK.
1: Pendant les fêtes, je dis à mes filles, OK, on se laisse aller, tu sais, il n'y a pas vraiment de règles. Et on se dit, OK, papa, on fait les desserts. Parfait. Puis il dit, t'as pas le droit de venir dans la cuisine. Mais moi, j'entends les portes, le frigidaire. Puis là, je les entends rire. Je te le dis, là, ils ont fait des desserts, mon gars, là, en deux bouchées, t'as le diabète type 2, c'est clair. Puis ils étaient super contents, mais c'était pas mangeable. Mais tu sais, tu regardes ça, puis t'es comme, c'est une bonne décision, c'est une mauvaise. Puis après ça, tu dis, OK, c'était juste le fun. Puis moi, quand j'avais cet âge-là, tu sais, je faisais-tu des affaires pareilles? Puis là, je sais que mes parents, ils m'écoutent, puis j'espère que je vous gêne pas. À la même âge, on avait 7 puis 8 ans. Mes parents, ils disent, OK, les gars, là, on vous fait confiance. Puis on habitait dans une maison. Puis le deuxième étage, c'était comme un endroit qui était pas complété. Il y avait de la laine minérale, puis tout ça. Puis là, à un moment donné, mon frère, on se tiraillait tout le temps. On a la bonne idée de faire de la lutte, mais dans laine minérale. Puis, ce que j'ai pas dit, c'est qu'on était tout nus. Fait que les rires se transforment en pleurs puis en irritation. Là, mes parents sont comme, les gars, on vous fait confiance, on vous laisse en haut, on descend en bas. Deux gars tout nus qui se grattent de même. Puis là, je suis comme, qu'est-ce qu'on fait? J'ai aucune idée, hein, qu'est-ce qu'on fait. Tu vas dans la douche, t'attends que ça passe. Hey, c'est tellement une mauvaise idée. Je sais que mon frère, il écoute, puis il est comme... On était jeunes, mais c'est des souvenirs. Tu dis, OK, tu fais ça une fois. Puis encore là, aujourd'hui, j'étais comme, pourquoi qu'on pensait que c'était une bonne idée? J'en ai aucune idée.
0: C'était avec Patrick.
1: Avec Patrick.
0: On va saluer Patrick en passant. Bonne année Patrick. À toi, Patrick.
1: Ben, mes parents, Yvon et Jenny.
0: Une belle histoire.
1: Ils sont sûrement super fiers en ce moment.
0: Oh, une belle histoire pour commencer l'année 2019. Ouais. Merci, Eric, encore. J'aime bien tes histoires. Et on a trouvé du beau parking ce soir, hein, Eric?
1: Mark, qu'est-ce que je dis là, Mark? J'ai combiné Mike puis parking, Mark. Mike a fait peur au monde sur Sainte-Catherine tellement il était content quand il s'est stationné. Il est sorti dehors puis il a crié comme si le Canadien avait gagné la Coupe Stanley.
0: On commence une bonne année, Eric. OK. On va juste mentionner, Eric, comment notre audience peut nous écouter.
1: Sur les ondes FM 101.5, sur Internet www.cibl101.5.com, à la télé, sur Vidéotron, canal 574. Et bientôt, live, on va attendre Alain.
0: Oui, on a notre invité spécial ce soir, DJ légendaire montréalais, le DJ Alain Vinet. Il sera là bientôt avec nous. On fera une petite entrevue avec. Puis par la suite, il nous fera un DJ set vinyle sur place, live, en direct. Donc, on attend Alain Vinet et entre-temps, on va juste mentionner les chansons qu'on a débuté avec ce soir. Notre première chanson, c'était la chanson intitulée « Rising » de la part de Kyoto Jazz Sextet. Et c'est sur 10 pouces sur l'étiquette « Local Talk » et c'était remixé par Ron Trent. Donc, une chanson qui est sortie en 2018.
1: Ça commençait très bien l'année. Les gars dans le studio aussi, on peut remercier Pearson encore une fois.
0: Big shout à Pearson, bonne année à toi aussi.
1: À Kelly.
0: Kelly, bien sûr, Kelly. Culture en transmission. Kelly. Et bien sûr, Peter B., Underground House Music Show, les samedis sur CIBL de 13h à 14h. Donc, après le morceau de Ron Trent, nous avons joué le morceau intitulé « Standing Still is an Illusion » de la part de Blair French sur l'étiquette Rocksteady Disco de Détroit, et c'était remixé par Arup Roy. Et actuellement, vous écoutez la chanson « Agabori » de la part de Alex Atias et Sidi Touré. Et c'est remixé par Joe Clausel. C'est le Joaquin Clausel's Sacred Rhythm Music and Cosmic Arts Irin Adjo Remix. Un autre morceau qui est sorti en 2018. Donc voilà, on est là jusqu'à 1h du matin. Et avant ça, j'aimerais saluer du monde, en fait, des personnes qui célèbrent leur anniversaire, soit aujourd'hui ou demain ou un peu plus tôt cette semaine. Donc, on aimerait saluer d'abord Nancy Gavour qui célèbre aujourd'hui son anniversaire, un cher supporter de nous, Nancy Gavour de Détroit. Happy birthday to you. Notre collègue Joannie, ex-collègue Joannie, qui célèbre également. DJ Don Barbarino, qui sera avec nous ici le 25 janvier, célèbre demain son anniversaire. Donc, bon anniversaire à toi. Également à Dave Allison, notre cher ami Selim, qui était là il y a quelques semaines. Mike Huckabee, Stephen Lee, Leacock, Scott C. et Pascal King. Également Pradeep de Toronto. Bon anniversaire à vous tous. Donc, sur ce, on va continuer avec la musique. DJ Michael Terzian sur les platines. Monsieur Eric Lefebvre sur le mixing board. On est là jusqu'à 1h du matin. Et bientôt, il y aura Alain Vinet en studio. Entrevue exclusive et DJ set de la part de monsieur Alain Vinet tantôt. Donc, restez des nôtres sur CIBL 101.5 FM. C'est Décadence.
1: Yep.

0: vous écoutez Décadence sur les ondes de CIBL 101.5 FM à Montréal avec votre DJ Michael Terzian. On est là jusqu'à 1h du matin et c'est présentement 23h20, le 4 janvier 2019, notre première émission de l'année.
1: Oh yeah!
0: On a notre cher Alain Vinet in the house. Ça va, Alain?
2: Ça va bien, et vous-même?
0: Yes.
2: Bonne année, tout le monde.
0: Tu peux me tutoyer, Alain.
2: Ben, c'est parce que je parle aux deux en même temps.
3: Oh, c'est vrai. Il est poli, il est bien élevé.
0: Écoute, incroyable. Hein. Beauharnois, hein?
2: Oui, oui, Beauharnois. Juste à côté de l'usine d'Hydro-Québec, le barrage.
0: Donc, bienvenue Alain. On va juste mentionner les chansons que nous avons jouées dans notre dernier segment. Donc, on a commencé avec la chanson Soulmate, le Loft Mix de Antonio Ocasio sur l'étiquette Tribal Winds. C'est tiré de son nouvel album Full Moon in Culebra, Puerto Rico. Excellent album de Monsieur Antonio Ocasio de Bronx. South Bronx, New York. Ensuite, sur l'étiquette Razor and Tape Reserve, on a écouté, tiré du Firewalker EP, on a écouté la chanson intitulée Village Hustle de Bosque. C'était le remix de Bosque.
2: I love Bosque.
0: Yeah. Bosque, B-O-S-Q.
2: It's part of the crew love, right? Still part of Crew Love, Bosque?
0: Je ne sais pas. Est-ce que c'est.
2: I saw a couple of things with Crew
0: ouais?
2: Love
0: okay.
2: Way back when.
0: Je connais bien le Crew
2: Soul
0: Love.
2: Oh, me too. I'm good friend with. Je suis bien ami avec Eli.
0: Eli Soulclap. On avait parlé de ça cet été, en fait.
2: Ben oui, à AIM.
0: Au festival AIM.
2: Il était là-bas, il jouait
0: sur.
2: Multiculti.
0: Multiculti Stage, effectivement, oui. C'est vrai. Par la suite, une nouveauté qui est sortie au mois de décembre 2018, c'est Sound Species. Et on a écouté la version de la chanson Alina's Calypso, remixée par Ron Trent. Donc, une autre excellente tune. Un autre disque qui est sorti au mois de décembre 2018, c'est Nicky O and Javante, tiré du Color of Midnight EP, la chanson Love Without You, le vocal mix sur l'étiquette L Records. Par la suite, tiré du EP Mind Motion de Toke, sur l'étiquette DKO, on a écouté Coastline Thoughts, remixé par Flabert. Ensuite, un de nos disques préférés de l'année 2018, The Wine Lambs. Le EP se nomme A Genuine World. Et cette fois-ci, on a joué la chanson A Genuine World et c'était le Grant Focus Remix. Par la suite, de l'album Eclipse, The Elements of Life. L'année 2012, on a joué la chanson Children of the World, donc Elements of Life featuring Josh Milan sur Fania Codigo Music. Et ensuite, Don Carlos avec la chanson Voyage. C'était le EP Cool Deep Mixes sur l'étiquette Flash Forward, qui est également sorti en 2018. Et actuellement, on écoute un producteur que j'aime bien quand même, c'est Harry Bald. Je pense que c'est un jeu de mots sur le...
2: Harry Bald.
0: Harry Bald, comme il y avait le caractère dans l'émission l'émission sur HBO, l'émission Entourage. Il y avait Harry Gold, donc je ne sais pas si... Harry Bald, c'est comme un jeu sur ça. En tout cas, c'est sûr.
2: My fault.
0: It's okay.
3: C'est correct. Mike aime ça, rien.
0: Sur l'étiquette Better Listen, sur le EP Carla Plan EP.
2: Better shave, too.
0: La chanson s'intitule I Survived Barcelona.
1: I Survived CBL tonight.
3: Toi, oui, Mike, je ne sais pas.
0: Eric, notre audience peut nous écouter comment, s'il vous plaît?
3: Sur les ondes FM 105, si vous avez le câble Vidéotron, le canal 574, et sur Internet, www.cibl1015.com.
2: I saw that.
0: You saw that.
3: Ça s'en venait, hein?
0: That's a little, c'est un petit truc qu'on... Oh ouais, tout le monde m'a vu, mais c'est quelque chose qu'on fait dans le monde de radio. On va Donc, Alain, bienvenue.
1: Hey, merci. It's been a long time coming.
0: It's been a long time coming. En fait, au mois de juillet, on s'est parlé lors d'une... on va rien dire, mais lors d'une panne d'électricité, on jasait. Puis je t'ai dit que je voulais t'avoir comme première invitée locale de Montréal parce que avec mon ancienne émission de radio sur une autre station, j'ai jamais eu la chance de t'inviter. Donc, je me suis dit, Alain Vinet, écoute, ça fait des années et des années et des années qu'on t'écoute dans les clubs, dans les bars, puis comme je te considère comme, tu sais, les top 5 DJ légendaires de Montréal.
2: Oh, c'est gentil.
0: T'sais? Donc, c'est notre honneur.
3: Tu l'as-tu payé, Alain?
2: En fait, j'y dois 20$.
3: Ouais, c'est ça.
0: C'est notre honneur de t'avoir. Non, sérieusement, de t'avoir
2: ici.
0: Merci,
2: c'est un honneur d'être ici avec vous autres, Mike.
0: All right. So, OK. On va juste commencer avec une petite entrevue, Alain. Puis suite, you're going to take it home jusqu'à 1h du matin. Ça te va?
2: Oh, oui, ça, c'est plus tard que je me couche d'habitude, là, mais...
1: Je pense qu'on va être correct.
0: Donc,
3: oui, mais on va commencer avec les questions pour les gens qui te connaissent moins. Qui est Alain Vinet?
2: Ça, c'est ta question?
3: C'est ma question.
2: Tu veux, j'ai combien de mots pour répondre à ça?
0: Moins de 2000.
2: Moins de 2000, damn.
3: Vas-y, au feeling.
2: Ben, Alain Vinet, c'est un petit gars bien du fond du Québec, de Beauharnois, originaire de Beauharnois. J'ai commencé à DJ en 78, donc ça fait 40 ans l'année passée. J'ai commencé dans un centre. À l'époque, il y avait des centres de roller, patins à roulettes.
3: Ah ouais.
2: Ouais, j'ai commencé là-dedans. J'ai fait peut-être 3 ans dans ça. Et suite à ça, j'ai fait mon premier bar à l'âge de 15-16 ans. Puis j'ai roulé ma bosse, tu sais. J'ai fait la plupart des clubs, des bons clubs de la rive sud-ouest. Tu sais, Beauharnois, Châteauguay, Valleyfield.
3: Ouais.
2: J'ai fait ce circuit-là pendant une quinzaine d'années. Suite à ça, j'ai quitté le plus gros club auquel j'ai travaillé, c'est-à-dire que ça s'appelait le club Pamalou à Valleyfield. Mm. Je travaillais là 6 ans et... Quand j'ai fait la transition, m'emmener à Montréal, mais je me suis emmené juste de l'autre côté de la rue ici, au Métropolis, les vendredis, samedis, et les mardis, je faisais le autour aux Abrassards.
0: Écoute, arrête là.
2: Oui, OK.
3: Non, c'est excellent. Bon.
2: Ça, c'est juste
0: transition. Part one. Explique cette transition comme.
2: Ben là, ça faisait 15 ans que je faisais le sud-ouest. Là,
0: ici, au Métropolis.
2: Fallait que je fasse un move en quelque part à Montréal. Fallait que je m'en vienne. Ça stagnait pour moi là, en région. Puis j'étais un peu tanné aussi. Je jouais de la pop. Je me suis emmené à Montréal. Je jouais de la pop quand même au Métropolis. Puis c'était un concours de circonstances. C'est un ami à moi qui a été mon éclairagiste longtemps à Valleyfield qui s'est emmené travailler à Montréal puis qui a fini au Métropolis. Et le DT de l'époque du Métropolis, c'était mon gars qui venait faire mon service, mes service calls à Valleyfield quand j'avais un ampli qui brûlait. Fait que j'avais deux pions basés au Métropolis qui ont parlé de moi. Puis là, Pierre-Claude Legris puis Martin Poitras sont venus me voir à Valleyfield, me rencontrer vite fait. Et puis, ça n'a pas été long. Ça a été le 22 octobre 92. Ils m'ont dit, ah, viens-t'en, on va t'asseyer. Ben, ça a été that's it. Et
3: wow.
2: Ils m'ont pris. Puis tu vois ça, c'est fin 92.
0: T'avais quel âge?
2: Oh.
0: Grosso modo.
2: Je sais pas compter. 30.
0: Environ 20, 30 ans.
2: 26.
0: Ok, 26 ans.
2: 26, attends.
0: Un jeune homme.
3: Puis c'était quoi ton?
2: 26.
3: À ce moment-là, c'était quoi ton son?
2: Ben, tu sais, j'arrivais de Valleyfield, puis je faisais, mais par contre, je faisais quand même ce que je voulais là-bas un peu, tu sais. J'avais un son quand même très commercial, mais j'entrecoupais de house. Depuis les années milieu 80, je jouais de la house, tu sais, puis je jouais des trucs plus nord-européens, techno, même trance un peu. Puis quand je suis arrivé à Montréal, puis j'ai fait le switch au Metropolis, à un moment donné, est venue la soirée Squeeze. Et, c'est-à-dire, avant ça, on va faire juste un petit backtrack. À un moment donné, bon, Pierre-Claude Legris, qui était à l'époque le président du Metropolis quand je suis arrivé, a décidé de vendre ses parts. C'est un autre qui a pris la place. Et l'orientation a comme un peu changé, mais ils ont décidé de continuer à travailler avec moi pareil. Fait qu'ils m'ont dit, bon, ben là, on veut changer le son, va-t'en, tu sais, ça a l'air à bouiller un peu dans le truc house, underground. Fait qu'ils disent, ouais, vas-y, paye-toi à traite, jusqu'à temps qu'on se rende justement à Squeeze, qui a été comme un an, pendant un an de temps, la plus grosse soirée house à Montréal en 94. 94, il faut le faire, on avait 2700 personnes le samedi soir.
3: Malade.
2: À tous les samedis.
4: Wow. T'sais,
2: jusqu'à temps que le Royal ouvre à côté. Puis là, bon, ben, c'était plus petit, un peu Royal. Fait que ça a été chercher le bon côté de la clientèle de Squeeze, c'est en aller là. Puis là, bon, ben, le reste, à un moment donné, on s'est mort de sa belle mort, là, après un an. Fait qu'après ça, ben, j'ai tourné alentour. J'ai fait le Angel, j'ai fait des soirées au Salvio, j'ai fait le Cha-Cha Club, le Groove Society. Puis là, oups, à un moment donné, ben, j'ai rencontré avec le Playground. À l'époque, je travaillais avec Marc Anthony, qui était mon studio partner, qui était le résident au Playground. Donc, ça m'a ouvert des portes un peu là. J'ai joué à l'occasion. Et en 96, 95, j'ai eu l'occasion de jouer un soir avec Angel Moraes, puis on est devenu instantanément des chums. Tu sais, quand t'as une connexion, tu sais. Fait que, ben, on parlait ici, le Playground a fermé, il y a eu le Storm, bon, il y a eu Sona, etc. Mais Sona, c'était comme l'autre côté de la ville pour moi. T'sais, moi, j'étais plus de ce côté-là, du côté du village, bon, etc. Puis là, ben, on avait toute une volonté de faire quelque chose d'intéressant, quelque chose de nouveau, trouver un nouvel espace, puis y aller, tu sais. Fait qu'on a retrouvé une petite équipe d'environ 6 gars à Montréal, et plus Angel, moi et Marc, et on a parti de Stereo.
4: Stereo Nightclub. Qui est toujours là aujourd'hui.
2: Ouais. Qui est toujours là aujourd'hui. Ça fait 20 ans. Ça a fait 20 ans le 3 octobre que Stereo est ouvert. Eux, ils célèbrent le 19 ans parce qu'il a été fermé pendant un an.
4: Pendant un an, oui.
2: Quand même.
4: Première chanson jouée là-bas au Stereo?
2: La premier record que j'ai joué sur le premier, oui. Là, au Cocktail, je pense que c'était E2E4.
4: E2E4.
2: Les deux côtés du vinyle.
4: On a récemment joué D2D4 de DJ Duke, mais c'est tiré de
2: E2E4, Manuel Gotching. Oui, c'est ça. Ouais. C'est une pièce de 53 minutes.
4: Oui.
3: Wow.
2: En ouverture du Cocktail, j'ai fait jouer ça. Après ça, j'ai fait jouer l'album Nightclubbing de Grace Jones. D'un bout à l'autre. Puis après ça, le party est parti. Là, t'sais.
4: Wow.
2: Ouais.
4: Quel système de son, hein?
2: Ah oui, puis à l'époque, la façon qu'Angel l'avait monté, c'était vraiment... Moi, ça a été mon préféré, personnellement, parce que, je sais pas, c'était analogue, c'était hands-on, tu pouvais donner une volée, mais ça faisait pas mal aux oreilles, tu sais. C'était vraiment quelque chose.
3: C'est drôle que tu dises ça, parce que moi puis mes chums, quand on sortait, ça a été la première chose qu'on s'est dit en sortant.
2: Les oreilles nous
3: saillent. C'est-tu moins ou j'ai pas mal aux oreilles? Ouais.
2: Puis t'étais dans le milieu du dance floor. Ouais. Tu pouvais quand même te parler.
3: Exactement.
2: Puis la musique te rentrait dedans quand
3: même. Tout à fait.
2: Mais l'avantage que j'avais quand je suis arrivé sur ce système-là, c'est qu'à la Pamalou, j'avais un système similaire. Peut-être pas les subs, mais les cabinets de 15 pouces JBL avec les horns, les tweeters. C'est un kit que je connaissais le son d'avance, tu sais. Puis quand j'ai entendu les Bertha en plus avec ça, là, c'était OK.
4: Avec le Bertha.
2: Oh, yeah! Avec le Levan Horn qui pousse encore plus, là. Fait que oui, ça, le Stereo, ça a été vraiment... Ça a été mon peak à Montréal. J'ai fait avec Marc la première année tous les samedis.
4: Tous les samedis, oui. Je me souviens, oui.
2: Et puis après ça, ben Marc, tout comme moi, avait envie de faire une soirée, tu sais, un peu à la New York, où est-ce que des gars comme Junior, comme Danny, se faisaient toute la soirée tout seul.
4: Oui.
2: Fait qu'on a commencé à faire ça.
4: Des 12h, 13h.
2: Ah oui, j'ai même fait 17h, 17h30 une fois. Ouais.
4: That's my dream.
2: Puis c'est là que j'ai parti ma soirée que j'appelais Mouvement.
4: Mouvement.
2: Que j'ai gardé jusqu'à aujourd'hui avec mon label, Mouvement Musique. Oui. Je fais mon émission de radio sur House Nation Toronto, oui. Toronto Radio.
4: Oui.
2: Mouvement, tous les mardis soirs, 7 à 9. Fait que je m'amuse, je le garde avec moi, ce nom-là. Le monde le connaisse, le reconnaisse.
4: Vous écoutez Décadent sur CIBL,
2: ah oui?
4: Avec Michael Terzian et Eric Lefebvre, notre invité spécial DJ Alain Vinet. Dans le temps aussi, tu jouais régulièrement aussi au Sona.
2: Sona? J'ai jamais joué dans l'After.
4: Pas dans l'After?
2: Non, j'ai jamais joué dans l'After. J'ai fait trois semaines.
4: Je t'ai déjà vu dans le bar, certain.
2: J'ai joué trois semaines dans le bar.
4: OK.
2: Sauf que j'avais des divergences d'opinion avec.
4: Ah, j'ai compris.
2: Okay. Je veux pas rentrer là-dedans.
4: Non,
2: la politique de club, c'est jamais le fun à parler, surtout pas en ondes.
4: Ouais, je comprends.
2: Fait que, ben, tu sais, c'est tous des amis à moi.
4: Oui.
2: Tu sais, François Bazinet puis Joe, c'était des gars que je connaissais du Angel. Ouais. Bon, sauf que l'équipe de promotion, malgré que c'était des chums,
4: oui. Voilà, OK.
3: Ben, c'est la business?
2: Ben oui, puis non. Tu sais, ils ont voulu me jouer business. Moi, j'ai fait, ben OK, tu veux jouer business? Ben là, elle a business. Ouais, mais on peut pas. En tout cas, on rentrera pas dans les détails.
3: Non, non, mais quand je parle de business, ce que je veux dire, c'est qu'il y aura toujours des différents, puis des...
2: Ouais, mais quand t'as un dialogue, ça va. Quand quelqu'un essaie de t'imposer quelque chose,
3: puis
2: que tu dis, ben OK, ben si tu veux ça, ben moi, ça coûte ça.
3: Je te suis.
2: Ouais.
3: OK.
4: Parlez-nous de comment
2: parler?
4: Cette transition avec Cirque du Soleil.
2: Bon, ça...
4: Ça aussi, je trouve très
2: spécial. Ça vient un peu du stéréo aussi. Ça vient de Micah Grundman, ça vient de Tommy, ça vient de Billy Alfonso, qui ont tous parlé à Guy de moi. Et,
4: Guy Laliberté.
2: Guy Laliberté, évidemment. Pour son party, il m'avait invité à son party de Formule 1 les deux premières années, puis je pouvais pas. La première année, j'étais booké, j'étais à Los Angeles. La deuxième année, je sais pas où j'étais, mais je pouvais pas être là. Je pense que j'étais en Europe. Et puis, finalement, la troisième année, ils se sont décidés au mois de mars, ils m'ont vraiment retenu la date. Là, tu bookes rien. Là. En 99, tu vois. Cette année, ça va faire 20 ans de ce premier party de Grand Prix que j'ai fait chez Guy. Fait que j'ai fait ce premier party-là, puis suite à ça, ben j'en ai fait d'autres. J'ai fait des parties de première, des soirées de world premiere pour le cirque, j'en ai fait. Hey, j'ai fait tous les nouveaux shows après O. J'ai tout participé au gala de première mondiale à Las Vegas. La plupart de ceux qui ont été lancés à Montréal, j'ai fait LA, New York, Paris, Rome, Milan. Mais tu sais, c'était des parties cirque. Fait qu'il fallait mettre un peu d'eau dans le vin, mais moi, regarde, ça me dérangeait pas. Puis l'argent était bon, puis c'était le fun quand même. C'était quand même tout un coup de monde qu'on retrouvait d'un événement à l'autre souvent, tu sais. Fait que c'était vraiment cool. Puis après ça, ben il y avait une volonté au cirque de créer un label pour produire des artistes d'ici, bon, etc. J'ai été le premier et le seul en disquer sur l'étiquette, d'où ma compilation Mouvement. Là,
4: Mouvement, oui.
2: En deux CD. Oui. Et suite à ça, ben le cirque a carrément juste restructuré ses choses. On a décidé, regarde, on fait du cirque ici, on va rester à faire du cirque. Mais moi, entre-temps, j'avais proposé à Guy, ben, en fait, à Jean-François Bouchard, qui a été mon boss pendant des années là-bas, de venir leur donner un coup de main au label, parce que j'avais quand même beaucoup de contacts au niveau de musique électronique, et au niveau des événements spéciaux aussi, comme j'avais de l'expérience en studio, j'avais monté plein de musique de spectacle pour le Black and Blue avec Marc, pour le Ballon Blanc, ou en tout cas, peu importe, je n'avais fait quand même pas mal. Puis là, ben, j'ai eu accès à toute la banque de musique du cirque pour réaliser des trames sonores pour des événements, des spectacles.
4: Wow.
2: tu sais, choisir de la musique, préparer, ah, arranger.
4: C'est le fun, hein? C'est le fun.
2: Non, j'ai passé 11 ans là-bas, puis j'ai eu un fun noir. Là. J'ai fait, mais c'était un projet après l'autre, ça n'arrêtait pas. Là.
4: Quel CV, hein, Eric?
3: Quand même. Hein? Et je me pose la question, quand tu es là-dedans, tu t'inspires comment quand tu fais les trames? Comment ça.
2: Ben, tu sais, je travaillais avec de la musique qui existait déjà, sauf que j'avais accès à toutes les pistes. Fait que, tu sais, le truc, c'était de refaire un mix, si tu veux. Exemple, j'avais sur mon show, j'avais une chanteuse, un violoniste, un guitariste. Bon, ben, j'enlevais ces trois pistes-là, je refaisais un mix, puis je préparais un backtrack. Hmm. Mais tu sais, pour tout un show, là, une heure de show, là, trouver de la musique qui marche, tu sais, mettons, le directeur artistique m'arrivait, il dit, gars, j'ai tel numéro, tel numéro, tel numéro, tel numéro. Bon, puis moi, j'arrivais, OK. Puis j'essayais de monter une thématique avec la musique dynamique à souhait pour aller avec chaque numéro. Puis ça a été ça, ma job, pendant longtemps, en plus de plein d'autres affaires, là. Parce que, au cirque, j'étais directeur, j'étais cadre là-bas, fait que.
4: T'étais là tout deux, autre, hein? Deux décennies?
2: Non, j'étais là 11 ans. J'étais là à temps plein 11 ans, mais avant ça, j'étais là depuis 99. Je suis rentré en 2005. J'étais là depuis 99, alentour de Guy, les parties,
4: okay,
2: les
4: j'ai compris. Mais officiellement de 2005.
2: Mais officiellement de 2005 à 2016.
4: 2016, 11 ans, c'est quand même longtemps.
2: Ouais.
4: Wow.
2: C'était une grosse vacance du milieu des clubs.
4: Et tu avais aussi, je pense, tu spinais souvent à Ibiza, n'est-ce pas?
2: Ben, veux pas, parce qu'à tous les ans, j'allais avec Guy à Ibiza passer trois semaines, un mois et demi. Tu sais, fait que je suis allé quand même très souvent, mais jouer en club, pas vraiment.
4: Oh non? Okay.
2: Non, sauf la dernière année que je suis allé là, en 2015 où on avait. J'étais en fait le directeur musical du Heart Ibiza la première année.
4: Oh wow, Heart Ibiza, oui.
2: Ouais. Okay. T'as entendu parler,
4: oui,
2: sûrement,
4: bien sûr.
2: Là. Bon.
4: Bien sûr.
2: Louis a sa résidence là-bas, Louis Vega, avec Anané. Bon. La première année, c'est moi qu'on a garaché comme directeur musical là-dedans. Fait que j'ai passé l'été là-bas.
4: Oh, c'est le fun.
2: Ouais, c'est le fun, mais c'était intense.
3: Il n'y a pas beaucoup de repos, hein?
2: T'sais, non, mais c'est pas ça, c'est que. T'sais, quand quelqu'un qui va là-bas puis qui a l'expérience d'y aller en vacances, c'est autre chose que quand t'es de l'autre bord, quand t'es behind the scene, là, c'est autre chose. C'est vraiment autre chose. Il y a trois mois pour rentrer dans l'argent. Tu sais, ici, nous autres, les business, ça roule pendant un an. T'sais. T'as un an pour faire ton un cercle d'un an. Ouais. C'est sûr qu'il y a des ups et des downs. Mais là-bas, c'est trois mois. Fait que, envoye. C'est go. Ça part puis ça n'arrête pas avant le mois de novembre.
4: Donc, c'est intense.
2: C'est très intense. Mais c'est le fun. Puis il fait beau, puis il fait chaud, puis tu peux aller te baigner, puis c'est cool.
4: J'aimerais aller un jour.
2: T'es jamais allé?
4: Jamais.
2: Oh my God.
4: Jamais.
2: Ça manque à ta culture. Ça... Mais je te le dirais, par exemple, je te suggérerais, si jamais tu y vas, garde-toi une couple de jours pour aller à Mallorca.
4: Mallorca?
2: Ouais. Si tu veux, je te donnerai une coupe de plaques là-bas, j'ai des amis.
4: Alain Vinet.
2: Je te dis, le prochain...
4: On parle avec Alain Vinet, tout le monde.
2: Le prochain voyage que je fais en Europe, si jamais je vais dans ce coin-là, je veux définitivement aller passer un peu de temps à Mallorca. Ibiza, je l'ai fait, gars. Je suis allé peut-être 30 fois à Ibiza.
4: Oui.
2: Mais la première fois que je suis allé, c'était avec Angel.
4: Angel Moraes.
2: En 97, ils m'ont invité. Il y avait un tour, il y avait un mini-tour d'environ 5 ou 6 dates. Puis je suis allé le rejoindre à Brooklyn, en bus. Puis là, on a pris l'avion, puis on a fait la tournée. Puis on est arrivé. Il y avait une date à Ibiza, au Privilège. Hey, le Privilège, il y a 12 000 personnes qui rentrent là-dedans. Angel, il jouait juste avant Sacha.
4: Sacha, oui.
2: Ce soir-là. En tout cas.
4: Sacha et John Lee Weed.
2: Pour faire une histoire courte, on était supposé être là deux jours, on est resté cinq. Angel, il a cancellé une gig. Il a fallu tout refaire, les billets d'avion. Son agente était là, il donnait de la merde.
4: On aimerait saluer Angel Moraes.
2: Oui.
4: En passant, un big shout-out à Angel Moraes.
2: Yes.
4: On va discuter un peu de tes productions. Tu fais également des productions, n'est-ce pas?
2: Oh, ben là, ça fait longtemps quand même.
4: Comme avec
2: j'ai commencé
4: avec
2: Mark à l'époque du Squeeze. On avait commencé jusqu'au stéréo. En fait, à un moment donné, on connaissait les mêmes... On avait les mêmes qualités, fait qu'on s'est dit, on va partir chacun de notre côté, puis on va faire nos trucs, tu sais. Mais surtout depuis que je suis sorti du cirque, ça m'a laissé un petit peu plus de temps libre, mettons. Mm-hmm. J'ai continué à en faire tout le long, tu sais, à temps perdu, mais j'avais pas vraiment de plateforme pour les jouer, tu sais. Je pouvais pas garantir de date d'un club parce que j'étais trop occupé. J'avais de la misère à voir ma famille, là, imagine. Ça fait que... Mais depuis que je suis... Depuis à août 2016, là, je me suis remis sérieusement à faire de la production, là. Là, l'an passé, j'ai rencontré, par le biais de Mario Gallego et DJZO, qui font l'autre
4: émission, qui d'ailleurs Métissage, qui était anciennement
2: qui était ici, dont je suis venu aussi jouer pour eux. Et à un moment donné, ils m'ont mis en touche avec Tracy Côté Cadet, qui a un band qui s'appelle Saya.
4: Saya, oui.
2: Elle et son copain.
4: Oui.
2: Et je cherchais quelqu'un pour faire des remixes. Je dis, j'ai écouté la toune, j'ai trouvé ça bien intéressant. Fait que j'ai remixé donc Close Your Eyes pour elle, qu'elle a sorti sur son Bandcamp, mon remix et tout. Mm-hmm. Et là, je suis en train d'en travailler une nouvelle. Là. Celle-là va frapper cette année. Je l'ai joué déjà l'an passé à quelques reprises, puis j'ai vraiment une bonne Interception, ça s'appelle.
4: Interception.
2: Ouais.
4: J'aime bien ce titre-là.
2: Ouais, ouais.
4: Le groupe se nomme Saya.
2: Saya.
4: Ouais. S-A-Y-A.
2: Ouais. Belle voix. Belle
4: Donc, tu as travaillé avec Saya. Ensuite, je pense Joy Cardwell aussi.
2: Oui, bien, en fait, Joy, c'était un concours de circonstances. C'est drôle. Je suis sur Facebook, je la vois poster. Je dis, parce qu'elle avait annoncé qu'elle prenait sa retraite, qu'elle ferait plus de club. Elle était tannée et tout. Elle s'est concentrée sur quelque chose de plus zen, je pense, maintenant.
4: Légendaire Joy Cardwell, chanteuse de la Music House.
2: Et puis, elle lance sur Facebook, j'ai quelques vocaux dans le vault qui n'ont jamais été produits. Y en a-tu que ça leur tente? Moi, j'ai levé la main. Pas plus qu'un autre. J'adore Joy Cardwell. Fait qu'elle m'a envoyé les vocales. Et puis, je lui ai fait un remix. Puis, il a passé. Elle l'a relissé. je pense que c'est 8 tracks sur un mini EP. Toute la même tune, mais toutes des remixes différents.
4: Incluant
2: le mien. Oui. Et qui j'ai fait? J'ai fait un remix de Stéphane Morail, son album Stéphane qui est sorti Morail, cette année. Là, la pièce s'appelle Favorite.
4: Mm-hmm.
2: Ça, j'ai fait un remix de ça aussi.
4: Donc Stéphane Morail qui était anciennement avec Brand Van 3000.
2: Oui, exactement.
4: J'aimerais saluer Patricia Morail, sœur de Stéphane Morail, que j'ai travaillé avec chez HMV. D'ailleurs, on vendait ton CD Mouvement là-bas.
2: Oui.
4: Donc, continue. Excuse-moi, je t'écoute.
2: HMV, ça va pas bien, nous autres, en ce moment.
4: Depuis longtemps.
2: Ouais, fait que, oui, il y a Stéphane Morail que j'ai remixé, mais que, le mix n'est jamais sorti, mais parti de plein d'autres trucs que j'ai fait avec des gens de Montréal. J'ai un projet de compilation, de remix que j'ai fait de plein de gens de Montréal. Montréal et Québec, là. J'ai élargi un peu, là, pas juste Montréal. Mm-hmm. Mais tout en anglais. C'est tous des chanteurs, chanteuses qui chantent en anglais. Fait que Saya tombe là-dedans. Stéphane, ça pourrait tomber là-dedans. J'ai quelques remix de... Tu connais Elsian? Le groupe Elsian. C'est une chanteuse, Elsian Caplette.
4: Non.
2: Très, très belle voix. Elle donne un peu dans un style Portishead, tu sais, plus trip-hop.
4: Très intéressant.
2: Oui, très, très, très cool. Puis ce qu'elle fait avec sa voix, c'est vraiment intéressant. C'est là que... Puis elle écrit tout. Elle écrit toutes ses chansons et elle chante. Et de la façon qu'elle travaille sa voix, je trouve ça magnifique. Fait que j'en ai remixé 3, elle. C'est une bonne amie. Fait que dès qu'elle fait un nouveau projet, souvent, je lui demande des stems, puis je m'amuse avec.
4: Mm-hmm.
2: Qu'est-ce que j'ai fait d'autre? J'ai remixé une pièce de Keith Thompson,
4: that's it. J'essaie de...
2: Ça, c'est en 2017, par exemple.
4: Ouais.
2: Ouais, c'était l'année d'avant. L'année
4: Donc, après un autre vocaliste qui est là depuis longtemps dans notre musique.
2: Qui avait fait une reprise de Living on the Frontline. Et évidemment, Break for Love. À l'origine, c'est lui qui avait chanté là-dessus.
4: Ouais.
2: Fait qu'on est devenu bien chum par le biais de Victor Simonelli.
4: Oui.
2: Dont Living on the Frontline était sur son étiquette.
4: Ouais.
2: Et par le contact, je suis devenu chum avec Keith. Et puis, il cherchait quelqu'un, lui, avec le goût de... Bon, j'envoie. J'aime ça, ta tune, maintenant faire un remix. Ça, ça a sorti aussi, fait que c'est cool. Il y en a quelques-uns qui sont sortis à gauche, à droite. J'ai aussi, en 2017, remixé trois pièces d'une étiquette qui était basée à Ibiza, qui s'appelait Chronovision Ibiza, que j'ai avec moi en vinyle, que je vais probablement jouer ce soir. Mais qui ne sont jamais sortis, ces remixes-là aussi.
4: Oui, exclusive, décadence, en
2: fait. Oui, exclusif, en effet. Tu parlais de Brand Van tantôt. Oui. Je me suis amusé avec 3-4 pièces du nouvel album qu'ils sont en train de travailler. Je ne sais pas si ça va sortir sous Brand Van ou si ça va sortir.
4: Ah oui? OK.
2: Ouais, c'est avec Jean-Michel Lapointe,
4: okay,
2: qui était des Couch Potato à l'époque, qui a travaillé avec, oui, Monitor, bon, qui est à Los Angeles depuis une couple d'années. Puis, bon, ils ont travaillé ça ensemble, l'album. Puis moi, comme je connais les deux, je connais James très bien et je connais... Jean-Michel m'a envoyé les pistes. Je me suis amusé avec ça. Fait qu'on verra si ça sort, ça sort pas. Ça peut. Moi, j'ai eu du fun avec. Fait que ouais, je les joue. Puis je les joue. Fait que...
4: Excellent. Et notre audience peut t'écouter quand et comment actuellement?
2: Bien, actuellement, là, j'ai rien encore de line-up cette année. J'ai pas forcé la note, surtout pas le temps des fêtes. Je déteste le temps des fêtes. Mm-hmm. Jouer, c'est un peu le.
4: Ah ouais.
2: Ben, je ne serais pas là-dessus le jour de l'an. Non, c'est pas juste moi, je suis sûr. Là.
3: Parce qu'on en parlait.
4: Hein, ah ouais.
3: C'est quoi ton meilleur temps de l'année?
2: Ah, l'été. Ah moi, ouais, si je pouvais jouer dehors tout le temps, je serais heureux.
4: Yeah.
2: Pas besoin de sortir pour aller fumer. Ah, je trouve tellement que ça casse la vibe, ça, dans un bar depuis...
3: Ouais.
2: Tu sais, à Las Vegas, exemple, dans les restaurants, tu peux pas fumer, mais dans les discos, dans les bars, tu peux.
4: Actuellement?
2: Ça, c'est logique. Oh oui.
4: Oh, oh, oui.
2: Ça a toujours resté la loi. Regarde. Eux autres, ils savent, ils veulent faire de l'argent, là, ils s'en foutent.
4: Mm.
2: Tu sais, c'est pas comme ici.
4: Ouais.
2: Tu sais, c'est trop sévère, ce que tu, comme pas assez. Ou à la limite, faites un truc avec des bonnes fans qui sortent le caca, toi.
3: Ouais.
4: On parle de ventilation avec DJ Alain. Alain venait sur Décadence, sur les ondes de CIBL 101.5 FM. Donc, c'est les mardis soirs?
2: Oui, les mardis soirs de 7h à 9h. Normalement, c'est mon chiffre attitré sur House Nation Toronto Radio. Mais cependant, le lundi, j'ai aussi de la slot de 7 à 9 en remplacement d'une équipe qui faisait un live d'Ibiza.
4: Okay.
2: Ou un truc en relais avec ça, qui, eux, l'hiver, ils ont pas de truc à donner. Donc, j'ai suggéré à Gary, qui gère la station, ben, « Regarde, si tu veux repasser de mes émissions, vas-y. » Fait que là, j'ai hérité du lundi, ouais, et du mardi soir, 7 à 9. Mais le lundi, c'est en reprise. Le, okay, mardi, généralement, c'est une nouvelle émission.
4: Et récemment, il y avait une émission spéciale de 12 heures, n'est-ce pas?
2: 10 heures. 10 heures. De 2 heures à
4: minuit. C'était quoi?
2: Bien, en fait, c'était un enregistrement du mois de juin 2001 au stéréo pour une soirée mouvement. Fait que je me suis amusé à aller piger là-dedans, puis... Wow! Ça rappelle des souvenirs. À l'enlever les... Tu sais, des fois, il y a des petits skips ou des trucs comme ça. Là. Je l'ai juste peaufiné un peu. Là. Fait que j'ai fait mon Christmas special la veille.
4: Oui.
2: Ben, en fait, le jour de Noël, de 2h à midi.
4: Super.
2: Ouais, c'était cool.
4: Donc, on va se revoir cet été au Festival AIM, toi puis moi.
2: J'espère.
4: Et puis Miguel.
2: Tu sais, hein, j'avais donné un ultimatum l'an passé.
4: Ouais.
2: Mais quand même, j'ai été chanceux parce qu'il y a eu Quentin Harris qui était en retard. Donc j'ai pu jouer pendant 45 minutes environ.
4: Oh, okay.
2: Mais j'étais préparé à faire un set d'après-midi,
4: mm-hmm,
2: puis arriver entre Ultranaté puis Quentin, c'est pas la même affaire.
4: Oh,
2: hein?
4: Ouais.
2: C'est pas ce que j'avais prévu, puis non.
4: Donc
2: j'ai eu du plaisir quand même, puis je remercie Michel Tardif, puis François Le Baron, puis toute l'équipe de Ames, c'était vraiment cool, j'ai adoré.
4: Yeah, big shout, Michel Tardif.
3: Ouais, c'est dehors, fait qu'ils sont corrects, c'est ça.
2: Ben, oh, c'est ça, t'as tout compris.
4: The Baron, Le Baron.
3: Puis je me permets une question.
4: Oui.
3: Depuis tantôt, on parle de ton élan créatif, puis ta polyvalence. Puis tu sais, je pense que tu as juste roulé d'un projet à l'autre parce que le timing ou, comme tu disais, les circonstances étaient bonnes.
2: Mm-hmm.
3: Y a-tu quelqu'un qui t'a inspiré ou qui t'a influencé dans tes élans de création ou juste ton influence musicale?
2: Personnel ou tu veux dire quand j'ai travaillé
3: quand pour, tu travaillais?
2: Pour le cirque?
3: Ouais.
2: Ben, tu sais, quand je travaillais pour le cirque, veux pas, l'inspiration venait de la musique qui a été créée par les compositeurs du cirque, là, tu sais. Fait que, tu sais, c'est de la musique. C'est pas du beat, c'est de la musique. Tu sais, fait que, pour un gars comme moi, que ça fait tellement longtemps qu'il joue de la musique, qu'il écoute de la musique, qu'il en joue, puis qu'il reconnaît des structures, les, tu sais, ça a été le fun d'avoir quelque chose d'un petit peu plus élaboré à travailler avec. Je dois t'avouer.
3: C'est un défi pour toi aussi, j'imagine.
2: Ah, totalement. Moi, ils m'ont lâché lousse là-dedans. Puis, t'sais, amuse-toi. Puis, c'était comme moi le directeur. Fait que j'avais pas personne en haut. J'avais pas de compte à rendre. Puis, j'ai livré pendant 10 ans de temps tous les trucs des événements spéciaux là-bas. Là.
3: Puis, tu avais la chance de geler le temps. Y a-tu une époque que tu aimerais soit revivre?
2: Ouais, les 40 dernières années.
3: C'est excellent.
2: Ouais, genre, tu sais, je repartirais pas au début. Repartir au début, si je pouvais regarder le knowledge que j'ai aujourd'hui, peut-être.
3: Le O'Toole, il te manque pas?
2: Ah, en tout cas, j'ai eu du fun. Puis c'est drôle parce que j'ai revu une couple de gars avec qui je travaillais là-bas récemment, qui étaient mes managers. En fait, on a perdu un ami commun au mois de novembre, puis on s'est revus. Puis c'était les mémoires, les souvenirs sont venus. Wow. C'est vrai que j'avais du fun là-bas parce que le mardi, c'est la soirée où on pouvait jouer pas juste de la pop. Là. Puis en même temps, au Métropolis, je commençais à jouer des trucs beaucoup plus underground. Fait que je faisais ça beaucoup plus underground le mardi là-bas avec. Fait que ça a donné à mon edge un peu. Tu sais. Mais il fallait quand même rester un peu. Il y avait des affaires que tu pouvais pas contourner. Là. Ouais. Pas le choix. Ça fait partie de la game. Tu sais.
3: J'aime beaucoup ta réponse parce que on se connaît à peine, mais je sens ton appréciation sincère pour ton métier puis le respect aussi qui vient avec le travail que toi tu y mets, puis le sérieux. Puis comme on parlait plus tôt hors onde, il y a une question aussi de respect dans le métier pour les gens qui mettent le temps puis l'effort qui est nécessaire pour survivre dans le métier, tu sais.
2: Bien, surtout aujourd'hui, hein, les salaires sont plus ce qu'ils étaient, c'est beaucoup plus dur. On voit plus ça, des résidences à toutes les semaines. Oh, il y en a quelques-unes, mais c'est des restaurants, là.
3: Mm-hmm.
2: En club, de toute façon, des clubs en tant que tels, il y en a pratiquement plus. Là. Si on pense, regarde à New York, là, le Cielo puis le Output qui viennent de fermer, qui étaient les deux institutions en ce moment, là. Peut-être l'analogue, puis une couple d'autres un petit peu plus underground, là, mais c'était quand même deux institutions qui viennent de fermer. Là,

0: Là, c'est du boiler room.
1: Ouais, mais même boiler room, moi, je m'attends.
0: Ouais, ben.
1: Tu sais, à un moment donné, être différent, juste pour être différent, c'est différent. Ça veut pas nécessairement dire que c'est meilleur, tu sais. Mais j'aime le concept, c'est cool. Mais ça, on l'a tout fait. Je pourrais le faire dans le cage chez nous, juste à me faire un vidéocast. Tu sais, j'ai un setup DJ chez nous. Puis en plus, il est juste à côté de mon boiler room.
0: Fait que, littéralement, le boiler room.
1: Littéralement. J'ai pensé à faire un truc de même, puis next to the boiler room.
2: On peut-tu fumer dans ton sol?
1: Absolument. Absolument. Sinon, le DJ Boot sera dehors.
0: Okay. On va l'appeler laveuse et sécheuse. Ouais,
2: c'est... Ah, c'est bon.
0: All right, all right. Ouais. Donc, voilà, tout
1: t'as
0: le monde.
1: T'as pas placé mon vinyle, par exemple? T'as pas placé mon vinyle, par exemple?
0: Oh, on va le faire tantôt. Est-ce que t'as des shout-outs, Alain, pour tes, ton gang? Je sais pas.
1: Ouais, ma blonde, Sophie, qui est à la maison... qui relaxe, qui travaille fort, qui se remet d'une dure épreuve cette année. Moi, elle s'est fait opérer au mois d'août. Alors, pour ça, j'ai été un peu peinard cette année à pas trop pousser l'enveloppe, ouais. Tu sais, pour essayer d'être le plus souvent possible avec elle à la maison, m'occuper d'elle.
0: Elle est correcte maintenant?
1: Oui, elle va beaucoup mieux. Là, c'est moi qui est malade. En fin d'année, je vous jure, j'ai passé la fin de l'année puis le début à coucher. Littéralement coucher. Problème d'estomac, problème de...

0: souvent, à qui je parle pas souvent. Salut la gang, puis bonne année, puis santé, argent, bonheur, tout ce que vous désirez. Puis surtout de la musique, bien de la bonne musique.
1: C'est un gars de classe qu'on a avec nous pour entamer notre première...
2: Beau Arnois, il est élève drette.
0: Oui, monsieur.
1: Première émission de
0: à
1: l'année.
0: À coup de crowbar.
1: Alain Vinet, merci beaucoup.
0: Hey, merci de m'avoir invité, sérieux.
1: C'était un plaisir. On te souhaite vraiment une bonne année, puis tous nos meilleurs voeux à toi, ta copine, ta famille.
0: Merci beaucoup.
1: Et on va t'entendre maintenant. Tu vas jouer jusqu'à 1h du matin. On est sur Facebook Live aussi.
2: Oui.
1: Donc,
2: oui.
1: Facebook Live, on aimerait saluer tout le monde qui nous écoute là-bas. Et voilà, donc Alain Vinet va terminer l'émission ce soir avec un set exclusif vinyle qu'on va commencer. C'est présentement quelques secondes avant minuit. Donc voilà, Décadence avec Éric Lefebvre sur le mixing board, Michael Terzian qui va maintenant être co-animateur avec Éric et DJ Alain Vinet qui va take it home jusqu'à 1h du matin. 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

0: Vous écoutez Décadence sur les ondes de CIBL 101.5 FM à Montréal. Et vous écoutez les sons de DJ Alain Vinet, notre invité spécial ce soir. C'est présentement 1h-10. Je me nomme Michael Terzian, Eric Lefebvre sur le mixing board. Et DJ Alain Vinet in the mix depuis minuit. Normalement, on vous mentionne les chansons jouées, mais cette fois-ci, on va juste vous dire que les chansons seront disponibles sur notre playlist cette fin de semaine ou la semaine prochaine. Donc,
1: on préfère écouter Alain.
0: Ouais, on veut écouter Alain. Donc, notre playlist, vraiment des chansons spéciales. Alain, merci beaucoup des exclusives, toutes sortes de bonnes chansons qu'on a écoutées tantôt. Donc, voilà, DJ Alain Vinet, notre invité spécial ce soir. Décadence, on aimerait saluer tout le monde qui nous écoute. Il y a trop de monde pour mentionner, donc bonjour tout le monde. Et bon anniversaire à tout le monde que j'ai mentionné tantôt aussi. Nancy, Selim, tout le monde. Godfather D, a happy birthday. Donc, Eric, pour terminer...
1: Je vais juste remercier Alain. C'était très cool. Puis moi puis Mike, on jasait pendant que tu jouais, puis on disait c'est le fun, le son, on le sent ailleurs. T'sais, on le sent que tu as joué devant les grosses foules.
0: Yeah.
1: T'sais, juste le t'sais, justement, j'étais allé te voir pour dire je me sens en stéréo. Puis bon, je savais pas, mais ça avait été écrit pour le stéréo, tu vois. Fait que t'sais, ça.
0: Donc,
1: tout cool. Merci encore, Alain.
0: Merci Alain. Donc c'est 1h-10, Alain Vinet in the mix until 1. Et voilà, donc la semaine prochaine, on sera là. Décadence, CIBL, Eric Lefebvre, Michael Terzian, Alain Vinet.
1: Yep.

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Le dimanche, il n'y a pas grand-chose à faire pour tuer le temps. Des jeunes, des moins jeunes, des plus vieux ont de la chance. La nature, en effet, a disposé tout autour des dizaines de plages, les unes plus belles que les autres. Et maintenant, nous sommes vraiment dans le vif du sujet.

y a donc ceux qui font du surf, ceux qui courent, ceux qui se baignent, ceux qui prennent des bains de soleil, comme sur toutes les plages du monde.

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Bonjour tout le monde, bienvenue à ce nouveau rendez-vous de Folie Douce, ici Yvan Bugeaud. Aujourd'hui, je reçois Pauline Hull, elle vient nous présenter Famille Nouvelle. À l'espresso et à l'espresso allongé, Pierre Laporte amène son sujet, la technique du gaslighting. Notre collaboratrice Catherine Stassin est aussi des nôtres. Sa chronique, Je ne comprends pas mes émotions. On commence en chanson avec Toujours les vacances, des trois accords et cœur de pirate. Bienvenue chez nous.

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1: J'accueille maintenant mon invitée, Mme Pauline Hull. Bonjour Mme Hull, bienvenue. Bonjour. À Folie douce.
2: Merci de nous inviter.
1: Ça nous fait plaisir, vous êtes présidente de l'organisme Famille Nouvelle.
2: Excellent.
1: Qu'on va apprendre à connaître aujourd'hui. Mm-hmm. Donc Famille Nouvelle, dites-nous tout. D'abord, c'est quoi? C'est une organisation qui existe depuis longtemps,
2: Oui, d'abord Famille Nouvelle a été créée par une religieuse qui est décédée maintenant depuis une dizaine d'années, qui s'appelait Sœur Dolores Riopel, qui faisait partie de la congrégation l'Institut Notre-Dame du Bon Conseil. Je l'ai très bien connue, c'était un honneur de travailler avec elle, pour elle. C'était une femme qui avait beaucoup de vision, qui reconnaissait que les gens sortaient de 10 rencontres de thérapie du CLSC ou de certaines agences gouvernementales et n'avaient nulle part où aller. Et notre mission principale, d'ailleurs, c'est la seule.
1: C'est rester la même.
2: C'est rester la même depuis 38 ans. Elle a fondé en 1987. Et la mission est vraiment de rencontrer des gens pour la thérapie sans limite. Alors, les organismes doivent mettre des limites, 5 ou 10 ou 20. Nous, on n'a pas de limite. Et nous ne sommes pas subventionnés. Alors, on a des donateurs, des bienfaiteurs qui croient vraiment en notre mission. Et c'est de donner de la thérapie aux gens selon leur budget.
1: Et dans tous les types de thérapie, on parle que santé mentale. Santé mentale, en fait, tout est santé mentale, là, mais est-ce qu'on parle de problématiques de santé mentale ou à peu près toutes les problématiques sociales?
2: La limite que nous plaçons, avec la nouvelle loi depuis, loin d'être nouvelle, là, mais depuis 2012, l'Ordre des psychologues du Québec a réussi à faire statuer sur c'est quoi la différence entre la thérapie, la psychothérapie.

0: médiation familiale. On a aussi une approche psychocorporelle. Alors,
1: l'IVAC, c'est les actes violents, c'est ça? Hein?
0: En principe, l'IVAC, ça veut dire l'indemnisation des victimes d'actes criminels.
1: D'actes criminels, effectivement.
0: Mais aujourd'hui, je pense, sans être férue ni une experte avec l'IVAC, je pense qu'ils ont ouvert leur champ. Si, exemple, quelqu'un a subi des abus ou des traumas dans l'enfance, ils peuvent très bien être reconnus par l'IVAC.
1: Okay.
0: À ce moment-là, l'IVAC défraie plusieurs rencontres gratuitement.
1: Ouais.
0: Il s'agit de trouver quelqu'un, un thérapeute, qui est accrédité par l'IVAC pour les rencontrer.
1: Ouais.
0: Ah, c'est ça la nuance.
1: On s'était dit qu'on allait se tutoyer, je pense, au début.
0: Bien sûr, avec plaisir.
1: On va se tutoyer. Donc, Pauline, tu es là depuis plusieurs années comme
0: présidente. 33 ans.
1: 33 ans. Pourquoi?
0: Pas comme présidente.
1: Non, mais pourquoi? Parce que c'est quand même de la relation d'aide.
0: Oui.
1: Ça peut être brûlant pour certains, ça peut être motivant, puis ça peut être gratifiant pour d'autres. Donc,
0: pour moi, c'est une deuxième carrière. J'ai œuvré dans un milieu totalement différent pendant 20 ans. Je suis retournée aux études pour faire un bac en travail social, ensuite une maîtrise, ensuite plein d'autres formations. Alors, quand j'ai connu Sœur Dolores, c'était un peu une histoire d'amour. Je suis tombée en amour avec sa mission, avec cette femme-là. Alors, j'ai offert plusieurs années comme thérapeute bénévole. Puis ensuite de ça, j'ai quitté pour une sabbatique. Et quand je suis revenue, Dolores, qui était une femme d'action, dit « Bon, Pauline, j'ai besoin de quelqu'un sur le CA, là, viens-t'en. » Alors, c'est pour ça que je suis jamais débarquée depuis 1995 du CA. Alors, j'ai gravi plusieurs différents postes. Je pense que ça fait à peu près 20 ans que je suis présidente.
1: Et ça permet aussi d'avoir un bon fil conducteur, de dire au courant des années, parce que ça évolue, là. Comment l'organisme a évolué? Si on parle de 30 quelques années, presque 40 ans en arrière. On parlait à ce moment-là, probablement encore, il commençait à avoir des organismes sans but lucratif. Mais pas tant, là.
0: Non. Et nous n'avons jamais été subventionnés par l'agence du gouvernement,
1: ouais,
0: qui s'occupe surtout des organismes communautaires, le PSOC. Le
1: programme
0: de soutien d'aide aux organismes communautaires.
1: Par choix ou plus par...
0: Et on a essayé une année et leur réplique était que nous n'avions pas suffisamment de vie associative. Alors, je suis allée en appel. Je leur ai fait comprendre que des thérapeutes, ça sort pas avec leurs clients, ça fait pas de pique-nique, ça fait pas de rencontres hors de la thérapie, mais ça ne donnait rien. Mais en quelque part, nous sommes très heureux parce qu'on a trouvé d'autres méthodes d'être subventionnés. C'est sûr qu'au début, on a eu vraiment des moments très difficiles. Et c'est à ce moment-là l'Institut de Sœur Dolores, qui nous aidait année par année.
1: Okay.
0: Et aussi, vous savez peut-être que l'Institut de Notre-Dame-du-Bon-Conseil a aussi la Fondation Marie-Gérin-Lajoie, qui était la fondatrice de l'Institut, qui, après son décès, ils ont fait une fondation. Alors, c'est ceux qui nous ont aidés, mais depuis plusieurs années, on est plus autonome. On réussit avec des levées de fonds postales, avec d'autres situations de vraiment bien. On n'est pas riche, comme dirait ma mère, il n'y a pas de folie à faire, mais on réussit très bien à survivre.
1: Et vous, la clientèle, c'est plus des gens qui sont dans la région de Montréal ou un peu partout?
0: On dessert le Canada en virtuel.
1: OK. Oui, c'est vrai.
0: Il n'y avait aucun problème de ce côté-là, mais c'est sûr que 95% de nos clients sont de Montréal et des environs.
1: Ça aussi, ça a changé avec la technologie. Tu sais,
0: sûr,
1: c'est quelque chose où, dans les premières années, physiquement, vous aviez à rencontrer les gens.
0: Exactement.
1: C'est
0: vraiment un peu, heureusement ou malheureusement, la COVID qui a vraiment amené le virtuel.
1: C'est une bonne nouvelle, la COVID, c'est ça, entre
0: autres? De ce côté-là, c'est la seule bonne nouvelle.
1: Oui. En gros, c'est tout le reste, effectivement. Comment ça se passe au quotidien, dans une semaine? Ça ressemble à quoi? Est-ce que vous avez comme une façon de faire un peu des heures d'ouverture, ces choses-là?
0: Absolument.
1: Ou c'est moins compté?
0: C'est-à-dire que nos thérapeutes travaillent de 9 à 9.
1: Ouais.
0: Ça ne veut pas dire qu'ils font du temps plein, parce qu'à Famille Nouvelle, on a surtout des gens qui font du temps partiel. Parce que, vous savez,
1: quand on regarde
0: les tarifs en privé, que ça peut aller jusqu'à 250-300, 150 minimum. À Famille Nouvelle, notre minimum, c'est 50 $.
1: OK.
0: Alors, on va vraiment, on a une échelle escalatoire de prix selon le revenu brut annuel de la personne.
1: OK.
0: Alors, c'est comme ça qu'on fonctionne. Au téléphone, on leur demande leur revenu brut pour rétablir le tarif. Depuis quelques années, on a un frais d'ouverture de dossier qui est devenu vraiment pour nous rentable, enfin, d'aide financière. Mais c'est ça. La majorité de nos clients

0: ça paye entre 50 et 75 $. On a quelques-uns qui sont mieux nantis. La belle nouvelle que j'adore toujours entendre, c'est un client qui nous appelle, puis on leur demande leur salaire, et il me dit « Ah, ben, je fais 130 000 par année. » Je leur dis « Vous pourriez, à ce prix-là, vous pourriez aller en privé, n'est-ce pas? Au lieu d'attendre un peu avec nous. » »« Non, non, non, il y a 20 ans, vous m'avez reçu à 2 $ de la rencontre. » »«
1: Ah, wow! C'est beau,
0: ça! » »« Ah, oh, j'en ai des fissures, non, ça, c'est, vous le partager. » »«
1: Non, c'est vraiment beau,
0: superbe,
1: ça! » »«
0: Superbe! » »«
1: Oui, parce qu'ils vont croire là, en la cause, puis ils vont dire « Vous m'avez aidé, je vais vous redonner. » »«
0: Et je remets, effectivement. »
1: Quel type de thérapeute, disais tantôt, Pauline?
0: Nous avons une équipe de 20 thérapeutes en ce moment. J'ai plusieurs thérapeutes en relation d'aide qui sont formés par le CRAM, le Centre de relation d'aide de Montréal. J'ai quelques psychologues accrédités dans leur pays, dont ils ne sont pas nécessairement encore accrédités ici par l'OPQ, l'Ordre des psychologues du Québec. J'ai une art-thérapeute, j'ai une thérapeute en psychocorporelle, j'ai une travailleuse sociale qui s'occupe des cas d'IVAC, j'ai quelques thérapeutes conjugaux familiaux. Est-ce que j'oublie? Je pense que non.
1: Ça fait une équipe assez multidisciplinaire.
0: Diversifiée, oui.
1: Puis votre clientèle, est-ce que tu dirais que ça joue à peu près de tous les âges ou c'est plus un peu plus vieux?
0: Ça joue pas mal de tous les âges. On répertorie qui nous réfère quoi. C'est sûr que la majorité, ce sont les CLSC, des organismes communautaires. Ensuite de ça, on a soit des cliniques médicales, universités, collèges, un très bon pourcentage d'amis ou de la famille qui sont déjà venus chez nous, qui nous réfèrent.
1: C'est ça.
0: Alors ça se diversifie là-dedans, mais c'est sûr que le plus gros pourcentage, c'est les CLSC et d'autres organismes.
1: Est-ce que, Pauline, est-ce que ces familles nouvelles, c'est le seul organisme de ce genre-là, avec ce modèle-là, où il y en a d'autres? C'est pas si connu, finalement?
0: Non, c'est pas si connu. Il y a plusieurs autres, je dis plusieurs, que je connais personnellement. Ouais. Nous sommes environ 7 autres organismes qui ont la même mission.
1: Okay.
0: Mais la différence, c'est que plusieurs d'entre eux sont subventionnés, alors que nous ne le sommes pas. Alors, c'est sûr que certains peuvent offrir un tarif un petit peu plus bas, comme peut-être 35, 40, 30 $, mais tandis que nous, notre plus bas, c'est vraiment 50 $.
1: Et comme tu disais au début, il n'y a pas de limite, tu sais, ça, c'est intéressant. Quelqu'un qui est vraiment... Parce que c'est souvent, quand on dit, vous avez droit à... Le gouvernement, par exemple, va dire, vous avez droit à 10 heures, 15 heures, mais c'est jamais suffisant.
0: Non,
1: on a à peine le temps d'entrer dans la matière.
0: Exactement.
1: Là, c'est
0: ça, j'ai pas de chiffre en tête, là, mais j'oserais vous dire un bon 50% de gens qui disent, je viens de terminer chez X, Y, Z. C'était 10 rencontres, c'était 5, c'était 15. Mais j'ai besoin de continuer.
1: Ouais.
0: Alors souvent, ils s'en viennent chez nous.
1: C'est souvent la critique qu'on entend. T'sais, les gens disent c'est pas assez, puis pourtant, ça a été décidé un peu... c'est sûr qu'il n'y a pas un budget limité là, avec le gouvernement, mais quand même, on sait tous que c'est pas suffisant. Pis,
0: Mais tu sais, si on savait, Yvan, si on réalisait que la prévention est beaucoup plus riche en revenus, en répartition,

0: il y a ou il y a eu des activités ou des prises de conscience pour prévenir? Est-ce que comme organisme, vous faites des actions?
1: Je vais être très franche avec toi. Nous n'avons, sauf quelques exceptions, nous n'avons jamais fait de vraie publicité parce qu'on serait débordés. On a déjà eu des listes d'attente de 6 mois, 8 mois. Okay. En ce moment, ça varie entre 1 et 2 mois. Puis si on est chanceux, des fois, peut-être 3 semaines.
0: Peut-être avec l'émission, vous allez vous en avoir.
1: Ben, peut-être.
0: Mais en même temps, ça peut aider des gens.
1: C'est sûr que ça peut aider.
0: La vie arrange les choses, oui, souvent. On se dit, ben, les choses se placent. Il reste une couple de minutes. Pauline, comment tu vois la suite de l'organisme? On l'a dit tantôt, c'est un organisme qui existe depuis plusieurs décennies. Est-ce que c'est la poursuite? Est-ce que c'est... On poursuit.
1: Je vois ça. Je sais que les Japonais ont des plans de 100 ans dans leur compagnie. Pour moi, c'est à très long terme.
0: Ouais.
1: Je sais qu'à un moment donné, je vais avoir une terminaison parce que, bon, j'ai bien les cheveux gris, mais je suis heureuse d'être là. Mais éventuellement, moi, je vois vraiment Famille Nouvelle à très long terme.
0: Et de transmettre, d'avoir une relève,
1: ouais,
0: aussi, puis, pour continuer.
1: On a une relève, et ça, c'est pris en compte.
0: Ça, c'est excellent. Ouais. Avant de terminer, est-ce qu'on peut mentionner les coordonnées? Vous bien êtes sûr. Quand même ouvert là, comme
1: oui,
0: organisme. On disait qu'il y a des références, mais si quelqu'un sent qu'il y aurait un besoin... Là,
1: le 211, le 811 nous connaissent très okay. bien, absolument.
0: On mentionne Famille Nouvelle oui, à ce moment-là. Pour,
1: effectivement.
0: Et sinon, le site web, on peut
1: le site web,
0: voir.
1: C'est pas compliqué, c'est www.famillenouvelle.org. O-R-G.
0: Ouais.
1: Et nous sommes situés au 4450 Saint-Hubert, juste au sud de Mont-Royal, à 100 pas du métro Mont-Royal. Et c'est sûr qu'on accueille tout le monde au téléphone.
0: Ouais.
1: Des fois, ça prend quelques jours à retourner les appels, mais nous sommes que des bénévoles au téléphone. Alors, c'est sûr, on n'a pas les moyens de se payer quelqu'un à temps plein. D'ailleurs, on en recherche des bénévoles. Mais c'est ça, on vit très bien.
0: L'invitation est lancée, si jamais
1: ben oui,
0: il y en a qui veulent s'impliquer.
1: Absolument.
0: Merci beaucoup, Pauline Hull, présidente donc, de Famille Nouvelle. C'est intéressant de vous découvrir. Je ne connaissais pas l'organisation, puis j'espère que les auditeurs
1: vous êtes pas les seuls.
0: Oui, les auditeurs vont savoir aussi que vous existez. Merci beaucoup.
1: Merci, Maïvan.
0: Au revoir.
1: Au revoir.

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1: Nous voici maintenant rendus au segment Espresso. Bonjour Pierre Laporte.
2: Salut Yvan.
1: Aujourd'hui, ton sujet, la technique du gaslighting.
2: Le gaslighting, oui, c'est en un seul mot. C'est une expression que je ne connaissais pas.
1: Tu m'intrigues.
2: Oui, c'est vrai que c'est intriguant.
1: On se demande un peu ce que ça veut dire.
2: Oui. Alors, tout d'abord, si on regarde le sens du mot, simplement, si on va dans Wikipédia, on regarde l'étymologie. On nous dit que la pièce de théâtre de 1938, qui s'appelait Gaslight en deux mots, connue sous le nom d'Angel Street aux États-Unis, ainsi que les adaptations cinématographiques de 1940 et 1944 sont à l'origine du terme qui fait référence à l'utilisation systématique par le personnage principal de la manipulation psychologique sur sa victime. Dans la pièce, le mari cherche à persuader son épouse et son entourage qu'elle devient folle en manipulant des détails de leur environnement. Maintenant, dans un article que j'ai trouvé sur Internet, sur le site La Clinique E Santé, c'est un article qui s'appelle « Gaslighting, 8 signes pour repérer la technique d'emprise mentale du PN ». Et PN, c'est une abréviation de plus en plus courante qui signifie « pervers narcissique ». Et on crédite l'article l'équipe de la clinique E Santé. Alors, on nous dit que le gaslighting regroupe un ensemble de techniques manipulatoires utilisées dans le but d'avoir le pouvoir sur le mental d'une personne. En semant des graines de doute dans l'esprit de la victime, le manipulateur ou le pervers narcissique parvient à remettre en cause la réalité perçue par la victime. Cette pression mentale est principalement exercée par de nombreuses personnes malveillantes, soit les manipulateurs, les abuseurs, les gourous et psychopathes. Mais surtout, c'est une technique mentale caractéristique du pervers narcissique. Le manipulateur se sert de cette arme pour prendre le pouvoir sur votre cerveau sans que vous ne puissiez vous en rendre compte. Il va alors avoir davantage de pouvoir et d'emprise sur vous petit à petit, jusqu'à prendre le contrôle total de votre psyché. Les techniques de gaslighting reposent sur trois éléments principaux. Il y a le mensonge, les omissions sélectives et la déformation de faits. Il pourrait être un bon avocat, peut-être, quelqu'un comme ça.
1: Peut-être, on dit que c'est des bons mentors. Ça dépend des avocats, je
2: pense. Peut-être, oui.
1: Faut pas généraliser.
2: Non, c'est vrai.
1: Poursuivez-nous pas, surtout.
2: Oui, c'est ça. Alors, on nous dit, pour faire douter la propre réalité de quelqu'un sans qu'il ne puisse être alerté, le pervers narcissique va user de ces techniques insidieusement. L'intensité va être graduelle et la mise sous emprise progressive, jusqu'au point où la victime remettra en question sa propre santé mentale. C'est assez mesquin, ouais. Si tu me permets ce petit commentaire.
1: Ça m'étonne encore que ça existe, ce genre de situation-là. Ça doit être quand même... c'est pas drôle pour la personne qui en est victime.
2: Je pense que ça disparaît pas avec le temps, les individus mal intentionnés, ouais. Mon petit commentaire.
1: Sûrement, ouais.
2: On nous dit, en effet, à force de ne plus distinguer le vrai du faux et de douter de ses propres capacités cognitives, vous perdez peu à peu votre estime de vous. Vous n'arrivez plus à croire en vous et la confiance en soi et le bien-être mental dégringolent. Le gaslighting est une technique qui apporte un lot de nombreuses conséquences pour la victime qui en souffre. Elle peut développer du stress ou une anxiété, avoir l'impression d'être atteinte de démence, de souffrir d'addiction ou de sérieux troubles du sommeil, pouvant mener à la dépression, à la psychose ou se suspecter elle-même d'avoir un trouble genre borderline. Il est donc important de comprendre comment fonctionne la manipulation mentale pour la repérer et s'en défendre. Connaître les 8 principaux signes du gaslighting va pouvoir vous éclairer sur votre situation. Premièrement, le premier signe, il vous ment constamment. Le mensonge est l'arme principale du manipulateur. Il va mentir éhontément pour tout et n'importe quoi, même s'il sait que vous doutez de lui. Il sait faire preuve de persuasion et use de sa confiance en lui et de ses compétences oratoires pour vous déstabiliser. Le gaslighter vous ment sur des faits précis, vous cache certaines informations ou il déforme la réalité. Signe numéro 2, il nie ses faits et gestes. Avec un aplomb sans pareil, le pervers narcissique est le roi du déni. Malgré le fait que vous avez vu ou entendu certaines choses, il va nier fermement ce qui s'est passé. Peu importe les preuves que vous lui apportez, il trouvera le moyen de détourner la conversation ou même rejeter la faute sur vous et votre mémoire qui vous fait défaut. Chaque argument de votre part sera rejeté et démonté par des explications que lui seul peut justifier. Signe numéro 3, il ne fait pas ce qu'il dit. Avez-vous remarqué un décalage constant entre les promesses de votre interlocuteur et ses actes? Si c'est le cas, vous faites peut-être face à un gaslighter. Les gourous connaissent mieux que tous la force des mots. Très souvent, ce sont ces personnes qui préparent leur discours trompeur à la virgule près pour qu'ils puissent avoir l'effet escompté. Des vrais politiciens, hein, finalement. Non?
1: Certains, peut-être. On commence à s'attirer des avocats, les politiciens. Ça,
2: alors, ceux-ci vous font rêver, vous font des promesses et espèrent gagner votre confiance. Signe numéro 4, il fait du renforcement positif. Connaissez-vous le renforcement positif? C'est une technique de conditionnement qui consiste à renforcer un comportement avec des compliments ou des récompenses. Elle est beaucoup utilisée dans le cadre de thérapie ou dans l'apprentissage des comportements à adopter pour les enfants, notamment pour prévenir de la phobie scolaire. Cette technique éducative est positive et encourage les personnes à adopter une meilleure attitude, sauf dans le cas évidemment du gaslighting. Bon, écoute, je vais m'arrêter ici et je vais poursuivre un peu plus tard dans l'émission.
1: Oui, un sujet intéressant, on va écouter plus amplement plus tard à l'émission, effectivement.

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8: C'est maintenant le moment d'accueillir Catherine Stassin. Bonjour Catherine.
9: Bonjour Yvan.
8: Alors aujourd'hui, ta chronique, je ne comprends pas mes émotions. Est-ce que c'est une citation de toi-même ou c'est plus le sujet de la chronique?
9: C'est le sujet. Ben, c'est vrai que ça peut m'arriver, en effet,
8: ben,
9: de
8: ne
9: pas comprendre où j'en suis.
8: Ben, je oui. blague un peu, mais à tout oui, le monde. Des fois, on ne se comprend pas trop. Là, ouais.
9: Ben oui, on peut chercher des émotions où on n'est pas sûr.
8: Puis, tu sais, la santé mentale, on parle de santé mentale ici, tu sais, souvent, ouais. ça fait peur aux gens, mais les émotions font partie de la santé mentale, tu sais. On a tous des émotions, des hauts, des bas, ça va mieux, ouais. ça va moins bien, ouais. selon les situations, alors c'est important d'en parler. Hein.
9: Oui, et puis, c'est aussi important de savoir par quel type d'émotion on passe,
8: ouais.
9: parce que, du coup, ça permet de savoir, tiens, j'ai réagi comment,
8: savoir les reconnaître.
9: Est-ce que c'est de la colère, est-ce ouais. que c'est de la frustration?
8: Il y a beaucoup de gens qui sont pas capables d'interpréter leurs émotions, tu sais, ils vivent des choses, puis ils sont pas capables de mettre un nom ouais. là-dessus, ou d'avoir un regard là, là-dessus. Là.
9: Mais, en effet, je pense que tout le monde passe à travers ça à un moment ou à un autre, hein, ça peut nous arriver, mais il y a vraiment des personnes pour qui c'est une impossibilité de mettre un nom sur une émotion. Donc ça, on tombe dans un autre domaine quand même. Hein. C'est vraiment des gens, c'est environ des personnes qui c'est une souffrance là, et on parle d'alexithymie.
8: Ah, c'est ça le
9: Alors,
8: mot.
9: Alors, ah, ça veut dire de nouveau sans, et puis lexi, c'est le mot, hein, un lexique,
8: mm-hmm.
9: et puis thymi, c'est l'humeur. Donc, ça veut dire que donc quelqu'un vraiment qui n'arrive pas à mettre des mots sur son humeur, sur ses émotions. C'est quelque chose qui est, on parle ici, on ne dit pas qu'il y a vraiment un manque d'émotion chez ces gens, attention. Hein. Mais par contre, c'est comme un trait de personnalité plus. Quelqu'un qui n'arrive pas à identifier par quelle émotion il ou elle passe. Et si ça devient pathologique, alors il y a une souffrance. Si c'est extrême, il y a une véritable souffrance, parce que c'est sûr, on va voir que ça a des conséquences dans la vie de tous les jours. Si on ne sait pas identifier, tiens, ben, est-ce que je suis fâchée? Est-ce que je suis triste? Est-ce que je suis désespérée? Est-ce que je panique? Est-ce que j'ai mal quelque part? Est-ce que je suis dégoûtée de quelqu'un ou de quelque chose? Donc, on parle souvent que l'alexithymie concerne environ la moitié des personnes autistes et d'autres personnes ayant aussi, qu'on va repérer surtout par des symptômes psychosomatiques. Donc, oh, j'ai mal au dos. Mais en fait, le mal au dos veut dire autre chose, d'accord ? Ouais. Donc, c'est ça le psychosomatique. On va voir, par contre, on ne peut pas dire que ce soit réservé au typique de l'autisme, d'accord ? Donc, on est ici dans autre chose, hein, même si la moitié des autistes passent par cette condition également.
8: On a la difficulté à reconnaître leurs émotions. Mais
9: tout à fait.
8: Déjà, oui. En général, les gens ont peu de temps pour s'asseoir. On dit souvent ça. Ben, il y a souvent des conseils en disant prenez quelques minutes par jour. Oui. Tu sais, analysez un peu votre ressenti, vos émotions. Les gens ne font pas ça de base. Déjà, si on ne fait pas ça, ça va être difficile de reconnaître les émotions.
9: Tout à fait. Est-ce que je suis fatiguée ou est-ce que je suis frustrée parce que je suis fatiguée ou Dieu sait
8: quelle
9: quoi.
8: Raison.
9: On n'a pas, en effet, le temps tout le temps de tout analyser. Mais. On voit que c'est plutôt, donc je parlais ici de troubles connexes hein, par rapport à l'autisme, hein, on parle de troubles qui va être, mais dans la population, ceux qui ont des difficultés où ce n'est pas dramatique pour leur vie, c'est de 17 à 23%, donc on est, c'est quand même élevé.
8: Ouais,
9: hein. Mais chez qui ça devient une souffrance, le pourcentage est beaucoup plus bas, d'accord ? C'est vraiment quelque chose qui est une souffrance pour la vie de la personne, personnelle, familiale, sociale, donc professionnelle, amoureuse. Donc ces personnes-là sont en difficulté, en grande difficulté, quand il s'agit de vivre toutes les sphères de la vie, comme vous et moi, et d'avoir une vie, entre guillemets, normale, hein. Donc, on peut comprendre pourquoi. C'est sûr que si on ne reconnaît pas nos émotions, l'autre personne avec qui on vit va peut-être les reconnaître, mais on ne va pas agir en conséquence. Ça va être un petit peu confrontant. Et surtout, comment dire, allez, quand on est face à quelqu'un qui lui-même ne reconnaît pas une émotion, c'est désopilant. Hein, c'est un petit peu comique comme mot, peut-être. C'est peut-être pas celui-là que j'aurais dû choisir, mais je veux dire, c'est déroutant. On va dire ce mot-là plutôt, d'accord ?
8: Ouais.
9: Donc, on peut distinguer deux sortes d'alexithymie. La primaire, qui est vraiment un trait de personnalité, ok ? C'est dû ou à des facteurs génétiques ou neurobiologiques. Donc, bon, c'est arrivé comme ça. Et c'est ce qu'on appelle la primaire. La secondaire, ça peut être induit par un traumatisme cérébral. Donc, on a déjà vu d'autres conditions qui venaient de traumatisme cérébral ou psychique. Et on devient alexithymique. Et donc, on a plus de difficultés à reconnaître nos émotions suite à un choc. D'accord ? Alors, il y a aussi des degrés d'atteinte. Il y a le primaire et le secondaire, mais quand on est alexithymique, on a aussi des degrés d'atteinte. Il y en a qui sont très légèrement atteints et qui ont pour fonctionner dans la vie, d'accord ? Ils peuvent avoir une vie sociale, amoureuse, professionnelle, personnelle, se développer, etc. et avoir quelques difficultés uniquement. Et puis, il y a les formes sévères où là, évidemment... il faut encore que ce soit identifié, ce n'est pas facile, hein, parce que quelqu'un qui a de l'alexithymie ne va pas avoir énormément d'introspection non plus. Donc, ça va être difficile à aller chez le médecin et en plus s'exprimer comme il faut et dire, ben, dans le fond, j'ai un problème, il faut que ce soit un médecin un peu perspicace ou qu'il y ait des gens autour qui peuvent dire qu'il y a un petit problème de ce niveau-là. Alors, on va voir que c'est quoi les difficultés principales ? On a parlé qu'ils ne peuvent pas nommer les émotions, mais donc ça veut dire qu'on ne peut pas identifier ce qu'on ressent. D'accord ? On ne peut pas identifier et on ne peut pas identifier non plus nos propres sentiments et puis ceux des autres, ça peut être une difficulté aussi. Donc on peut voir ça dans l'autisme, c'est ce que les gens connaissent en général. Et puis, il y a la difficulté aussi, pas qu'à identifier, mais à exprimer ses émotions. C'est encore autre chose, ça.
8: Et en ne les identifiant pas, on n'est pas capable de modifier ou d'améliorer sa façon d'être.
9: Voilà, améliorer entre guillemets, mais c'est-à-dire être capable de socialiser selon les normes.
8: Ouais. Tout ou à essayer fait. De diminuer, tu sais, s'il y a des émotions très, très fortes qui nous virent à l'envers, tout ça.
9: Oui.
8: Puis on n'est pas capable de les identifier, ça devient problématique parce que la personne se dit, mais j'aime pas ça être dans cette situation-là, mais je ne suis pas capable de comprendre pourquoi.
9: C'est ça. Surtout qu'il y a aussi une difficulté à verbaliser ce qu'ils ressentent. Donc, non seulement ils ne peuvent pas identifier, mais en plus, ils ne peuvent pas verbaliser.
8: Ouais.
9: Tiens, pour le moment, je suis... en colère.
8: En tout cas,
9: je suis remis à quelque chose qui ne va pas, ou j'ai une émotion. En tout cas, j'ai une émotion, je ne sais pas ce que c'est.
8: Qui n'est pas agréable.
9: Mais c'est fort.
8: C'est ça, c'est fort. Mais au moins, déjà, de prendre en prendre conscience.
9: Ça, oui,
8: ça peut au moins, on essaie de le prévenir. Pourquoi j'ai eu cette émotion-là,
9: voilà.
8: J'imagine.
9: Mais on verra qu'il y a toutes sortes de possibilités de solutions, quand même. Ouais. Hein. Il faut rester positif.
8: Oui, il y a toujours des solutions.
9: On voit évidemment que ça influence sur les relations personnelles et que ça, y a un problème de construction de relations, que ce soit amicales, amoureuses, professionnelles, sociales, simplement en allant à l'épicerie et s'adresser d'une manière, entre guillemets, neutre ou en tout cas une manière qu'on reconnaît.
8: Civilisée
9: comme,
8: aussi.
9: Voilà, c'est ça, selon les normes sociales toujours.
8: C'est ça.
9: De notre société.
8: Ce qu'on voit de moins en moins de nos jours, malheureusement, ça se perd.
9: Ça, c'est encore un autre sujet qui pourrait arriver.
8: Ça se perd. Les gens sont tellement à fleur de peau. J'ai l'impression que la mèche est tellement courte.
9: Oui, c'est vrai qu'il y a beaucoup de grandes sensibilités partout, en rue, à l'épicerie. Ouais. Je dois avouer que j'ai remarqué ça aussi.
8: La bonté d'être agréable avec les autres, ça ne coûte pas grand-chose.
9: Oui.
8: Puis ça peut faire le bonheur de plusieurs. Là.
9: Oui, tout à fait. Je pense que
8: c'est déplorable.
9: On peut demander aux gens de continuer à cultiver l'empathie. C'est bien sympa pour les autres.
8: Oui.
9: Donc, problème de relations interpersonnelles. Et puis, on l'associe avec d'autres troubles. Ça, j'en ai parlé. On va pouvoir la détecter parce qu'il y a des douleurs chroniques. Alors, c'est comme ça le plus souvent qu'un médecin va pouvoir peut-être identifier ou un petit peu, en tout cas, affiner un diagnostic, c'est qu'il va pouvoir se rendre compte, tiens, cette personne présente, elle n'a pas de problème physiologique ou biologique, etc., mais elle parle quand même de certaines douleurs. Et donc, il pourrait identifier par là, ou peut-être simplement aussi en ayant une conversation avec quelqu'un, et lui dire comment est allée votre journée ou comment allez-vous. Et la personne ne sait pas comment elle va, en fait.
8: Ouais.
9: Elle ne peut pas répondre « ça va, mais je ne sais pas ».
8: Ou « ça ne va pas pour quelque chose, mais je ne sais pas pourquoi ça va
9: voilà,
8: pas ».
9: Voilà, exactement.
8: C'est souffrant, là.
9: Oui, tout à fait. Je pense que c'est souffrant, certainement, parce qu'il y a un décalage avec ce qu'on exige des personnes.
8: Ouais.
9: Alors, ce qu'on peut dire, c'est qu'il y a quand même des thérapies qui peuvent soulager les patients les personnes, plutôt, à l'excitimique, et les aider petit à petit à aller identifier leurs émotions. Et donc, quand on identifie notre émotion, dans le fond, je suis fâchée parce que j'ai été témoin aujourd'hui d'un sans-abri qui s'est fait enfermer dans des toilettes par des enfants d'école secondaire. Ce qui n'est pas très sympa.
8: Non, ce n'est pas très sympathique. C'est une histoire vraie, ça, ou c'est un exemple?
9: Oui, c'est quelque chose que j'ai vu aujourd'hui.
8: Wow. Oh là là.
9: C'est pas très drôle, j'y ai repensé plusieurs fois parce que je n'ai pas eu le temps de réagir tout de suite. Ça s'est fait comme ça, en fait. Je croyais qu'ils jouaient entre eux.
8: Ouais.
9: Personne est sortie en hurlant.
8: Ouais.
9: Elle a eu très, très peur.
8: Mais c'est quand même...
9: C'est là que j'ai vu que c'était une sans-abri et qu'en fait, il se moquait d'elle, en fait. Hein.
8: Oui, absolument. Wow, une situation vécue. Mais Catherine, est-ce que tu t'es posée dans cette situation-là? C'est une question sur tes émotions. Qu'est-ce que tu ressentais? Comment tu as agi?
9: Mais c'est sûr que là, j'ai été en fait stupéfaite. Hein. J'étais choquée, donc je ne savais d'abord, au-delà de savoir comment agir face à un groupe...
8: Ouais.
9: On est un peu désarçonné, on est déséquilibré, on se dit qu'est-ce qui se passe, c'est pas très agréable.
8: Non.
9: Alors on imagine les gens qui ne savent pas mettre de mots sur leurs émotions, la difficulté qu'ils ont à vivre encore plus avec tout ce qui se passe, tout ce qu'ils vivent dans le quotidien, le social, le professionnel, etc. Et c'est en plus ils ont une difficulté à nommer. Et ensuite à exprimer, à dire aujourd'hui c'était difficile parce que j'ai vécu cela ou cela.
8: Ouais, ouais. Ça reste que le conseil que plusieurs nous ont donné de dire prenez 5 minutes, tu sais, c'est rien 5 minutes, puis souvent on y pense pas, mais en prenant 5 minutes, au moins faire le point, que ce soit en fin de journée ou quelque part dans notre journée, juste pour se poser un peu, peut-être des fois ça peut aider en tout cas de prendre cette habitude-là. Hein.
9: Voilà, je pense que oui, c'est pour les personnes... disons, habituel où on a un petit problème avec nommer l'émotion, où c'est pas pathologique, c'est sûr que ça va aider.
8: Ouais.
9: Pour ce qui est vraiment des gens qui ont cette pathologie de l'alexithymie, c'est sûr qu'il faut aller voir des professionnels. Hein. Si vous vous sentez concerné, vous êtes reconnu plus ou moins dans ce que je décrivais, il faut aller demander de l'aide parce qu'il y a des thérapies qui vont vous aider. Comme je disais, identifier, à comprendre, à exprimer ce que vous ressentez,
8: ouais.
9: Et donc à accéder à un bien-être psychologique et aussi à pouvoir développer des relations. Je ne dis pas qu'il faut absolument développer des relations sociales, professionnelles, etc. Mais je vais dire, si c'est de l'ordre de l'accessible et que ça peut vous faire du bien, pourquoi pas.
8: Oui, mais merci Catherine. On va, comme d'habitude, on va mettre les références dans notre site web sur la chronique « Je ne comprends pas mes émotions », l'alexithymie, le mot scientifique. Donc notre site antenne.qc.ca dans la section mentionnée à Folie douce. Merci Catherine et à la prochaine.
9: Merci Yvan.

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1: Nous voici de retour au micro avec le sujet, la technique du gaslighting que tu as commencé plus tôt, Pierre.
2: Oui.
1: On a appris beaucoup de choses, puis il y a encore des choses à apprendre.
2: Il y a encore des choses à apprendre, oui. Je vais poursuivre la lecture de l'article que j'avais commencé, un article qui s'appelle « Gaslighting, 8 signes pour repérer la technique d'emprise mentale du pervers narcissique ». Et on donne le crédit de l'article à l'équipe de la clinique E-Santé. Alors, j'étais rendu au signe numéro 5 de ces pervers méchants narcissiques. On nous dit « Celui-ci projette ses fautes sur vous ». On nous dit la projection est une technique de gaslighting qui consiste à attribuer à une autre personne ses propres fautes, ses propres émotions ou ses propres pensées négatives. La personne qui utilise cette technique peut essayer de faire croire à l'autre personne qu'elle est responsable de ses propres problèmes ou de ses propres échecs. Un conflit relationnel, un examen raté, une mauvaise gestion du temps ou un manque d'estime de soi, par exemple. Signe numéro 6. Il vous fait du chantage. C'est l'un des signes les plus vicieux du gaslighting, le chantage. Le pervers narcissique trouve sa force en exerçant un moyen de pression lorsqu'il s'en prend à ce qui vous est le plus cher, c'est-à-dire vos amis, vos enfants, la passion, le bien matériel, etc. Si vous êtes victime d'un abuseur, vous pouvez faire face à de nombreuses menaces. Signe numéro 7. Il vous isole des autres. À force de manipulation, le pervers narcissique finit par vous isoler de votre entourage par le biais de deux techniques, soit en montant les autres contre vous, soit en détruisant la confiance que vous portez aux autres. Dans le premier cas, il va exprimer à vos proches que vous avez des problèmes, que vous perdez la tête ou même que vous lui faites du mal. Signe numéro 8, le dernier, il vous rend dépendant de lui. L'emprise mentale de la perversion narcissique est à son apogée lorsque le bourreau se rend compte que vous dépendez de lui. Il vous a fait douter de vos proches, de vous-même, de vos décisions, puis vous avez perdu confiance en vous et en vos compétences. Vous perdez peu à peu votre autonomie puisque vous avez constamment besoin de son avis et de sa validation. Et vous allez même jusqu'à vous sentir redevable envers lui et l'attention qu'il porte sur vous. La dépendance à l'autre est consciemment provoquée par le manipulateur. Il a tout mis en œuvre pour n'être que la seule référence, la seule personne sur qui vous pouvez compter au quotidien. Vous avez l'impression d'avoir viscéralement besoin de lui pour avancer, prendre des décisions ou tout simplement être heureux. Le gaslighting n'est pas réservé qu'aux relations de couple. Très souvent mis en avant, il est vrai que les manipulateurs en couple s'équipent de ces techniques pour manipuler leurs victimes. Toutefois, il est possible d'être victime d'abus mental par un collègue, un supérieur, un ami ou même un membre de sa famille. La toxicité relationnelle n'est pas un déséquilibre observé uniquement chez les partenaires amoureux. Maintenant, comment ne plus souffrir de cette technique de manipulation dans son ensemble? Le gaslighting est une technique de manipulation invisible, mais aux répercussions fortes et bien remarquables. Pour ne plus souffrir de cette emprise mentale et retrouver votre liberté, voici 5 étapes. Premièrement, faire un état des lieux. Il est important de reconnaître ce qu'il se passe pour accepter votre état et commencer à faire face frontalement à la manipulation. Poser un diagnostic sur cette situation, notamment avec l'aide d'un professionnel de la santé mentale, va être le point de départ qui va mettre fin à vos doutes. Deuxièmement, parler à quelqu'un de confiance. Dans des situations compliquées comme celle-ci, il est important de s'entourer d'une personne en qui vous avez confiance pour que vous puissiez être compris et soutenu. Membres de la famille, amis, proches, collègues, etc. Peu importe la nature de votre relation. Troisièmement, contactez un psychologue. Le gaslighting apporte un lot de difficultés émotionnelles et mentales lorsqu'il vous traverse. Un appui thérapeutique est alors bénéfique pour comprendre la situation. Gérer les marques que cela vous a laissées, comprendre les mécanismes de la dépendance affective créée par le pervers et apprendre à imposer des limites pour vous protéger. Quatrièmement, couper les liens. Puisque la manipulation mentale est une technique sournoise, instaurer une distance avec votre bourreau ne suffit pas. En général, la seule solution est la fuite. Il peut être difficile de vous en détacher, surtout s'il s'agit d'un membre de votre famille ou si vous vivez une relation de couple avec un manipulateur. C'est dans ces cas les plus délicats qu'il est bénéfique de faire appel à votre entourage de confiance et à un thérapeute pour vous aiguiller. Cinquièmement, reprendre le contrôle. Après avoir coupé les liens avec un manipulateur, il est temps de prendre du temps pour vous retrouver. C'est le moment idéal pour débuter une nouvelle activité afin de marquer cette rupture émotionnelle et mentale. Pratiquer une activité sportive ou se reconnecter à soi avec la sophrologie dont je vais parler bientôt, c'est une forme de yoga en fait, ou encore profiter de la nature. En cinq mots, profiter de cette liberté nouvelle. Alors voilà, Yvan, pour ce qu'on appelle maintenant le gaslighting. Oui, c'est peut-être une expression qui va devenir plus connue, plus utilisée.
1: Je ne savais pas que ça datait de ces années-là. En fait, on parle il y a longtemps, au dernier siècle, en fait, avec la pièce de théâtre puis l'adaptation, tout ça. Puis dans le fond, ça a longtemps existé, puis c'est encore le cas.
2: Oui, c'est resté, en bon français, underground.
1: Oui, oui. Merci beaucoup, Pierre, pour ce sujet, la technique du gaslighting.

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1: Quelques secondes avant de terminer ce rendez-vous, Pierre, de Folie Douce, on va nommer les chansons entendues cette semaine.
2: Oui.
1: La première, Toujours les vacances.
2: De Les Trois Accords et Cœur de pirate.
1: On a entendu Jane Birkin.
2: De Mika.
1: Dans la deuxième partie de l'émission, Les Courants d'air.
2: De Isabelle Adjani avec Gaëtan Roussel.
1: Et à l'instant, J'ai mille vies.
2: De La Bronze.
1: Merci beaucoup pour ce choix musical et pour ton travail en régie.
2: Ben, bienvenue, mon cher.
1: À ton espresso et espresso allongé, tu nous as apporté ton sujet, la technique du gaslighting. Oui. On a appris ce que c'était. On a tout su sur le sujet. Notre invitée en début d'émission, Pauline Hull, nous a présenté Famille Nouvelle. Et notre collaboratrice, Catherine Stassin, a présenté sa chronique Je ne comprends pas mes émotions. C'était donc Folie Douce. Cette semaine, c'est Yvan Bugeaud à l'animation. Bonne semaine à tous et à la prochaine. Au revoir.

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0: c'est intermittent jusqu'à Wellington. Vers la rive sud, congestion depuis Turcot, parce qu'on a eu un accident tout à l'heure sur la 132.
1: Bon, mais c'est clair, tu vas être en retard.
2: Ouais, cool. J'ai de la gym. Parce que la 132
1: demeure encore occupée. Il est 9h.
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15: Bienvenue dans la Minute à l'italienne. Laissez-moi vous amener dans un voyage à travers les époques où les coutumes et les habitudes sont transmises de génération en génération et font partie du quotidien comme un espresso, un biscotto,
16: une pasta carbonara,
15: un panino ou bien un tiramisu. Une excursion rapide dans la culture italienne où j'explique avec humour et bienveillance les raisons derrière certaines de nos coutumes et habitudes très particulières. Buongiorno! Aujourd'hui, dans la Minute à l'italienne, on ne parle pas d'une grand-mère, on parle de la grand-mère
16: à l'italienne,
15: la nonna. Parce que chez les Italiens, la nonna, c'est pas une personne, c'est une institution. Toujours là, toujours prête et surtout toujours disponible. Chez ma nonna, la porte était toujours ouverte, jamais verrouillée, jamais. Entra, entra tesoro. Elle est là, assise sur son divan avec une couverture sur ses jambes parce qu'il fait froid.
16: Fa freddo, hein?
15: Même quand il fait 40 degrés à l'extérieur. T'as même pas fini d'enlever tes souliers qu'elle est déjà en train de te demander.
16: Hai faim, hein?
15: Tu as faim? Mais attention, ce n'est pas une question, c'est une affirmation. Tu as faim, alors tu vas manger un peu de pasta, un peu de pain, un peu de fromage, bon, un peu de tout, quoi.
16: Assaggia! Mangia, mangia!
15: Et toi, tu dis, mais nonna, je n'ai plus faim. Et elle te regarde comme si tu venais de l'insulter.
16: Ma come, tu n'as plus faim.
15: Et sans attendre, elle te resserre. Parce que chez la nonna, refuser de manger, c'est refuser de l'amour. Et la nonna, elle aime fort. Très, très fort. Mais le plus impressionnant, c'est qu'elle sait tout. Qui est malade? Qui s'est séparé? Qui a changé de travail?
16: Eh, aille.
15: Tout ça en regardant par la fenêtre. Un jardin mal entretenu. Des vêtements uniquement de femmes sur la corde à linge. Une entrée de garage pas nettoyée. Tout ça, ça parle fort. Très fort. Elle sait aussi quand tu vas pas bien. Mais comment elle le sait? Pourtant, on n'a rien dit. Mais elle le sait parce qu'elle le sent. La nonne, elle en a du vécu. Elle a vécu 100 ans de sa vie.
16: 100 ans!
15: Et pourtant, elle ne vieillit pas. Elle accumule des recettes, des histoires et des petits-enfants et des arrière-petits-enfants.
16: Vive la bisnonna!
15: Et tout ça avec beaucoup d'amour. Parce que chez les Italiens, la nonna, c'est pas juste une grand-mère. C'est la mémoire vivante, le pouls et le cœur de la famille.
16: Vive la nonna!
15: C'était Cathy Fuoco. On se retrouve bientôt pour une autre Minute à l'italienne. Ciao! À la prossima!
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0: Bonjour, bonjour à vous, chers auditeurs, chères auditrices. Hey Jess.
1: Allô Jojo.
0: Comment ça va?
1: Ça va bien toi?
0: Ça va, je suis contente, je suis très contente. Premier épisode, succès.
1: Ouais.
0: Ça a super bien super été. Bon. Comment t'as trouvé?
1: C'était vraiment bien, vraiment bien. L'invité était vraiment authentique.
0: Ouais.
1: Elle s'est ouverte sur beaucoup de choses, vulnérable aussi, émotionnelle. Donc non, c'était un très, très, très bel épisode.
0: Beaucoup de retours par rapport à l'épisode, des gens, des mots d'encouragement. Même après l'épisode qu'on parlait avec Caroline, elle nous montrait les messages qu'elle avait reçus.
1: Des gens de l'extérieur du pays aussi, notamment. Là.
0: Ouais.
1: Fait que je trouve ça fun là, que beaucoup de gens la suivent comme ça, puis remercient comme quoi qu'elle en parle, puis que ça aide aussi certaines personnes qui vivent aussi dans ça.
0: Tout fait son sens à la table des
1: femmes. C'est ça que j'allais dire.
0: C'est ça qu'on
1: c'est
0: veut.
1: Notre mission.
0: Exactement. On veut en parler. Fun. On veut briser des tabous. Fait qu'on est arrivé où ce qu'on devait arriver.
1: C'est notre mandat.
0: Si quelqu'un veut écouter l'épisode,
1: yes.
0: Qu'est-ce qu'il peut faire, Jess?
1: Écoute, si quelqu'un veut écouter l'épisode ou a manqué l'épisode, pas de stress parce qu'on est en rediffusion tous les mercredis à 8h. Sinon, vous pouvez écouter les épisodes là sur les différentes plateformes, que ce soit Spotify, que ce soit YouTube, Apple Podcast et plein d'autres. Sinon, on invite tous les auditeurs et auditrices à nous suivre. Super important. Donc, Instagram, TikTok, Facebook. Et vous allez voir tous nos contenus. Puis l'important, c'est vraiment de partager à le plus grand nombre de personnes pour qu'ils puissent nous suivre et voir ce qu'on fait.
0: Merci, Jess. Merci. Aujourd'hui, on va poursuivre la conversation.
1: Yes.
0: Je suis contente, je suis excitée parce qu'on poursuit qu'est-ce qu'on avait commencé au premier épisode. Donc, on l'avait consacré à la transition de genre. On avait reçu Caroline Joseph Guillaume qui nous avait généreusement partagé son expérience comme mère d'un enfant transgenre. Elle nous avait parlé, bien sûr, de son cheminement, ses questionnements, les défis rencontrés et, bien sûr, l'amour qui l'a guidée tout au long de ce parcours. Mais aujourd'hui, nous allons découvrir cette histoire sur un autre Jess. On va recevoir son fils qui a accepté de venir partager son propre vécu et son parcours de transition. Parce qu'au-delà des débats, des opinions, il y a aussi les êtres humains. On est des êtres humains avec des histoires, des émotions, la réalité au quotidien. Donc, on souhaite vraiment offrir un espace de dialogue, d'écoute et de compréhension à travers le témoignage de notre invité. Donc, dans notre communauté, vous le savez, les discussions entourant l'identité de genre demeurent parfois difficile à avoir. Donc, on espère qu'aujourd'hui, on va prendre le temps d'écouter une personne raconter sa propre histoire. Parce que ça nous permet de mieux comprendre ce qu'elle peut vivre au quotidien. Fait que, Jess, quand on parle de transition de genre, on en parle beaucoup dans les médias, dans les réseaux sociaux. On entend souvent les opinions des autres, mais pas vraiment des personnes concernées. Est-ce que tu crois que c'est important de donner l'occasion à une personne, justement la personne qui vit la situation, d'en parler, parler de son parcours?
1: Ben oui, c'est super important. Puis tu l'as dit en plus là, qu'on entend souvent parler des personnes transgenres à travers des reportages, des débats, des opinions finalement. Mais derrière ces discussions-là, il y a des personnes qui vivent cette réalité-là au quotidien.
0: Ouais.
1: Puis plusieurs jeunes trans, tu sais, on le disait la semaine passée là, ce qu'ils mentionnent, c'est que ils ont besoin de le soutien de leur famille. Puis justement, ce soutien-là vient faciliter leur parcours. Mais aussi, il faut aussi comprendre qu'ils doivent transiger par des questionnements, par des incompréhensions, par des préjugés, bien évidemment, puis on va en parler, par des doutes. Donc, c'est important justement qu'on puisse les prendre dans leur globalité, puis dans qui ils sont, puis les soutenir à travers ça. Puis aujourd'hui, c'est ce qui est fun, c'est qu'on reçoit justement là le fils qui a traversé ce parcours-là, qui va venir nous parler de son témoignage, puis de comment que lui, il a vécu ça.
0: Fait que c'est le fun de l'avoir en live,
1: oui,
0: en direct,
1: tout à
0: puis
1: fait.
0: D'en parler, parce que souvent, on le voit à l'extérieur,
1: exact.
0: Comme on a dit, sur les réseaux sociaux. On en parle par bride, un peu partout. On voit des stars. Il y a, tu sais, exemple, comment il s'appelle, lui, Bruce Jenner, qui était devenu Kylie Jenner. Puis là, il a parlé de toute sa transition, puis il a transitionné très, très tard aussi.
1: Tout à fait.
0: Puis là, il y a beaucoup de débats, puis j'ai hâte d'en parler avec notre invité, parce que même au niveau du sport, tu sais, il dit, est-ce que les personnes qui sont transgenres, genre, ça veut dire si tu étais une femme, tu deviens un homme, est-ce que tu dois compétitionner avec des hommes ou avec des femmes? Fait qu'il y a des gros débats de société.
1: Des questionnements
0: par rapport à comment positionner les gens qui ont d'autres identités de genre ou de transition ou d'orientation. Tu sais, il y a tout un beau questionnement, puis en parler, il faut en parler.
1: Ben, il faut, puis tu sais, on va en parler aussi un peu plus tard dans l'émission, mais même la question aussi de la double discrimination également, là, tu sais, on va le poser dans le sens où ce que, là, tu sais, c'était une femme qui est devenue un homme, puis qu'il est noir. Comment que maintenant les gens de la société le perçoivent, puis au niveau des services, des soins, l'accès au logement, ben, est-ce que il y a cette double discrimination-là qui est vécue à cause de ça. Fait que je pense que ça va être super important là, de l'entendre, puis que d'autres personnes aussi puissent entendre son parcours et voir un peu qu'est-ce qu'il en est par rapport à ça.
0: Si vous n'avez pas encore partagé l'émission, appelez vos amis, appelez la famille, appelez des proches. C'est le temps parce qu'on va partir en pause. On va écouter Love Like This de Faith Evan. Puis après ça, ben, on revient avec notre invité. Donc, allez chercher vos boissons. Popcorn, il est trop tôt, hein?
1: Oui, popcorn, c'est tôt.
0: Ben, café d'abord.
1: Ouais, ça, c'est bon.
0: OK.
1: Céréales.
0: OK.

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0: Vous écoutez la Table des Femmes sur les ondes de CIBL 101.5 FM. Donc pendant la pause, ben j'ai remarqué que je me suis trompée sur le nom de transition de Bruce Jenner, qui est Caitlyn Jenner et non Kylie, qui est sa fille.
1: C'est ça.
0: Ok, s'il vous plaît, pourquoi vous dites que je fais des rumeurs, donner des noms à des gens que je devrais pas. Ok, merci beaucoup. Donc aujourd'hui, on reçoit un jeune homme au parcours inspirant. Charmant, courtois et respectueux, il a su tracer sa propre voie avec détermination et authenticité. Employé comme préposé au service chez Via Rail Canada, il mène sa vie avec confiance tout en restant fidèle à qui il est. Mais derrière ce sourire et ce professionnalisme se cache aussi une histoire de courage, celle d'un enfant qui a grandi en apprenant à comprendre son identité et à s'affirmer dans un monde qui ne comprend pas toujours la réalité des personnes transgenres. Pour cette entrevue, il a accepté de partager avec nous son parcours, ses défis, ses victoires et les leçons qu'il a tirées de son expérience. Bienvenue à la Table des Femmes, Isaiah Guillaume.
2: Bonjour. Bienvenue. Bonjour Dana, bonjour Jessica, ça va bien?
1: Ça va bien toi?
0: Ça va bien toi?
2: Oui, ça va bien, merci beaucoup. Je voulais souhaiter le bon matin à tous vos auditeurs et auditrices qui nous écoutent.
1: Yes. C'est gentil. Merci. Écoute, bienvenue encore une fois. C'est vraiment comme un privilège d'être, que tu sois avec nous ce matin. On est vraiment contente là, que tu viennes toi raconter ton histoire. Parce que la semaine passée, on a reçu ta mère qui a vraiment... raconter, elle, son parcours en tant que maman, qui l'a faite avec, comme je disais un peu plus tôt, là, avec beaucoup de vulnérabilité, d'authenticité, puis d'émotion. Là, on a été très ému, puis de fierté aussi. Ça, c'est quelque chose que j'ai beaucoup retenu. Fait que c'est le fun de te voir aujourd'hui venir raconter ton histoire à toi. C'est sûr que d'emblée, on voudrait savoir, ben là, c'est comment là, que tu as compris que, étant fille, tu as changé pour être un garçon, un homme. Mais avant d'aller là, j'aurais voulu comprendre comment tu te décrirais, toi, quand tu étais une jeune fille. Puis ça a été quoi les signes que tu t'es dit, OK, je suis différente?
2: Comment j'étais quand j'étais une petite fille? Honnêtement, la seule image que j'ai dans ma tête, c'est vraiment... Ma mère a dit la vérité au dernier épisode. Hein. C'était la bataille totale à tous les jours pour mettre une robe, une jupe, oublier le maquillage. C'était impossible. J'étais vraiment tomboy. J'avais plus des amis garçons que des amis de filles. Mais sinon, tu sais, j'avais mon groupe d'amis filles de l'école, mais j'étais comme un peu leur défendeur. Tu sais, j'étais à leur défense. Je les protégeais tous les autres garçons. J'étais comme la petite fille tomboy, comme niaisez pas avec Rosie parce que Rosie, elle nous défend. Tu sais, c'était pas mal mon personnage. Mais, tu sais, je pense pas que ma personnalité a autant changé. Au contraire, je pense qu'elle a fleuri d'une certaine façon parce que je me suis senti plus confortable dans mon corps en vieillissant et en transitionnant. Mm-hmm. Mais vraiment, quand j'étais jeune, c'était très tomboy, très direct. J'ai grandi dans les cadets, donc j'étais

0: Très discipliné, j'avais mes routines, j'ai encore, comme dirait ma conjointe aujourd'hui, certains tocs que les cadets m'ont donné. Certains pourraient dire que c'est quoi le mot? Je l'ai en anglais, c'est OCD.
1: Oui,
0: C'est ça?
1: trouble
0: C'est
1: obsessionnel.
0: ça, exactement. À cause de les cadets m'ont donné ça un peu, puis moi, j'aime bien ces petits tocs-là. Ça me permet d'être très structuré dans ma vie. Donc, il y avait cette partie-là. Je faisais beaucoup de sport. J'aimais tous les jeux qui étaient masculins. Et j'avais une console de Xbox. Je jouais quasiment juste au basketball ou au hockey ou à des jeux de tir. Mes parents m'achetaient des Barbies quand j'étais jeune. Ça a pris une journée pour que les Barbies avaient plus de tête. Je voulais rien
1: Ça, c'est bon,
0: savoir.
1: ça. Mais, tu sais, t'expliques ça, mais il y a un moment... Tu sais, tomboy, ça, tu sais, il y a plein de femmes
2: Son
1: qui sont devenues
2: tomboy.
1: tomboy et tout. Donc, qu'est-ce qui t'a fait comprendre que je pense pas que c'est nécessairement que je suis tomboy. Je sais pas si c'est que
2: Je
1: je
2: suis
1: suis
2: plus bien, ouais,
1: lesbienne.
0: c'est ça
1: Il y a quelque
0: que...
1: chose. Fait que c'est quoi le questionnement, là? Qu'est-ce que t'as vu comme signe?
0: Pour vrai, je dirais, le moment déclencheur que j'ai eu, parce que je savais que j'avais une attirance envers les femmes, c'était quelque part au primaire. Et puis, j'ai eu un rêve bizarre de fin de planète, là, le monde au complet, ça, comme apocalypse, t'sais. Puis, j'étais tombé en amour avec une de mes collègues de classe. Et c'est là que ça a décliqué, puis avec les jours, les mois, les années, dans ma tête, il y avait les questionnements qui se disaient, est-ce que c'est vraiment ça? Est-ce que je m'imagine vraiment être une femme avec une femme? Puis là, ben, c'est là que les images dans ma tête rentraient. Des fois, je m'imaginais en tant qu'homme, j'avais des artistes préférés, puis je m'imaginais souvent en tant que l'artiste qui chantait à toutes ces femmes, et pas les femmes qui dansaient sur l'artiste. J'avais des visions de fournir, de provide pour une famille en tant qu'homme,
2: Pourvoyeur.
0: exactement, et pas en tant que femme. Je me voyais vraiment comme être vraiment un pilon et pas comme l'image sociétale qu'on a donnée aux femmes de « je suis mon époux, je suis là juste pour ma famille ». J'avais l'image de « je veux être celui qui provide pour la
2: Voilà.
0: famille, exactement, pour voir
2: T'es comme un tu serais le leader,
0: ».
2: genre, toi tu
0: Exactement,
2: serais le
0: c'est vraiment
2: leader.
0: ça. Puis c'est quelque chose qui m'est comme un peu emmené avec, qui m'a donné, que les cadets m'ont donné un peu. Je suis un esprit leadership, là. J'aime ça rejoindre le monde, j'aime ça regrouper le monde. Je suis capable de suivre, je suis un très bon suiveur, mais si tu me demandes de prendre cette position-là, je vais être capable de l'aider puis jusqu'à la fin. Puis c'était dans cette image-là que je m'imaginais le plus.
2: Puis t'avais quel âge quand t'as commencé à voir tous ces signes-là? Puis c'est quoi le déclic? Qu'est-ce qui a fait qu'il a dit, OK, je vais être un garçon, finalement?
0: J'avais, honnêtement, les questionnements, les images, je dirais qu'ils ont commencé autour de 11-12 ans,
2: Quand même.
0: mettons. C'est à partir de là que j'ai commencé à avoir des idées de « ok, je pense que je préférais vraiment être un homme ». Surtout, tu sais, les cadets, j'avais l'image de moi en uniforme, tu sais, un militaire en uniforme, c'est beau de voir un militaire. Je voulais avoir l'uniforme complet, le pantalon, la chemise. J'imaginais aucunement porter la jupe de militaire. Quoi, pas que c'est pas beau, c'est un très bel uniforme pour les femmes, mais pour moi, c'est
2: Pour
0: pas quelque
2: toi.
0: chose que j'imaginais qui allait avec mon corps. Puis c'est vraiment autour de ces âges-là que j'ai comme eu un déclic. Puis finalement, je pense que rendu à 16 ans, c'est là que j'ai fait la décision. Bon, va falloir que. Ben, en fait, j'ai pris la décision moi-même, j'ai fait un plan, je m'en allais économiser pour avoir un voyage, pour aller à Bangkok, pour pouvoir avoir des chirurgies, parce que c'était connu comme étant la place où est-ce que le monde allait se faire des chirurgies de transition, surtout comme eux, ils appelleraient des chimelles, mettons, c'est là qu'ils iraient. Mais là, j'ai rencontré une amie environ dans ce même temps-là qui m'a expliqué c'était quoi transitionner, qui étudiait dans ça, justement. Et puis c'est là que j'ai compris, j'ai fait, ah! C'est possible. Je ne suis pas obligé de voyager à quelque part ou de me blesser moi-même avec des risques d'infection random. Je peux faire ça de façon legit avec un système de santé qui est là pour moi et qui est fourni pour moi. Puis c'est ça qui est un très bel avantage avec habiter au Québec,
2: Québec.
0: c'est qu'on a un très beau système de la santé qui nous permet de faire ces affaires-là. Comme ma mère, elle avait expliqué, il y a beaucoup d'étapes, mais une fois que les étapes avec les psychologues sont passées, pour faire les opérations, on a un hôpital au Canada qui le fait, puis c'est le GRS, puis il est à Montréal. Donc, c'est vraiment accessible, c'est facile. Ça m'a beaucoup aidé, beaucoup, beaucoup donné d'informations. Puis rendu début cégep, donc 17-18 ans, c'est là que j'ai commencé à penser aux procédures pour de vrai. Puis rendu hiver 2019, j'ai commencé les procédures pour de vrai.
1: Je vais poser une question qui est un peu sensible. On va revenir sur un peu ce que ta mère avait dit la semaine passée,
0: Oui.
1: où ce qu'elle expliquait que tu avais à jeune âge vécu des abus,
0: Oui.
1: abus sexuels sur un membre de la famille, puis que ça aurait pu contribuer à ta décision de transitionner.
0: Oui.
1: Donc, j'aimerais entendre ton opinion par rapport à ça. Est-ce que c'est ça? Puis, tu sais, le pourcentage, est-ce que c'est vraiment un grand pourcentage que dans ta décision? de « oui, je veux transitionner » ou « c'est un petit peu plus petit » puis c'est quoi les autres facteurs, c'est ça?
0: Ben, comme je dis, il y a rien qui est 100% sûr de « c'est à cause de ça que c'est arrivé ». Comme j'ai plusieurs fois expliqué, si mes parents avaient décidé de rester aux États-Unis ou de déménager au Canada, est-ce que je serais la même personne? Est-ce que j'aurais transitionné pareil? Il y a beaucoup de facteurs qui donnent des points changeants dans ton histoire. Mais par rapport à mon abus, je dirais, oui, j'y ai pensé longtemps, quand même beaucoup souvent, surtout avec ma conjointe, quand elle m'a finalement aidé à réaliser que j'étais actuellement une victime. Après 9 ans d'abus, de mes 9 ans à mes 18 ans, oui, j'ai eu, surtout dans ce moment-là, je me questionnais, puis c'est là que je me suis dit, si j'avais pas le corps d'une femme, est-ce qu'il arrêterait? Est-ce que je serais moins comme intéressante aux yeux des hommes? Parce que j'étais quand même très butch comme femme. J'étais une lesbienne très masculine. Mais malgré ça, il y avait quand même... Tu sais, une fois que j'ai 18 ans, je sortais avec mes amis. Puis il y a des hommes, malgré que tu as l'air butch, sont comme « Ah, ouais, moi, je peux te convertir. Hein. Je vais te remettre en... Je vais te refaire aimer les hommes, blablabla. »
3: On entend ce discours-là.
0: Exactement. Ouais. Il y en a qui s'essayent, puis c'est... Malheureusement, la réponse est non. Désolé, je vous le dis tout de suite. Mais, mais c'est vraiment ça. Je me disais, si j'avais ce changement-là de fait, est-ce que ça l'arrêterait le regard des hommes sur moi-même? Est-ce que ça l'arrêterait, lui, ses comportements envers moi-même? Puis j'avais commencé ma transition malgré tout. J'avais commencé ma transition, puis malgré ça, il a continué à me contacter. Puis c'est après un certain temps où j'ai dit, avec l'aide de ma conjointe, j'ai dit non, non, c'est non. Comme tu m'as vraiment fait ça pendant aussi longtemps de ma vie, ça m'a blessé à cause de toi. Puis un peu, je dirais, grâce à toi, parce que ça m'a fait découvrir l'homme que je suis aujourd'hui. Mm-hmm. Ça a comme touché beaucoup de choses, puis ça m'a donné beaucoup de dysphorie envers mon propre corps. Mm-hmm. Donc, j'haïssais comment je me regardais. Je me regardais jamais dans le miroir. Au contraire, j'ai passé mon secondaire à faire mes cheveux en regardant à terre. Je me regardais pas. Je m'habillais. Je me cachais dans les vestiaires, toutes les raisons possibles. J'avais de la misère à me mettre à poil chez moi confortablement. T'sais, mes parents, ils m'ont changé les couches quand j'étais bébé. Là. Ils ont toutes vu de moi, mais... Il y avait ça qui avait... C'était un peu difficile. J'avais la misère avec l'image que j'avais de mon corps. J'étais comme... J'aimais pas ça. Puis surtout, l'idée que j'avais de qui je voulais être, le fait d'avoir une poitrine, des courbes féminines, ça connectait pas puis ça matchait pas. Donc, j'étais vraiment pas bien à l'intérieur de moi, là.
1: C'est à traverser beaucoup de défis, c'est clairement là. Puis merci d'avoir partagé ce petit bout-là. On n'est pas rentré dans les détails, mais c'était quand même important d'en parler parce que tu t'es quand même questionné. Je suis sûre qu'il y a des personnes qui écoutent l'épisode où ça klaxonne dehors. C'est ça le live. Donc c'est sûr qu'il y a des gens qui vont écouter l'épisode et qui vont se voir en toi, qui vont dire ah ben peut-être que moi aussi je vais aller explorer cette situation-là ou qu'est-ce qui s'est passé dans ma vie. Mais tu sais, je me demande, c'est quoi qui a été l'étape la plus difficile pour toi? Est-ce que c'était d'annoncer ton identité, de t'accepter toi-même ou de faire les démarches, parce que tu as parlé tantôt de tout ce qui est les opérations et tout au niveau du système de santé, ou l'ensemble de ces éléments finalement?
0: Je dirais les démarches, c'est sûr qu'au début c'est long avec toutes les rencontres avec les psychologues, mais une fois que ça commence, une fois que tu es embarqué dans le système, ça va bien. J'ai commencé l'hormonothérapie en 2019. En 2022, j'ai eu ma mastectomie. En 2025, j'ai eu mon hystérectomie. Donc, tu sais, à chaque 2-3 ans, ça évolue. Ça, c'est pas si compliqué. Sinon, je dirais vraiment la partie la plus la plus épeurante, stressante, c'était de le dire à mes parents. On a eu un début de ma vie queer, je dirais, assez compliqué. Ça a commencé avec moi qui, au début, s'identifiais comme étant bisexuel, après lesbienne. Puis là, fallait que je revire sur un autre dissous, comme ma mère disait l'autre fois, puis dire à mes parents, ouais, finalement, je suis pas lesbienne, je suis vraiment un petit garçon trans. C'était vraiment le stress de tout ça, mais j'avais quand même un très bon... J'avais un très bon réseau autour de moi. J'avais mes amis au cégep, puis que ça a très bien fonctionné. J'avais une amie à l'époque, une de mes ex, actually, qui m'a aidé à trouver mon nom. Puis on était de très bons amis quand c'est arrivé. Puis elle m'a dit, écoute, on va faire un système, on va trouver un nom. On l'essaye pendant quelques semaines. Si ça marche pas, on change de nom. Si ça marche, on l'essaye pendant un mois. Si ça marche, ça reste là. Puis là, Isaiah est arrivé avec cette belle découverte-là. Puis...
1: En passant, ton nom est vraiment beau.
0: Merci.
1: On en parlait tantôt.
0: Merci.
1: C'est vraiment beau.
0: Très chapeau à elle. Merci beaucoup, Isaiah. Je l'adore énormément comme nom. Tout le monde a décidé de me dire, OK, oui, on va t'appeler Isaiah maintenant. Même mes profs au cégep, ça a été tellement le fun. J'étudie en musique, en chant. Donc, ma prof de chant, elle s'est adaptée avec moi pour pouvoir matcher mon changement de voix avec la monothérapie. Mais vraiment, c'était la partie de le dire à mes parents. Parce que j'allais pas bien à cette époque-là. Puis en plus, je voulais, comme ma mère l'avait expliqué, j'avais envie de rencontrer une psychologue à ce moment-là. Et puis, je me suis dit, bon, c'est le parfait moment. La dernière rencontre, je voudrais la faire avec la psychologue et ma mère. Parce que je me suis dit, je vais avoir comme un arbitre avec moi quand je vais annoncer cette nouvelle-là à ma mère. Considérant les mauvaises expériences que j'avais eues avec les annonces plus tôt, malgré que notre relation avait quand même bien évolué, je voulais pas donner une crise cardiaque à ma mère sur le champ la même journée même. Donc, elle m'a aidé. Et puis, c'était la partie la plus compliquée parce qu'il y avait aussi, il y avait ma mère, mais il y avait aussi mon père qui avait une famille où est-ce qu'il y avait juste des frères, une sœur. Mais là, il arrive dans une famille, il y a juste des filles. Puis là, je veux lui dire que je veux lui donner un petit garçon. Il y avait la famille de ma mère que j'étais un peu stressé. La famille de mon père, surtout aux États-Unis, qui était un peu plus éloignée. J'avais peur qu'on n'ait plus la même relation, déjà qu'on était un peu éloigné parce qu'on habite au Canada. Oui. Donc, c'était surtout la partie de mentionner à ma famille que je dirais, mais comme ma mère, elle a dit, c'est très bien passé.
1: Ben, très bien, ils sont là. Ouais, on a plusieurs personnes au studio ce matin, quand la grand-mère, l'oncle, le père qui est comme, oui, on est toutes là, qui confirme ta fiancée aussi. Oui. Donc, t'es bien entourée.
2: Oui, exactement. Bien soutenue, là, aussi. Oui. Fait que ça, ce qui est fun. Puis, à travers ce parcours-là, est-ce que tu as eu un moment où ce que tu t'es dit, est-ce que je fais la bonne chose? Est-ce que c'est vraiment ça que je veux? Ou tu savais déjà d'emblée que, écoute, c'est ça, puis j'y vais all-in?
0: Honnêtement, non. C'est sûr que dans les débuts, je me questionnais, mais une fois que ça avait commencé, puis une fois que les procédures ont parti, j'ai jamais eu un moment de doute. Pas du tout. Je dirais peut-être un minuscule moment de doute juste un peu avant mon hystérectomie, parce que ma mère voulait avoir des petits-enfants, puis moi, j'y expliquais, j'ai pas besoin d'avoir des petits-enfants de mon sang ou de mes gènes pour que je les aime, que ce soit mes propres enfants. Donc, ce petit moment-là m'a un peu fait douter, parce que je me suis dit, c'est vrai, il y a des procédures qui me permettent à moi et ma conjointe de pouvoir avoir des enfants qui nous ressemblent, malgré qu'il n'y a pas de sperme de produit dans la relation. Mais au final, ça a pris même pas 5 minutes. J'ai fait, non, vraiment pas. Enlevez-moi tout ça, je suis tanné, ça me tombe plus. Je veux plus avoir affaire avec les menstruations, toutes les affaires qui rapport avec ça. Et honnêtement, mesdames, pour ceux qui y pensent, pour votre santé, faites-le, ça vaut la peine. Oui, une hystérectomie, ça vaut la peine. Pour ceux qui le veulent pour leur santé, bien évidemment.
2: Bon, le message est lancé.
0: C'est ça. Bien évidemment.
1: OK, on a encore un peu de temps avant de partir en pause. Tes amis, quand tu les as annoncés, tes amis proches, quelles ont été leurs réactions?
0: Grand cœur ouvert, grand bras ouvert, ça, j'ai pas eu aucune complication. J'ai peut-être une personne qui m'a fait comprendre que c'était pas dans ses valeurs, qu'elle comprenait pas puis qu'elle l'acceptait pas. Mais on avait un très bon respect entre nous deux, donc elle m'a dit, mais c'est ta vie, c'est ton choix.

0: on se parle plus aujourd'hui, mais c'est pas sans complication. On se parle plus aujourd'hui, mais pas de façon de rancune ou quoi que ce soit. C'est vraiment juste, je respecte ses valeurs, je respecte ses choix, je respecte les miennes. Elle veut mon bonheur, moi je veux son bonheur. Elle est pas dans ma vie, puis je suis pas dans sa vie, puis c'est pas plus stressant que ça. Mais sinon, j'ai juste un très bon réseau d'amis autour de moi, autant avant chez JEP qu'après. Une fois devenu majeur, j'ai travaillé dans le village à Montréal, au bord le cabaret Mado, puis là, ben, la famille a grandi encore plus là, et tout le monde est très lovable, là, grand bras ouvert, on est là, on se soutient. J'ai pas vraiment eu de complications, puis c'est pour ça que je trouve que je suis très chanceux comme personne dans le monde. J'ai eu un très beau réseau autour de moi.
1: Donc t'as pas perdu aucune amitié à part la personne que vous êtes moins proche, mais ouais. Il y a du respect entre vous.
0: Ouais, mais non, j'ai pas perdu aucune amitié. Au contraire, mes amis sont A1, je les adore. C'est sûr qu'on a toutes nos vies, on s'est séparés un peu avec le temps, mais on se parle encore aujourd'hui, puis il y a pas de problème. On nous pose des questions. J'avais des célébrations pour des parties quand je traversais des échelons, mettons, pour des opérations. On a fait un party pour célébrer ma mastectomie. Puis j'ai été invité, tout le monde était vraiment content. Je me suis fait faire un cadeau, un gâteau par ma cousine. Mm-hmm. C'était vraiment adorable. Donc non, je suis pas mal chanceux dans ce niveau-là.
1: Oui, vraiment.
2: Ouais. Je suis contente d'entendre ça. On est vraiment content d'entendre que tout se passe bien au niveau de ton entourage. Ouais. Ça n'a pas dû être facile, mais tu as dit ton histoire là.
0: Ouais, c'est surtout ça.
2: Ouais. Ton histoire va vraiment être inspirante. Je sais que ça va être inspirant. Fait qu'on va prendre une petite pause, puis on vous revient bien sûr toujours avec notre invité Isaiah.
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0: Ici Jordana La Rochelle
1: et Jessica.
0: Nous sommes de retour, la table des femmes. Donc, vous aviez entendu Naomi. Naomi, c'est une artiste québécoise d'origine haïtienne. Le titre, c'est « Zéro stress ». C'est intéressant, mais je pense qu'elle va passer en, dans les francopholies. Et voilà, fait que c'est vraiment, vraiment intéressant. Désolé,
1: ouais, c'est une belle chanson.
0: On parlait pendant la pause, puis on apprenait encore plus.
1: Oui, il y a des choses intéressantes. Bon, il va le dire là, pendant l'émission, là, mais j'étais comme surprise de certaines informations. Mais ouais, on va attendre ça pour un peu plus tard. Fait que tout de suite, d'emblée, dans ma question, là, tu sais, on entend beaucoup parler de tout le transgenre dans les médias, dans les débats publics et tout, mais jamais, tu sais, du vécu au quotidien des personnes transgenres. Est-ce que tu pourrais nous dire un peu, c'est quoi les plus grandes fausses conceptions qu'on entend, justement?
2: Honnêtement, une des plus grosses conceptions qu'on entend, c'est que les personnes trans, ben une personne trans est facilement reconnaissable parmi un public. Il y en a que oui, je ne mentirai pas. Oui, il y en a que les hormones, ça frappe moins bien. Il y en a que ça frappe extrêmement bien. Surtout pour les femmes trans, il y a l'option d'avoir comme la reconstruction du visage pour pouvoir avoir un visage plus féminin. Nous, pour les hommes trans, on a l'hormonothérapie avec la testostérone. Puis c'est comme moi, je l'ai appelé comme ma deuxième puberté. Ma voix a baissé, mon visage a changé un peu, j'ai perdu un peu de poids. Mais c'est qu'on est facilement reconnaissable. Mais non, c'est un prime example que j'ai, c'est moi. Tout le monde que je rencontre, même mes collègues au Mado, quand je leur ai dit que j'étais trans, ils m'ont tous pas cru. Ils pensaient tous que je leur mentais pour le fun. Puis j'ai dit, non, j'ai d'autres choses à mentir sur que moi qui est trans. Ouais, mais ça, c'est une très grande misconception. Et puis aussi que pour transitionner, c'est obligé de comme avoir des opérations. Il y a aucune obligation là-dedans. Si tu peux t'identifier comme une personne trans, mais quand même être bien d'un certain côté avec ton corps, ou tu peux avoir le corps qui te va. Pour les hommes trans, on a la mastectomie. La mastectomie, il y a plusieurs étapes. Il y a une mastectomie complète, comme moi j'ai eu, pour les personnes qui ont une poitrine plus prominente. Ou sinon, il y a une mastectomie assez de base, où c'est une toute petite incision qui fait juste enlever un peu la masse adipeuse que dans tes seins, puis ça prend rien du tout, là. Mais c'est pas obligé. Si tu te questionnes ou si tu veux transitionner, t'es pas obligé de te dire, il va falloir que je fasse une opération. Parce qu'après ça, tu peux te poser la question, est-ce que je le regrette? Est-ce que je voudrais refaire en arrière? Puis si tu retournes en arrière, là, on embarque dans les chirurgies plastiques. Donc là, c'est un peu plus compliqué, tu sais. Tandis que comme, fais ça à ta vitesse, à ton rythme. Et puis, éventuellement, tu sais, si tu veux faire des opérations, oui, bien sûr, il y a un suivi psychologique parce que, comme ma mère l'a expliqué, ils devaient être sûrs que tu veux pas, comme, retourner sur un dessous puis dire, je suis plus confortable, ça tente plus de le faire. Moi, qu'est-ce qui s'est passé? Ma psychologue, il y a pas eu aucun problème. On m'a dit, le feu vert pour tout. Je suis passé et puis, j'ai eu mes opérations, j'ai eu mes rencontres. Puis, comme je disais tantôt, c'est fait par un hôpital de transition à Montréal, le GRS, et puis c'est couvert par la RAMQ, donc...
1: C'est ça,
2: je donc j'ai pas eu à dépenser quoi que ce soit, à part pour mes médicaments après opération ou mes hormones, c'est juste ça que j'ai pas mal à dépenser, mais sinon pour le reste, tout était couvert par la RAMQ, tout ce que j'avais à faire, c'est remplir mes formulaires, je me présentais à mon opération, j'avais le temps de convalescence, et puis ça va bien...
0: Mais qu'est-ce que tu penses du fait que des fois, il y a des gens qui ne veulent pas nécessairement, comme tu as dit, passer par les opérations, faire les grands changements. Il y a beaucoup de débats par rapport à ça dans la société, que, exemple, un homme qui transitionne, qui devient un homme ou une femme, qui décide d'aller dans l'exemple d'une toilette du sexe opposé. Ça veut dire que là, toi, tu t'en vas dans une toilette d'homme, peut-être les hommes peuvent juger, mais je sais que c'est plus des fois le contraire, ou ce que c'est un homme qui transitionne en femme. Qui n'a pas complètement transitionné, donc toutes fait les opérations, transitionné dans sa tête, mais pas au niveau physique du corps. Et puis là, qui va dans une toilette de femme, il y a beaucoup de femmes qui réagissent. Il y a des femmes qui vont dire, ben là, moi, je me sens violentée, c'est du voyeurisme. Qu'est-ce que tu penses de ça? J'attendais ce moment-là pour te poser la question.
2: Honnêtement, la première chose que j'ai à dire, c'est si tu regardes tous les faits de l'histoire ou whatever, de tous les clubs où est-ce qu'il y a des hommes gays ou trans ou des drag queens qui vont dans les clubs, puis il y a d'autres de femmes qui vont dans le même club, à chaque fois, tu sais, les drag queens vont dans les toilettes, puis ces femmes-là, il n'y a pas un témoignage où ils se disent, ouais, cette drag queen, cet homme gay ou cette femme trans-là m'a attaqué ou whatever. On entend vraiment juste des témoignages de, oh, elle m'a aidé avec mon maquillage, elle m'a vu pleurer, donc elle m'a aidé à me sentir mieux, she picked me back up. Donc, c'est vraiment comme... C'est juste de prendre une question sur un... Pourrait, regarde-moi, puis après ça, dis-moi si tu veux que moi, je rentre dans la même toilette que ta petite fille. Mm-hmm. Si la réponse est non pour toi, ben je vais juste... C'est juste te dire, je suis un homme trans. J'ai à peu près les mêmes membres que ta petite fille. Donc, il y a où le problème avec une femme trans? Moi, pour moi, je ne comprends pas. Le vivre et laisser vivre. Je peux comprendre qu'il y a des complications, mais à un moment donné, tu sais, on peut voir la différence entre un homme qui est vraiment là pour faire du voyeurisme ou pour abuser les femmes versus une personne qui est juste là pour utiliser la toilette. Puis même moi, encore aujourd'hui, je me dis des fois, j'ai de la misère à rentrer dans les toilettes de femmes. Puis j'ai mes amis qui sont comme, arrête là, viens, rentre avec nous, viens parler avec nous. Puis comme je rentre, puis tu sais, je dis, je m'excuse à toutes les femmes, n'inquiétez-vous pas, je suis pas là pour rien. Puis il y a pas vraiment de complications, il y a pas vraiment de personnes qui se sentent agressées ou whatever. Je pense que c'est surtout comme dans le non-verbal, comme regarde la personne, puis aussi juste fais attention comme comment tu parles, parce que tu sais pas c'est quoi la réalité de cette personne-là. Lui, si tu dis à cette femme trans-là que tu veux pas l'avoir dans ta toilette, tu l'envoies dans l'autre toilette pour les hommes, elle va se faire agresser parce que justement elle est différente que tous les hommes cis-hétéronormatifs qui utilisent cette toilette-là. Moi, dans ma tête, j'ai pas de problème. À mon cégep, j'ai fait intégrer les toilettes non-genrées.
0: Oui, ta mère en a parlé.
2: Le débat s'arrête là. On va mettre des toilettes non-genrées partout. C'est ça mon débat, là, mais... C'est...
0: Mais est-ce que tu peux comprendre pourquoi il y en a qui sont contre?
2: Oui, je comprends totalement. C'est pas tout le monde qui est ouvert et qui est à l'aise avec la réalité des personnes trans. Ça, je peux complètement comprendre. Mais si on reste fermé... Et t'essaies pas de juste ouvrir tes yeux juste un tout petit peu. Au lieu de comme mettre le pied de « Ah, oh, cette personne-là est là pour nous agresser, nous regarder. » Fais juste regarder la personne. Tu sais pas qu'est-ce qu'elle vit dans sa journée. Tu sais pas qu'est-ce qu'elle a vécu de l'autre bord de la toilette. Peut-être qu'elle est venue dans ta toilette parce que dans la première toilette, elle s'est fait très virer de bord parce qu'elle s'est fait agresser par d'autres hommes ou quelque chose qui s'est passé. On sait pas. Puis honnêtement, c'est dans les apparences. Si tu vois un homme rentrer et qui est vraiment là pour des mauvaises raisons, tu le vois.
1: Tu vas le savoir.
2: Tu vas le savoir. Tu le vois. Si tu vois une femme trans qui est là, qui veut juste utiliser la toilette, le trois quarts du temps, elles sont juste là à se mettre du gloss ou du rouge à lèvres, ou s'arranger elle aussi, ou juste aller aux toilettes puis ressortir après. Là.
1: Mm-hmm. Fait que, mais tu sais, avec tout ce que tu dis, j'entends beaucoup, effectivement, que tu sais, il faut avoir une certaine ouverture. On vit dans une société où ce que tu sais, on est dans beaucoup de préjugés.
2: Énormément.
1: Donc, en parlant de préjugés, moi, j'aimerais qu'on parle au niveau de tout ce qui est la double discrimination.
0: Oui.
1: Tu sais, comme on disait au début, là, t'es noir, t'as transitionné. Fait comment que tu vis ça, en fait? Comment que la perception de la société envers toi et aussi tout l'accès, genre, aux soins, aux services, comment que ça se passe au quotidien par rapport à ça, sachant ça? Est-ce que tu dois, comme, te cacher, justement, pour pas vivre cette discrimination-là?
2: Ben, c'est ça que, qui est comme un peu... un peu compliqué avec moi parce que ben, vu que je suis très, comme on dit, cis-passing, j'ai pas vraiment de... Le seul problème que j'ai, mettons, avec comme tu veux dire, le fait d'être un homme noir, c'est vraiment comme juste parce que j'ai l'air d'un homme noir. J'ai pas l'air d'un homme trans noir. C'est jamais un problème. Si, au contraire, si je me mets en costume de bain, on voit mes cicatrices, il y a une bonne partie du monde qui savent pas c'est quoi les cicatrices de mastectomie. Donc moi, je joue un peu là-dessus. Quand on me pose la question, je dis je suis allé me baigner trop loin dans l'océan. Il y a eu un accident quelque part, c'est ça qui s'est passé. Mais pour ceux qui le savent, ils voient les cicatrices puis ils trouvent ça juste beau. Mais non, j'ai pas... tu sais, c'est sûr que comme il y a beaucoup de préjugés envers les hommes noirs, mais une chose sur laquelle je pense que je joue bien, je suis charismatique, j'essaie d'être chaleureux, j'essaie d'être accueillant. J'essaie de démontrer aussi aux femmes que je suis pas là pour les blesser ou je suis pas là pour les agresser. Donc, je me tiens quand même droit. J'ai quand même été élevé par une très forte femme noire. Donc, voilà, ça démontre qui je suis aujourd'hui. Ça m'a donné beaucoup d'aspects de respect envers la femme que j'ai déjà d'emblée. Puis je pense que c'est d'un autre côté pourquoi je me sens comme pas tant préjugé. Les femmes ne sont pas très... ils s'éloignent pas de moi quand ils me voient non plus. J'essaie d'être chaleureux. Puis au contraire, à chaque fois qu'on sort dans le village parce qu'on sort après le travail ou quoi que ce soit, ça m'est arrivé de voir une inconnue qui pleurait dans le bar assise. Puis moi, j'avais mes amis qui faisaient quelque chose. Je me suis juste assis à côté d'elle. Puis je dis, t'es pas obligé de parler, on se connaît pas, mais je veux juste être là pour toi. Je vais être toute seule. Puis là, ben, j'ai juste donné mon épaule, puis appris mon bras, puis pour le reste de la soirée. Ça a full bien été. Elle est venue me voir, me dire merci beaucoup d'avoir été là pour moi. On s'est revus le soir après. T'es comme, oh, je me souviens de toi. T'étais là quand je pleurais. Puis, j'essaie juste d'être une personne chaleureuse et accueillante. C'est juste, c'est ça que j'essaie d'être. Il y a tellement de mauvais préjugés, mauvaise image sur les hommes en général. J'essaie, moi, le petit homme trans que je suis, de changer ça un pas et un jour à la fois. Mais tu sais, c'est un combat tous les jours. Puis malheureusement, j'ai des hommes cis qui rendent le travail un peu compliqué pour moi, mais j'essaie de devenir un homme pour qui, comme les prochaines générations, autant de jeunes garçons qui soient cis ou trans, mais que les jeunes femmes aussi peuvent se dire... C'est un homme de confiance. On peut commencer à faire confiance aux hommes comme lui ou que les jeunes hommes se disent « J'aimerais ça devenir un gars comme lui quand je suis plus vieux. » Pas macho qui fait peur puis qui est là puis qui dit des mauvais commentaires aux filles juste parce qu'il se pense beau ou cool.
1: Fait que tu veux laisser ta trace, là.
2: Exactement.
1: Tu veux laisser un héritage.
2: Exactement.
0: Ben justement, tu sais, ce parcours-là, ça t'a fait apprendre quoi sur toi?
2: Je suis bel et bien le fils à mon père.
0: Oui?
2: Oui. Mon père, mon père est un homme de famille. Mon père, depuis que je suis tout jeune, je le vois être là pour ma mère, être là pour sa famille, être là pour mes sœurs. Et puis, tu sais, c'est d'un côté l'image, c'est un peu lui qui m'a donné l'image de qui je voulais être. Je regardais mon père agir. Mon père, il cuisine à la maison, c'est lui qui faisait tout. Puis je me suis dit, je veux être mon père plus tard. Je veux être cet homme-là. Lui, il est là pour sa famille, il est là pour sa femme. Peu importe qu'est-ce qu'il y avait, peu importe qu'est-ce que ma mère elle avait, mon père, il se mettait à disponible pour elle. Peu importe qu'est-ce que ma mère voulait, mon père, il cuisinait pour elle. Donc, c'est une image que je voulais, que j'ai tenue avec moi autant grandissant. Et j'essaie d'être cet homme-là aujourd'hui avec ma propre conjointe. On n'a pas vraiment l'option facile de pouvoir procréer facilement et de façon naturelle. Mais quand ça va être le moment je veux qu'elle se mette en tête l'idée que l'homme qu'elle a dans sa vie, avec qui elle veut avoir des enfants, est stable puis peut pourvoir pour sa famille.
0: Wow. Tu donnes beaucoup de fleurs à ta mère, ton père. Je regarde ta mère qui sourit en arrière, est tellement fière. Oh, ses yeux sont remplis d'eau.
2: Ils m'ont quand même élevé, là.
0: Ouais. Ouais, c'est touchant, c'est vraiment touchant d'entendre tout ça. Puis, tu sais, pour toi, c'est quoi que tu as découvert, ta plus grande force?
2: La patience. Ça a été un défi quand j'étais jeune, un très gros défi, mais j'ai appris à être patient parce que, ben, comme de fait, aujourd'hui, il y a beaucoup de choses qui se passent, puis il faut qu'on en prenne, puis qu'on en laisse. On a des combats, il faut choisir nos combats tous les jours. Surtout, devenir un homme noir m'a appris à avoir de la patience parce qu'il y a beaucoup de préjugés, puis il y a beaucoup de racisme, il y a beaucoup de commentaires qui se fait dire. Honnêtement, c'est rendu ma conjointe a réagi plus que moi quand je me fais comme discriminer ou quoi que ce soit. Puis moi, je suis là, je suis comme, c'est correct. I've been through this, it's okay, you're fine. Mais elle est prête à péter les plombs, là. Donc, c'est vraiment ça, c'est la patience, l'écoute. Je suis devenu un homme quand même... stable, sûr en moi-même. J'ai pas besoin de quoi que ce soit pour me sentir mieux dans ma masculinité. J'ai pas besoin que ma copine soit collée à mon bras pour me sentir mieux dans ma masculinité. On s'aime, on se fait confiance. C'est tout ce que j'ai de besoin. On a une très bonne relation, très belle relation d'amitié qui a démarré au début en plus. Okay. Donc, j'ai la patience, la persévérance, surtout avec les opérations parce que c'est pas évident. Je suis une personne vraiment active et puis, mettons, quand t'es en convalescence pendant 3 mois puis tu dois rester couché à pas bouger ou tu peux pas courir, tu peux pas rire ou tousser parce que ça fait mal, une hystérectomie, ça fait mal. Donc, tu sais, j'ai beau me sentir prêt, mais récemment, avec mon nouveau travail, j'ai fait un effort puis justement, ça m'a renvoyé à l'hôpital, tu vois. J'étais pas encore guéri de l'intérieur. Donc, c'est vraiment la patience, la persévérance puis l'écoute que je trouve que j'ai... beaucoup appris en moi-même parce que ben, il en faut beaucoup pour être un homme.
1: Oui, j'en doute même pas. Puis Isaias, tu sais, tout ce que tu nous dis, c'est vraiment, tu sais, c'est beau. On entend, on dirait, tu sais, beaucoup de que comme quoi c'est si simple, puis c'est si mais tu sais, c'est ça, je veux quand même que les auditeurs auditrices comprennent que tu sais, tu as traversé quand même beaucoup de choses, beaucoup de défis aussi à travers ça. Quel message que tu voudrais comme dire à quelqu'un qui se questionne par rapport à transitionner, puis qui n'est pas sûr, qui a peur, justement, un peu toi, par tout ce que t'as passé, finalement, qu'est-ce que tu aimerais lui dire?
2: La meilleure chose que j'ai à dire, c'est, premièrement, si tu te questionnes au début, tu n'es pas sûr de ce que tu veux faire, il y a des ressources qui sont là pour nous aider. Il y a Écoute Jeunesse, il y a des chants de jeunesse qui sont là pour nous aider. Il y a le NEO, qui est un organisme pour les personnes trans aussi, qui est d'où l'organisme avec lequel j'ai commencé. C'est là que j'ai acheté mon premier binder. Ma mère est venue l'acheter avec moi en plus. Je me suis senti tellement bien cette journée-là. Je suis retourné à l'école, puis un professeur qui m'a regardé, il a fait « Toi, tu joues au football, hein? » J'ai fait « Oui, monsieur, c'est exactement ça. » mais il y a des organismes qui sont là pour nous aider. Je sais que ça ne doit pas être évident avec le monde qui nous entoure, mais si tu vas un peu plus loin que le monde qui sont directement proche de toi, pose des questions. Surtout, mettons, si t'es à Montréal, n'aie pas peur de te promener dans le village. Il y a beaucoup de personnes qui sont là pour t'aider, pour répondre aux questions. N'aie pas peur, plonge tes pieds. Si t'es sûr de qu'est-ce que tu veux faire, tu penses que t'es trans, tu poses des questions. Quand t'as eu tes réponses, si t'es sûr que tu veux commencer, lance-toi. Vas-y, tête première. Puis regarde pas en arrière. Le passé est le passé. On essaie d'avancer. Et puis, ben, c'est ça que j'essaie de faire à tous les jours. Oui, j'ai eu beaucoup de traumatismes, mais à tous les jours, j'apprends. C'est long guérir d'un traumatisme comme ça. Ça a beaucoup joué sur qui je suis. Ça a beaucoup donné une image sur comment ma vie d'adulte a commencé d'une façon négative, mais avec de l'encadrement, de l'aide. Et puis, avec le temps, j'ai commencé à aimer qui je suis. Des fois, je fais aussi de la drague. Donc, des fois, je me regarde performer et je suis comme « Ah, il est beau, ce gars-là! Ah. »« Ah, il est beau! »
1: C'est bon, ça.
2: Ou sinon, j'ai fait une comédie musicale en 2024. Puis, c'était la première fois que je portais une robe et des talons, mais dans mon corps d'homme. Mm-hmm. Puis, pour la première fois de ma vie, je me suis dit « Je me sens sexy en robe et en talons. »
1: Wow!
0: Puis, c'est juste un message à donner aux parents. Rapidement.
2: Écoutez vos enfants. Faites juste les écouter, aimez-les, soyez patients avec eux autres parce que, oui, vous essayez de découvrir vos enfants, mais vous avez vécu une vie complète. Nous, on essaie de commencer la nôtre. Écoutez-nous. On essaie de nous découvrir nous-mêmes. Ça n'aide pas quand vous êtes là à nous mettre vos questionnements, vos craintes et toutes vos...
1: La pression, peurs.
2: On a ses propres peurs-là nous-mêmes. Faites juste être là. Faites juste l'écouter, faites juste le dire, je vais t'accompagner, je vais être là pour toi. Si on a un problème, on est toujours là si tu veux revenir à la maison ou quoi que ce soit. Juste de l'amour, c'est juste ça qu'on a besoin. Parce que malheureusement, il y a beaucoup de jeunes trans ou queer qui en manquent, qui sont délaissés par leur famille parce que ben, justement, ils ne sont pas d'accord, qui finissent morts parce qu'ils sont dans les rues ou dans des situations d'escorte ou quoi que ce soit. Donc, juste écoutez vos enfants, soyez là pour eux, puis donnez-leur de l'amour.
0: Merci pour ce beau message.
2: Vraiment. Merci à vous de m'avoir eu aujourd'hui.
0: Sur ce, là, on s'en va en pause. Après la pause, on va te connaître sur un autre angle. C'est que son question pop-up. Donc, on va passer à ça après la pause.
2: Yes.

0: Ici Jordana
1: et Jessica.
0: Vous êtes touchés.
1: Il y avait quelque chose dans ma gorge.
0: C'est trop beau. Vous écoutez la table des femmes. Oh my God, j'adore ça. Le samedi, on s'amuse
1: c'est
0: tellement.
1: Correct, c'est ça,
0: c'est vraiment le fun.
1: On
0: donc,
1: est naturel.
0: C'est ça qu'on veut. Isaiah, merci infiniment d'avoir accepté de partager ton histoire avec nous aujourd'hui. Ton témoignage nous rappelle qu'au-delà des débats, des opinions, il y a avant tout des êtres humains qui souhaitent être vus, entendus et respectés. Donc, on est rendu au moment, le segment question pop-up.
1: Yes! En passant, merci encore. Puis tu sais, j'entends beaucoup résilience dans ma tête qui tourne à travers ton histoire. Fait que je voulais juste le
2: merci
1: glisser.
2: À vous.
1: Dans le segment pop-up, écoute, les questions n'ont aucun rapport avec le thème de l'émission.
2: Alright.
1: L'objectif, c'est vraiment d'apprendre tes goûts, ta personnalité. Donc, je te donne deux choix et tu choisis entre les deux celui qui te représente le plus.
2: Alright.
1: C'est bon, ça?
2: Ouais.
1: Donc, première, train ou avion?
0: C'est bon, hein?
1: Ah, c'était un petit clin d'œil.
0: Je l'ai rajouté à la dernière minute. J'étais comme hier.
2: Okay, je suis un peu biaisé là parce que maintenant je travaille sur les trains.
1: C'est ça.
2: Mais en même temps, j'ai comme un problème de pression avec mes oreilles. Donc je me suis toujours dit que l'avion c'était fini. C'était soit en auto pour moi ou en bateau ou quoi que ce soit. Donc je dirais train.
1: Train, parfait.
0: C'est pas vrai, non? Il n'y a pas le choix de le dire. C'est son employeur.
1: C'est ça.
0: Tu sais, quand tu dois encourager ton employeur.
1: Ouais,
0: c'est ça.
1: Voyage en sac à dos ou voyage tout inclus?
2: Un sac à dos.
1: Ouais, bonne réponse.
0: Moi, je suis tout inclus.
2: Ça, je suis un gars de nature.
1: Marche ou vélo?
2: Marche.
0: T'aimes pas le vélo?
2: J'adore le vélo, mais j'ai un gros chien qui aime beaucoup les marches. Ah, donc, on fait beaucoup de randonnées.
0: OK, bon, ça passe.
1: Reggae ou compas? Ah, grosse question aussi. Mon Dieu!
2: Compas.
1: Okay. Compas. Donc, toi, tu ne veux pas faire honte aux Haïtiens? Ou...
0: Non, parce que reggae, c'est bon. C'est ça l'affaire. C'est comme ça. Pour moi, reggae, compas.
1: Mais c'est ça le but, c'est de coincer, là.
2: Mais tu m'as coincé.
1: C'est ça. Tu vas leur donner la facilité.
2: Compas.
1: Ouais, compas. C'est bien correct.
2: Compas.
1: Michael Jackson ou Whitney Houston?
0: Ouf.
1: Vous aussi, c'est dur.
2: Why are you doing this to me? Michael Jackson.
1: Oui. Ouais, ça, c'est tough quand même.
0: C'est Michael.
1: J'ai le temps pour une autre question? Ou c'est tough?
0: Une dernière.
1: OK, c'est un super pouvoir, OK?
0: Oh.
1: Voler ou être invisible?
2: Ah, mon Dieu, être invisible.
1: Ouais.
2: Être invisible.
1: Ouais, moi aussi, j'aurais choisi ça.
0: Être invisible?
1: Ouais.
0: Ouais, avoue, là, tu peux rentrer quelque part.
1: Ouais, puis voir.
2: C'est ça, voler, il faut juste un peu d'argent, t'es sur un avion. Ouais. Invisible, tu vas partout.
0: Ouais.
2: Partout.
0: C'est ça qu'on te voit. C'est vraiment, ouais.
1: Mais merci.
2: Merci à vous, c'était le fun.
1: Ouais, c'est fun.
0: Pour les personnes qui vivent un questionnement en lien avec leur identité de genre ou leur orientation sexuelle, ou encore pour les proches qui souhaitent obtenir du soutien, il existe la ligne d'écoute d'Interligne. Tu la connais aussi, la ligne d'écoute?
2: Mm-hmm.
0: Je pense qu'une fois que tu appelles à Interligne, ils peuvent aussi te référer vers d'autres services.
2: Ah ouais, totalement.
0: C'est un service d'aide, d'information, d'accompagnement accessible 24 heures sur 24, 7 jours sur 7. Donc, vous pouvez appeler le 1-888-505-1010. Merci encore, Isaiah, d'avoir accepté de partager ton histoire avec nous aujourd'hui. Merci pour ton ouverture, ta générosité, ta franchise, ton professionnalisme.
2: Merci à vous.
0: C'est ça, là, t'es bien campé, comme qu'on dit. Ton charisme.
1: Ouais.
0: Oui, moi, je voulais juste le dire, que t'es bien campé.
1: C'est ça.
0: On veut dire que t'as du charisme.
1: Ton
0: t'es
1: charisme.
0: Bien campé.
1: C'est vrai qu'il y a un beau charisme. Vraiment.
2: Merci beaucoup.
1: Garde-le.
0: Donc, c'est sûr que là, le sujet, c'est pas pour qu'on reste ici, puis qu'on part, puis qu'on fait rien. On veut que l'auditoire, ceux qui nous écoutent, mais ils n'hésitent pas à poursuivre ces conversations dans nos familles, dans les milieux, dans les écoles, dans les communautés. Mm-hmm. Parlez-en. Puis oubliez ça, là. On oublie la haine et tout. Les gens ont le droit d'être qui veulent, quand qu'ils veulent, quand que ça leur tente. That's it. Tant qu'on est dans le respect. C'est pas ça qu'on veut?
2: Ouais.
0: Et voilà. Merci à Erika. Oui, Erika, tu me dis quelque chose? Je fais exprès. Merci, Rika. Je lui ai dit cette saison, j'allais me l'appeler 2-3 fois. Merci, Rika. Merci à Greenly. Allô, Greenly. Notre responsable de communication des invités à ABL Insider, notre stratège en numérique et les réseaux sociaux. Ainsi qu'à toi, Jess.
1: Merci.
0: D'être fidèle au poste
1: tout
0: le temps.
1: Écoute,
0: deuxième épisode live, c'était bien ça.
1: Fun.
0: On a vraiment eu du plaisir. Beau sujet. Comme j'ai dit, j'espère qu'on va le continuer. Puis surtout, je veux dire merci à vous, chers auditeurs, yes, chères auditrices. Merci de nous soutenir, de nous écouter et de faire vivre la table des femmes. Donc, on se donne rendez-vous samedi prochain dès 10h au 101.5 FM. Cybèle!
1: J'ai bug, my bad.
2: Joyeux Pride Month.
0: Oh oui! Joyeux Pride Month.
1: Bon, merci de souligner ça.
0: Marron, hein?

0: Joseph.
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2: Yes, this is it, this is it, this is it. Bienvenue à une nouvelle édition de Chat de la mort FM sur les ondes de CIBL, le 101.5 Montréal. En ce samedi 13 juin 2026, en espérant que vous avez passé une agréable semaine. On a une superbe émission pour vous aujourd'hui. Tout d'abord, on reçoit le conférencier, coach et auteur Will Baptiste. Il va venir nous parler de la troisième édition de la conversation père-enfant qui se tiendra le 21 juin prochain. Le conseiller et coach Nelson Blanc discute avec nous du premier salon de la paternité organisé par l'organisme Repair qui va avoir lieu le 20 juin. Et Soltis Idolem est plus qu'un événement, c'est une énergie collective, le plus grand rassemblement de yoga de Rivière-des-Prairies. On en parle avec la copropriétaire de Idolem Rivière-des-Prairies, Madame Sabine Jean-Baptiste. Madame Noni n'est pas là aujourd'hui. On parle à Madame Pascal à 11h40. Joy Magic à partir de 13h. Téléphone ici pour nos jeunes en studio. Vous composez le 514-86-4937. La messagerie texte au 514-979-5050. Vous êtes bien branchés sur Instagram et TikTok, Chad Damor Radio. Et allez nous supporter, s'il vous plaît. Et je vous rappelle aussi que nous sommes en rediffusion tous les mardis dès 19h jusqu'à 22h. Est-ce qu'on est prêt à commencer cette belle émission? Ce samedi 13 juin, il fait beau, profitez-en. Il annonce jusqu'à 30 degrés aujourd'hui dans la belle ville qu'on appelle Montréal. Voici Munimong. On commence sur CIBL 105.

Yes, vous êtes sur CIBL 101.5 Montréal. On est samedi 13 juillet 2026. Je rappelle que nous sommes en rediffusion tous les mardis de 19h à 22h. Salutations à M. Edwidge qui écoute tout, qui écoute tout au complet. Et oui, je suis derrière la console, mais pour quelques instants, on est en train de former quelqu'un, mon cher Edwidge, pour ton information. Téléphone pour nos jeunes ici en studio, vous composez de 416-49-37. La messagerie texte 514-979-5050. Dans quelques instants, on s'en vient avec l'inspiration. Cette semaine, gardez la tête haute. Gardez la tête haute. Mais juste avant, voici Amiralty avec Phil Echaros. La pièce s'appelle Intouchable. Vous êtes sur CIBL 105.

Yes. Amiral T avec Felicia Ross avec la pièce Intouchable à 11h15 exactement. C'est l'heure de l'inspiration. L'inspiration de la semaine, gardez la tête haute, gardez la tête haute. On y va comme suit. Aujourd'hui, j'ai envie de vous rappeler une chose essentielle. Peu importe ce que vous traversez, gardez la tête haute. La vie nous épargne pas les épreuves. Il y a aussi des moments où les portes se referment, où les projets tombent à l'eau, où les critiques et les jugements tenteront de vous faire croire que vous n'êtes pas assez bon. Mais n'oubliez jamais que les plus grands parcours sont souvent bâtis sur les plus grands défis. Ne laissez jamais une mauvaise journée vous faire croire que vous avez une mauvaise vie. Les échecs ne sont pas des arrêts. Vous savez quoi? Ce sont des leçons. Les détours ne sont pas des défaites. Ils sont parfois la route que la vie choisit pour vous conduire vers quelque chose de plus grand. Chaque fois que vous tombez et que vous décidez de vous relever, vous devenez plus fort, plus sage, plus déterminé. Il y aura toujours des gens pour douter de vous, minimiser vos rêves ou vous rappeler vos erreurs. Mais ce qui compte vraiment, ce n'est pas le bruit autour de vous, c'est la voix à l'intérieur de vous qui vous dit « Continue ». Tu n'as pas tout fait ce chemin pour abandonner maintenant. Continue. Regarde en avant. Gardez la tête haute quand personne ne croit en vous. Gardez la tête haute quand les résultats tardent à venir. Gardez la tête haute quand vous avez l'impression de vous battre seul. Parce que la persévérance finit toujours par ouvrir des portes que le talent seul ne peut pas ouvrir. Rappelez-vous que les arbres les plus solides sont ceux qui ont résisté aux plus grandes tempêtes. Alors, peu importe les obstacles sur votre route, avancez avec confiance, avancez avec courage, avancez avec foi en vos capacités. Votre histoire n'est pas terminée. Le meilleur chapitre est peut-être celui que vous êtes en train d'écrire aujourd'hui. Et je vous laisse avec la citation du jour. Gardez la tête haute, les tempêtes ne sont pas là pour vous arrêter. Elles sont là pour vous apprendre à voler plus haut que vos peurs. Laissez-moi répéter. Gardez la tête haute. Les tempêtes ne sont pas là pour vous arrêter. Elles sont là pour vous apprendre à voler plus haut que vos peurs. C'était l'inspiration de la semaine.

changes. Yes! Ça, c'est Jean-Jean avec la pièce « Tu changes toutes choses ». Je vous rappelle que l'inspiration de la semaine est disponible tous les lundis sur notre page Facebook et Instagram, Chad Damore Radio, même sur TikTok. Vous allez pouvoir entendre l'inspiration. Merci à tous ceux et celles qui partagent. C'est très apprécié. Voici Millie Singh avec la pièce « Can We Talk » sur CIBL 101.5 Montréal.

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0: Vous êtes sur CIBL 101.5 Montréal. On est vraiment pas prêts aujourd'hui. On est vraiment pas prêts, Madame Pascal. Comment ça va?
1: Ça va bien.
0: Ça va bien, ça va bien. Non, on n'est pas prêts. Aujourd'hui, là, je t'avoue, là, on a encore Cassav.
1: Ouais, on s'est pas encore réveillé.
0: Non, non. On n'est pas prêts. Il y a des semaines comme ça.
1: Écoute, il fait tellement beau.
0: Oui.
1: Je pense que c'est ça. En fait, moi, quand hier soir, bon, on était à la même place.
0: Oui.
1: On n'était pas trop loin, hein?
0: Non.
1: Donc, enfin, on aurait pu dormir ici.
0: Effectivement, quand je suis partie hier, c'était le gros concert de Cassav.
1: Oh, groupe Ouh. Mythique de la musique antillaise. Groupe qui existe depuis 50 ans.
0: Oui.
1: Écoute, on était, comme tu dis, on n'était pas trop loin d'ici. Mm-hmm. On s'est pas croisés, mais on savait chacun. On savait le lot qu'on était là.
0: Oui, on savait.
1: Il y avait tellement de monde. La rue était complètement bondée. Et franchement, une heure et demie complète, sans arrêt. Bon, est-ce qu'on peut parler des genoux? Les genoux de la...
0: De Jocelyne?
1: Écoute.
0: 71 ans, oui, petite.
1: Moi, je veux juste savoir, c'est quoi son programme d'entraînement?
0: Elle s'est jamais arrêtée. Elle s'est jamais arrêtée, puis je regardais la hauteur qu'elle lançait sa jambe.
1: Oui.
0: Je dis, mais moi, qu'à 48, je suis pas capable de faire ça.
1: Moi, je veux savoir c'est quoi son programme.
0: Wow.
1: Parce que vraiment, chapeau, elle a dansé, chanté du début à la fin. Mm-hmm. Mais on peut parler de Cassav qui, bon, comme on dit, était présent aux Francofolies, les Franco qu'on appelle maintenant. Et ça a vraiment donné le ton, je pense, pour l'été. C'était absolument rempli. Ils ont chanté tout leur succès. Je tiens absolument à ce qu'on se rappelle. Toi et moi, on en avait parlé.
0: Oui.
1: En 2001. Tu te souviens, on avait annoncé une nouvelle malheureuse, mais le chanteur principal et fondateur de Cassav.
0: Jacob Desriveaux.
1: Exactement, qui nous a quittés en 2001 suite à cause de la COVID. Il avait été atteint de la COVID et malheureusement, il nous a quittés. Et ça avait vraiment été une onde de choc à travers le monde parce que le groupe Cassav, c'est le groupe qui a... C'est officiel que c'est eux qui ont été les premiers à mm-hmm. faire de la musique zouk comme on la connaît aujourd'hui. C'est eux qui ont nommé la musique zouk quand ils commençaient dans les clubs il y a 50 ans. Et vraiment, c'était un nouveau son qui aujourd'hui existe encore et qui influence les sons qu'on entend aujourd'hui, comme le bouillon, par exemple.
0: Aïe, aïe, aïe. Le bon bouillon.
1: Le bouillon.
0: Le bouillon.
1: Et donc, oui, comme je dis, c'est un membre fondateur, il nous a quittés, mais moi, j'avais une petite, pas une inquiétude, mais je me suis dit, bon, parce que j'avais déjà vu Cassav dans mes anciennes années, hein, dans mes jeunes années.
0: Dans ta jeunesse.
1: Dans ma jeunesse. Ma jeune jeunesse. Il y a longtemps. Mais, puis sa voix, hein, sa voix mythique de cet homme, franchement, c'est, elle nous captivait. Puis là, je me disais, bon, ça va ressembler à quoi cette histoire-là? Il n'est pas présent. Et évidemment, bon, depuis son décès, il n'était pas encore revenu ici à Montréal. Honnêtement, ça n'a fait aucune différence. Mais en fait, non, on a senti quand même son absence, mais le groupe...
0: Oh non, non, le groupe a pris la relève de l'absence de Jacob, là. On sentait... Oui, puis j'ai mis l'hommage qu'on a fait pour lui dans le milieu du spectacle,
1: mm-hmm.
0: mais tu sentais que le groupe est encore aussi passionné, aussi dynamique, aussi vivant, là.
1: Oui, puis il y a quand même une relève aussi, hein,
0: oui.
1: qui a pris le dessus. Et on les sent, donc, comme l'énergie sur la scène. Moi, je pense qu'ils vont remplacer. Bon, écoute, on est que de passage sur cette planète. Et donc, on n'est pas éternel. Évidemment, je pense que le groupe Cassav est éternel, mais je pense qu'ils vont être capables de tranquillement toujours remplacer les membres qu'on va perdre avec le temps. Puis le groupe va continuer d'exister. Et c'est ça que j'ai trouvé fascinant parce que j'ai pas senti qu'il y avait une différence. Quand ils ont mis la chanson, moi j'étais dans un petit coin, là, on était sur une petite scène. Quand je te dis là, ça dansait. Non, mais quand ils ont mis la chanson, je pense que tout le monde attendait.
0: Tout le monde attendait la chanson.
1: La chanson.
0: OK, parce qu'ils sont partis avec leur répertoire.
1: Mais ils ont commencé avec Oula, quand même. Ouais. Tu sais, mais, je suis comme, attends, c'est trop tôt.
0: Mais tout le monde était comme, non, ouais, la chanson.
1: Oui, on attendait.
0: Salutations à mon ami Lopez qui était avec moi hier.
1: Ah oui.
0: Et toute la famille, on attendait la chanson. Puis là, je dis, vous êtes tous des 8-1-2. Si vous connaissez
1: non.
0: pas le. La, non, c'est vrai.
1: Mais moi, je connaissais les chansons.
0: Parce que les gens, tu sais, moi, j'étais avec les gens. Puis quand que, oh, c'est des chansons qu'on connaissait pas, les gens étaient comme, ah, ok.
1: Ah, pour
0: ouais, la chanson. Ouais, quand est-ce que la chanson va arriver. Mes amis, quand t'as entendu les premières notes.
1: Ouf! Écoute, non mais moi j'aime le zouk en général, puis j'aime Cassav en général. Donc il y avait beaucoup de chansons que tu sais qu'on a tous entendu dans nos communions, les baptêmes. Puis même qu'il y a des chansons que tu reconnaissais, t'étais oui. pas, tu dis oh finalement c'est eux qui chantent ça. Oui oui. Mais quand ils ont mis la chanson, en fait, je veux dire ce que je voyais sur les écrans parce que moi j'étais pas en avant.
0: Oui.
1: Ce que j'ai trouvé magnifique, c'est de voir les drapeaux de tous les pays
0: oui,
1: entiers.
0: C'était beau.
1: Oh, c'était magnifique d'avoir justement cette fierté de tous les pays caribéens qui étaient représentés. Et quand ils ont mis la chanson, là, aïe, aïe, aïe, c'était quelque chose.
0: Zouk, là, c'est médicament.
1: On nous nie, c'est seul médicament, on nous nie.
0: Tu vois les gens, comme, oh ouais, oh ouais.
1: Mais ce qui était beau avant, moi j'ai vu, où est-ce que j'étais, il y avait quand même pas, on n'était pas trop tassés, puis heureusement, mais je voyais, il y avait des gens qui avaient apporté leur chaise, mais c'est des gens un peu plus âgés, et quand ils ont mis cette chanson-là, tout le monde était debout.
0: Il n'y avait plus d'handicap, il n'y avait plus de douleur.
1: Mais c'est ça le médicament,
0: ouais, la douleur
1: tout
0: était
1: partie. Tout le monde a pris le médicament.
0: Moi, la seule chose que je n'ai pas aimée, où est-ce que j'étais, moi j'étais à côté du, à peu près à côté du restaurant Kamui, là.
1: Ok, ouais.
0: Le son. J'aurais aimé que le son soit beaucoup plus fort parce que je sentais que j'étais très loin de la scène, malgré que l'éclairage, le décor, la scène, c'était de toute beauté. Mais oui, j'étais loin. Puis malgré les écrans qu'on pouvait voir vraiment un close-up, je ne sais plus dans l'anglicisme, mais je trouvais que le son, tu sais, quand on dit monkey bass.
1: Ah oh, oui, je comprends.
0: La musique, oui, je chantais la musique, mais je voulais qu'elle rentre plus en dedans de moi.
1: Il va rentrer en dedans.
0: Non, en dedans. Ça, tu me manquais.
1: Ben moi, je pense que le public faisait que ça vibrait tellement oui. que ça rentrait quand même en dedans. Donc, j'ai vu un article passer aujourd'hui qui disait comme quoi le Cassav a dit qu'il veut faire trembler le Canada.
0: Ah, ils ont fait trembler.
1: Je pense que le Canada a tremblé au complet grâce au groupe Cassav. Franchement, chapeau.
0: Mais, et chapeau et félicitations à Montréal qui se sont déplacés.
1: Oh oui.
0: Et tantôt, tu l'as mentionné, il y avait toutes sortes de communautés.
1: Ah oui.
0: Mais c'était pas condensé pour dire, oh, c'est juste des Noirs, c'est juste
1: non,
0: des
1: Blancs. Non,
0: c'était
1: non, non, non.
0: un beau mélange, ben, une belle diversité.
1: Moi, et puis tellement merci de le mentionner parce que où est-ce que j'étais vraiment, il y avait vraiment de tout. Où est-ce qu'on était assis, on était debout, en fait, on dansait. C'était, il y avait de tout, puis tout le monde dansait, on faisait des chorégraphies, puis c'était, tout le monde essayait de nous suivre, puis c'était, comme tu dis, la diversité ouais. montréalaise oui. était bien représentée cette soirée-là. Mais je pense que c'est un groupe qui est tellement influent, tu sais, des fois on oublie, mais a tellement d'influence à travers les années que tout le monde connaît une musique de Cassav, ou connaît le nom Cassav, et qu'on comprend aussi l'importance du zouk, parce qu'aujourd'hui, le zouk n'est pas ce que c'était
0: non,
1: à l'époque. Ça a beaucoup changé, mais ça a quand même, on sent les influences, comme on parlait tout à l'heure du bouillon. Mais le zouk a beaucoup évolué. Puis on entend aussi les influences dans la musique afro aussi. Tout, donc, écoute, maintenant, ça touche tout le monde. Aya Nakamura ne pourrait pas chanter, ne serait pas Aya Nakamura si ce n'était pas pour Cassav.
0: En passant parenthèse, parlant de Aya Nakamura qui s'en vient
1: oui,
0: à Montréal.
1: Oui, elle vient à Montréal, oui.
0: C'est déjà sold out le 24 octobre.
1: Ah ouais.
0: Et là, ils ont rajouté une supplémentaire le 25 octobre.
1: Hey.
0: C'est au Centre Bell. C'est sold out.
1: Ah oh, ouais.
0: Déjà.
1: Eh ben.
0: En passant. Juste parenthèse. Je ferme la parenthèse.
1: Est-ce que tu y vas?
0: Ben là, j'ai pas le choix d'y aller. Si toute Montréal est présent.
1: Comme si nous, on va être
0: comme
1: où, là?
0: Comme si je suis où? Non, on va faire aller les contacts chez Evenco.
1: Oui, c'est pas de contacts, là.
0: On va appeler les contacts chez Evenco pour dire, hé, hey, on est où, là, nous autres, là? 24 octobre, moi, j'ai juste vu passer l'affiche, ta publication. C'est complet. Et les billets sont mis en vente cette semaine, là.
1: J'ai vu quand ça a passé, mais je ne savais pas que c'était déjà complet.
0: Déjà, ça a pris même pas 2 jours, c'était sold out.
1: Mais dans le fond, c'est comme à Paris, mais en France, ouais. quand toutes ces dates ont été sold out en quelques jours. Ouais. Même pas, en la même journée, je pense.
0: Et qu'est-ce qui arrive au Québec? C'est une belle leçon, hein? Parce que il y a aucun endroit, puis je vais le dire, à part à CIBL 101.5 Montréal, qu'on va entendre du Aya Nakamura. Nommez-moi une station de radio, que ce soit les C'est quoi, les énergies, les rythmes FM de ce monde, j'ai jamais entendu du Aya Nakamura. Mais l'artiste va s'en vient faire 200 belles sold out complet.
1: Bon.
0: Parfait.
1: Tu as nommé.
0: Vas-y, je te laisse continuer. Bon.
1: Non, mais écoute, tu te laisses aller.
0: Non, c'est correct. Tu montes de l'une de temps en temps.
1: C'est bien correct. Écoute, je voulais te parler d'une nouvelle qui est sortie cette semaine. On change de registre.
0: Hein. Oui.
1: C'est sorti le 10 juin. P. Diddy. Oh. Je savais que tu allais réagir comme ça. Encore P. Diddy.
0: Comment encore?
1: OK, écoute, fallait que j'en parle.
0: Comment encore, Pascal? Il est comme, le gars, il est en dedans.
1: Il est en dedans.
0: Oui. Il y a d'autres accusations?
1: Une plainte formelle a été déposée, mais cette fois-ci, c'est pour une agression sur un mineur. Là, on est ailleurs.
0: Ooh.
1: Parce qu'on sait que le public n'a pas la même indulgence quand c'est une agression ou peu importe par rapport à un mineur, right? Alors, je vais juste te dire exactement ce qu'on peut lire dans la plainte. Ça dit ici, le comportement de l'accusé, Sean Combs, était scandaleux, visant à terroriser et à causer une détresse émotionnelle à sa victime. Et lui a effectivement causé une telle détresse. Cette agression était si extrême qu'elle dépassait les limites de la décence et serait considérée comme intolérable par la société civilisée. Donc, on n'entre pas dans les détails du détail, mais ce que ça dit, c'est vraiment que c'est vraiment une agression qui, si on savait c'était quoi, selon moi, ben on serait comme, OK, non, monsieur, tu restes en dedans.
0: Sur une mineure. Ouais. Un mineur.
1: Oui, sur un mineur.
0: Un en plus.
1: Mais c'est ce qui est dit dans la plainte. Ensuite, évidemment, pour protéger la victime, le nom n'a pas été dévoilé. Ce sont des faits qui se seraient produits. Attends un instant. Tu sais, je t'avais dit, j'étais pas prête. Oh, oui, excuse-moi. En mai 2007. Donc, ça fait près de 20 ans, mais quand même. Évidemment, les avocats de Sean Combs ont démenti comme quoi c'est vraiment une façon de faire de soutirer de l'argent pour essayer d'avoir une cause civile potentiellement. Parce qu'on le sait, il est déjà en dedans. Il ne sort pas avant 2028. Il était censé sortir au mois de mai 2028, mais il y a un jugement qui avait passé il n'y a pas longtemps où il a été capable d'avoir quelques mois. Donc, il sortirait normalement au début de 2028. Mais quand même, il est encore en prison. Donc, ça, c'est à suivre. Je ne sais pas s'il va y avoir du développement. Mais j'ai l'impression que, tu sais, le monsieur, il est à terre, là, puis on...
0: on continue.
1: Mais si c'est vrai, c'est vrai.
0: Mais si c'est vrai.
1: C'est ça l'affaire, si c'est vrai, c'est vrai. Donc, ça va continuer, la justice va suivre son cours. Je te tiendrai au courant, évidemment. Mais ça sent pas bon. Un mineur. Tu sais, allegedly, là, j'ai l'impression que c'est peut-être un chanteur qui voulait se démarquer puis qui voulait avoir un contrat intéressant. D'après ce que j'ai pu lire dans d'autres affaires que j'ai vues sur TikTok passer, ce serait un chanteur qui n'a pas nécessairement eu de carrière. Donc, on ne sait pas vraiment. Ce n'est pas un artiste qui est connu, mais c'était un chanteur qui essayait de se positionner. Puis bon.
0: Bon, OK. OK. Ouais.
1: Ça sent pas bon.
0: Y avait-tu d'autres choses?
1: Ben oui, ouais.
0: Tu sais, quoi dire avec cette nouvelle-là? Tu peux rien dire. Tu restes bouche bée, t'es comme encore d'autres accusations. Ça veut dire que le gars était vraiment dans toutes sortes de sauces.
1: Toutes sortes de sauces. Je vais juste mentionner que je vais rester un peu plus longtemps.
0: Oui,
1: puis on va parler de quoi, donc?
0: On va parler hier à 10h du soir, quasiment après le spectacle pendant le spectacle de Cadence. On a eu une conférence de presse du SPVM qui impliquait... qu'est-ce que ça dit?
1: Non, mais disons pas trop.
0: OK, disons pas trop.
1: Oui, donc je veux juste dire qu'on va en parler,
0: on
1: toi et moi.
0: On va en parler après.
1: Parce que les gens vont être comme, comment ça, ils parlent pas de ça? On va en parler.
0: OK. J'ai une parenthèse encore, une deuxième parenthèse. Parce qu'aujourd'hui, c'est le match Haïti. Comment? Ah?
1: Non, je suis prête, moi, regarde.
0: Oh, excuse-moi. Oh, tu peux le mettre à la caméra. OK, t'as un éventail Haïti, chérie.
1: Moi, je suis prête.
0: C'est OK. Hier, je parlais à mon fils. À monsieur... Guys, je vais vous mettre l'extrait vidéo, là, avec Pascal, avec son éventail Haïti, chérie.
1: Je suis prête.
0: T'es prête, je vois ça. Il y a combien de chandails d'Haïti? C'est quoi le chandail officiel de l'équipe de football?
1: Parce oui, que on devrait en parler de ce sujet-là.
0: Il y en a tellement, il reste que 3 minutes là. C'est quoi le vrai chandail? Parce que là, au début, il y avait les Veven. Là, après ça, il y avait l'image des soldats. C'est quoi la vraie couleur de chandail?
1: Moi, je pense qu'on va le savoir aujourd'hui pendant le match. Très honnêtement. Parce que, puis je suis contente que tu parles de ce sujet-là, parce que c'est une décision qui a été prise quelques jours avant le lancement officiel, justement, le chandail officiel qui avait été dévoilé, soit dit en passant, le 6 avril.
0: Je me rappelle, on avait parlé de ça à la radio.
1: Exact. Le 6 avril, le chandail officiel a été dévoilé pour le chandail d'Haïti, de Team Haïti, et un chandail que nous aussi, on peut se procurer. Et il y avait l'image sur le chandail de la bataille, une représentation de la bataille de Vertière. Bataille extrêmement importante qui, soit dit en passant, est une bataille qui a amené à l'indépendance d'Haïti parce que les Haïtiens ont battu les troupes de Napoléon Bonaparte. Oui, il fallait que je le dise.
0: OK. OK.
1: Et ça, c'était en 1803, et quelques mois après, le 1er janvier 1804, c'est la journée de l'indépendance, oui. Comme on le sait. Donc, c'est évidemment une représentation de la victoire d'Haïti, et le comité de la FIFA a déclaré que c'était trop politique, donc considéré comme trop politique, et ça, c'est... En fait, ça c'est pour tous les pays. C'est une règle. Il ne faut pas qu'il y ait de représentation, de messages politiques sur les chandails ou sur les vêtements que les joueurs portent.
0: Okay.
1: Et ça, c'est vraiment à tous les niveaux. Ce n'est pas seulement la FIFA, c'est aussi aux Olympiques, on s'en souvient. Je ne sais pas si tu te souviens, aux Olympiques d'hiver, oui. C'était l'agent qui était la designer officielle de l'uniforme de Team Haïti. Il y avait un cheval avec Toussaint Louverture sur le cheval, qui est une toile d'un artiste peintre haïtien très connu. J'oublie son nom. Elle a dû retirer... En fait, elle a dû changer l'image pour que ça soit moins politique parce que c'était considéré comme trop politique. Donc, elle a juste enlevé l'image de Toussaint Louverture. Mais on savait c'était quoi. Mais il y a quand même une décision qui a été prise. Et donc, je veux quand même mentionner que c'est pas seulement Haïti qui vit ça. Il y a d'autres pays à qui c'est arrivé à différents moments durant, que ce soit les Olympiques, la FIFA. Donc, c'est déjà arrivé. Mais c'est juste particulier que dans la même année, les Olympiques d'hiver, puis maintenant, ben, on se retrouve dans cette situation-là. C'est malheureux. Mais en fait, moi, ce que je déplore, c'est pas tant le fait qu'ils aient demandé de changer, parce que je peux comprendre l'aspect un peu politique que d'autres personnes pourraient voir. Nous, peut-être qu'on le voit différemment, mais je le comprends. Par contre, pourquoi vous avez... C'est depuis 6 avril. 6 avril, ça a été... Moi, c'est ça que je déplore dans la décision. Ouais. La journée que ça a été... présenté, c'est à ce moment-là que la décision a dû être prise. Je pense qu'il y a eu des plaintes. Moi, je pense qu'il y a quelqu'un qui a fait une plainte.
0: Hater!
1: C'est ce que je pense. Mais en tout cas.
0: OK, parfait. Tu restes avec nous?
1: Je reste.
0: OK, parce que Mme Nouni n'est pas là, mais on va parler, on va jaser, oui, on va continue. Discuter. Parfait. Je vous rappelle que vous êtes sur CIBEL 101.5 Montréal. On fait la pause. On vous revient dans quelques instants.
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5: Vous êtes sur CIBL 101.5 Montréal, midi exactement. On entame notre deuxième heure en ce samedi 13 juin, parce que tantôt j'ai dit le 16, le 13 juin. Merci à M. Lopez. Et c'est le groupe Cassav et non le groupe, Cadence. Tu vois comment les auditeurs. Nous écoutent?
6: Écoute, ils sont là. Mais c'est bon, ça veut dire qu'ils écoutent.
5: Ouais,
6: ils sont prêts pour te corriger.
5: J'ai blâmé ma belle-sœur hier, Mme Sabrina, qu'après le spectacle, elle a décidé, on va se promener au central et on est allé prendre des shooters. Ah. Fait que, merci à Sabrina que ce matin, je suis pas capable de prononcer ou je me trompe dans les dates, dans les mots, parce qu'on est allé prendre des shooters.
6: Non, il faut prendre les shooters avant.
5: Ouais,
6: moi, c'est ce que j'ai fait.
5: Non, ça, il tentait de prendre des shooters. Fait qu'on est allé prendre des shooters hier. Puis là, disons que le monsieur ce matin s'est levé, j'ai comme, ah, OK, on n'est pas jeune. On n'est pas jeune. OK, salutations fidèles, salutations à monsieur Edwin, salutations à monsieur Astrel, monsieur Samy, monsieur Vladimir, madame Stéphanie, toujours bien branchée, madame Joanne, que j'ai pas eu la chance de rencontrer, elle était à Cassavière aussi, madame Claudine, et tous ceux et celles qui prennent le temps de nous appeler au 514-86-49-37. La message de texte au 514-979-5050. Chat d'Amour Radio. On est sur TikTok et on est sur Instagram. Et je rappelle qu'on est en rediffusion tous les mardis, donc de 19h à 22h. Ce soir, 21h, gros match Haïti contre Pérou, c'est ça?
6: Non,
5: C'est qui?
6: Contre l'Écosse.
5: Oh, l'Écosse, OK, l'Écosse.
6: Ah non, OK, toi, t'as pas dormi même. Oh, Chad, les gens vont te corriger.
5: Haïti contre l'Écosse ce soir. Hey, j'ai même pas de chandail Haïti. Ce soir, je m'en vais regarder ça à l'appel retrouvé.
6: Oh!
5: Et j'ai même pas mon chandail d'Haïti.
6: T'as pas un drapeau, quelque chose?
5: Non, mais je veux avoir un chandail. Mais là, le monde dit, mais tu niaises.
6: Mais là, si t'as pas de chandail, c'est pas grave. Moi, j'ai pas de chandail.
5: Non, mais je peux pas arriver avec un chandail blanc rapport. Mais toi, t'as.
6: Moi, I have a fan. Je l'achète seul pour ça en plus. Puis, mais je vais pouvoir l'utiliser pour n'importe quelle célébration d'Haïti.
5: Bon, Haïti a des très. Tout le monde dit que Haïti a des très bonnes chances de se rendre. Il y a beaucoup d'engouement. Donc, est-ce que Haïti va avoir une victoire aujourd'hui historique?
6: Ben, tu sais quoi? Moi, je veux juste mentionner que depuis 1974, Haïti ne s'était pas rendu à la FIFA.
5: Oui.
6: OK? Donc, pour moi, là. Tout est possible. Les histoires, oh, peut-être que oui, peut-être. Juste le fait qu'ils soient là, je pense que ça démentit toutes les mauvaises langues qui pensaient que Haïti n'allait jamais se rendre. On est là présentement.
5: On est là.
6: Et j'aimerais. Oh non, je vais pas dire ça. Mais je vais le dire quand même. J'aimerais juste dire que l'Italie n'est pas là. On les salue, on les aime. OK.
5: Oui. Mais Haïti est là.
6: Mais Haïti est là.
5: OK. Mais sur ce, on va aller en musique. Grenadier à l'assaut, Haïti, vous êtes sur CIBL 101.5. My God, Pascal!
6: J'ai pas dormi.
5: Oh, je vois ça. OK, on part.
6: Je les aime.

0: Ça, c'est Haïti sur les ondes de CIBEL 101.5 Montréal. Madame Pascal!
1: Je suis toujours là.
0: Toujours là, toujours là. Madame Nouli n'est pas là cette semaine. Elle sera de retour la semaine prochaine.
1: On la salue.
0: On la salue, on la salue. Hier aussi, elle était à Cassav.
1: Of course.
0: Oh,
1: qui n'était pas là?
0: Qui n'était pas à Cassav hier? Pas Cadors, Cassav.
1: Oui, Cassav, Cassav. Et puis je vais juste dire, une parenthèse, à chaque fois que je marchais, puis je rencontrais des gens, puis je pense que la frénésie qu'il y avait, puis c'est pas juste, c'était Cassav, oui, mais tout le monde se regardait, puis disait, oh, l'été à Montréal.
0: Oh, hier, c'était quelque chose.
1: Oh, mais l'été à Montréal, puis il était censé avoir un orage, hein. L'orage, là, je pense que l'énergie de Montréal a dit, no way, not on my watch, ain't no way.
0: Il devait avoir un orage hier. Et il annonçait même, moi je n'allais pas y aller. Honnêtement, hier ça ne me tentait pas d'y aller. J'étais comme, je suis fatigué, ça ne me tente pas, tu sais. Puis là, en plus, il annonçait une tour. Je regardais.

0: peut dire?
1: Oui, 16 policiers visés par une enquête de gestes haineux et racistes. Puis on parle même pas... Tu sais, des fois, ils vont utiliser des mots intimidation. Non. Les propos sont clairs. Des gestes haineux et racistes pour la police de Montréal-Nord. Et c'est le chef de la police de Montréal qui a pris la parole, Fadi Daguerre. C'est vraiment... Je sais pas si les gens réalisent l'importance de cette situation-là parce que on s'entend que c'est pas quelque chose qu'on a jamais entendu, hein? Puis même moi qui regarde Law and Order, là, j'entends jamais des histoires de un groupe de police qui est démantelé, puis des accusations formelles. Mmh. 16 policiers, dont 2 sergents. C'est pas rien, là.
0: Non, pas du tout.
1: C'est vraiment quelque chose. C'était comme s'il y avait quelque chose qui était, même pas un gangrène, un cancer qui était pris dans ce poste de police-là et ça a été démantelé. Puis on va rentrer dans les détails, mais j'aimerais quand même, avant ça, saluer le courage des policiers, parce que c'est d'autres policiers qui ont dénoncé.
0: Mm-hmm.
1: Le courage de ces policiers-là qui n'ont pas été nommés, et c'est avec raison, qui ont dénoncé cette situation-là. Puis il y a une enquête qui a duré longtemps, là, qui a été faite pour pouvoir identifier ces personnes-là. Et je ne sais pas si c'est l'influence de Fadi Daguerre, possiblement. On connaît son parcours, on sait qu'il était à Longueuil avant, il a mis beaucoup de choses en place, puis il a été... ça fait longtemps que le Montréal vous le voulait, parce que les problèmes dans Montréal, ils sont présents. Et je ne sais pas si c'est sa présence, mais je pense qu'il y a eu un sentiment que, OK, si je dénonce, je ne vais pas moi-même avoir des répercussions négatives. Et il y a eu avoir cette capacité de pouvoir dénoncer sans qu'il y ait sans que tu penses que okay, je vais perdre ma job ou je vais me faire intimider moi-même. Donc, je pense qu'il fallait changer ce mindset-là pour pouvoir permettre à ce groupe de personnes qui ont dénoncé de faire en sorte que cette enquête puisse avancer. Et puis aujourd'hui, hier soir, là, tellement c'était chaud, il fallait que ça se fasse. Puis je suis contente que ça soit fait. Franchement, bravo à ceux qui l'ont... Vraiment, je vous lève mon chapeau parce que ça n'a pas dû être facile.
0: Mais raconte qu'est-ce que les policiers faisaient.
1: Écoute, ça a été... Bon, on rentre beaucoup dans les détails. C'est vraiment de l'intimidation face aux Arabes et aux Noirs. C'est très clairement mentionné. Puis moi, ce que j'ai lu puis qui m'a profondément choquée, c'est... quand il mentionne que il y avait un des policiers, un des agents qui collectionnait des bouts de dreads.
0: Épouvantable.
1: Des bouts, donc il coupait les dreads de des gens qui tu sais, nous, nos enfants ont des dreads. Mm-hmm. Il coupait les dreads de des gens qui c'est des hommes noirs clairement,
0: ouais.
1: qui l'arrêtaient pour les collectionner. Et pour moi là, ce que j'entends, OK. Pour moi, ça, c'est le même comportement. Je dis pas que c'est ça que cette personne est, OK? Mais moi, c'est le même comportement qu'un serial
0: killer.
1: Je voulais pas le dire, mais écoute, on va dire les vraies choses. Comme je dis, je dis pas que c'est ça que la personne est du tout. On est ailleurs. Mais c'est ce genre de comportement-là quand tu veux garder un genre de trophée des personnes que tu as violentées.
0: Comme si c'est du bétail.
1: Oui. C'est vraiment un trophée, là. Puis tu retournes dans ta boîte de trophées pour voir, ouais, j'en ai poigné 15, j'en ai poigné 50, j'en ai... Hey! C'est plus que dégueulasse. Puis c'est difficile d'en parler, hein, parce que, comme je te dis, on a des enfants, on a des garçons, donc... J'aimerais retourner. Parce que quand les gens disent « Ah oh non, c'est pas vrai. »
0: Il n'y a pas de racisme au Québec.
1: Non. J'aimerais retourner en 2019. En octobre 2019, il y a un rapport qui avait été déposé. C'était dans les médias. On en avait parlé. Bon, on avait parlé de toi. On avait parlé quand même toi et moi parce que ça avait été repris plusieurs fois. C'est un rapport qui mentionnait dans ce rapport que, clairement, les Noirs... Et les Arabes et les Autochtones sont 4 à 5 fois plus à risque d'être interpellés par le SPVM que les personnes blanches. Et les gens se disent comme « Ah, oh, ben non, c'est pas vrai, ben non, c'est pas vrai. » Écoute, 2024, un autre rapport a été sorti. En fait, c'est pas un rapport, en fait, c'est la Cour supérieure a reconnu la ville de Montréal responsable de

0: filage racial, qualifiant le phénomène de systémique au sein du SPVM. Ça, c'est la Cour supérieure. C'est Joe Blow dans la rue, là. Donc, maintenant, ce qui arrive, c'est qu'il y a eu, en 2019, on avait parlé, il y avait un rapport par une firme externe qui avait parlé de ça, qui avait mis ça de l'avant pour qu'il y ait des actions. En 2024, 5 ans plus tard, la Cour a déclaré, bon, comme je disais, et aujourd'hui, on se retrouve, 2026, il y a eu des actions qui ont été prises. C'est sûr que c'est pour changer des mentalités, ça prend du temps. Je veux mentionner aussi que les personnes qui ont été arrêtées, les 16 policiers qui ont été arrêtés, ont 5 ans et moins d'expérience.
1: Donc, 5 ans et moins d'expérience?
0: Ils viennent d'arriver, hein, je connais pas le programme pour devenir policier, mais c'est des gens qui venaient d'arriver et qui n'ont pas beaucoup d'expérience. Puis, normalement, tu sais comment ça, ben, je sais pas si tu sais comment ça fonctionne, mais tu peux venir de, je sais pas moi, Sainte-Agathe, puis on t'envoie à Montréal. Ouais. C'est pas parce que tu as grandi à Montréal que tu vas travailler à Montréal, right? Donc, je sais pas c'est qui ces gens-là, évidemment, ils vont pas être nommés, mais on s'entend que c'est pas nécessairement, surtout s'ils ont 5 ans et moins d'expérience. Ça veut dire que probablement ils viennent d'ailleurs, parce que tu sais comment c'est, quand tu viens de commencer, on t'envoie n'importe où, puis après ça, tu peux demander, après, avec l'ancienneté, tu peux demander de retourner dans ton patelin.
1: Ouais.
0: Mais c'est des gens qui viennent d'ailleurs. Donc, tu sais, on se questionne par rapport à quoi ressemble, c'est quoi le visage de ces personnes-là qui étaient profondément racistes. Et c'est extrêmement inquiétant, mais en fait, oui, c'est inquiétant, mais ça fait seulement mettre la lumière sur quelque chose qu'on savait déjà. Mais d'un autre côté, le silver lining, c'est de savoir qu'il y a réellement des actions qui ont été prises. Et
1: rapidement.
0: Très rapidement.
1: Parce qu'une conférence de presse à 10h le soir, le vendredi soir, là.
0: Il y a des gens qui disent comment ça ils ont fait ça un vendredi soir pendant que tout le monde était à Kassav. On s'entend que personne n'écoutait vraiment. Mais le pouvoir des réseaux sociaux, une nouvelle comme celle-là, ça c'est pas tombant de chaise.
1: C'est arrivé, dès que le spectacle est arrivé, j'ai ouvert mon cellulaire, puis c'était la première nouvelle qui était là.
0: Mais tout le monde le partage. Et on se devait d'en parler, même si c'est pas le genre de chronique que je fais ici avec toi. Il fallait absolument qu'on parle de ce sujet-là qui est beaucoup trop chaud. Mais moi, comme je disais, le silver lining, c'est de savoir que, OK, il y a quelque chose qui se passe. Moi, c'est ce que je me dis. Ça me donne un peu d'espoir de savoir que il y a quelque chose qui se passe. Il y a des actions concrètes qui ont été prises. Il y a 2 personnes qui ont été mises en congé forcé. Il y en a. Les autres ont été réaffectés dans différentes positions, des positions où ils n'ont pas d'interaction avec les citoyens. Donc ça me rassure, parce qu'on peut pas juste les mettre dehors. Ça marche pas comme ça. Les gens, comment il faut les mettre,
1: non, il y a toute une procédure.
0: Il y a un syndicat aussi. Ouais. Donc c'est bien compliqué, mais les décisions qui ont été prises, qui pouvaient être prises rapidement, ont été prises. Et ça me rassure.
1: Moi, je reprends le même discours. Ça me fait peur. Parce que tu dis que la police est là pour te protéger.
0: To serve and protect.
1: Yes. Mm. Et là, j'entends des atrocités de la sorte. Et là, quand je regarde mes garçons, puis je dis, s'il y a quelque chose, t'appelles la police. Moi, mes enfants ont des dreads aussi.
0: Mais moi aussi. C'est moi qui les fais, tu sais.
1: Là, je me dis, ça se peut qu'on t'enlève une dread, ou ça se peut qu'on te niaise, ça se peut qu'on ne prenne pas au sérieux. Mm-hmm. Mais je sais que je ne veux pas mettre tous les policiers dans le même panier. C'est pas ça du tout qu'est-ce que je dis. Mais c'est quand même une réflexion à avoir. Et je salue la proactivité et la réaction rapide de Fadi Daguerre, chef de la police du SPVM, qui a réagi automatiquement. Parce qu'il aurait pu attendre à lundi matin. Puis non, sur le champ, il nous a montré que c'était pris au sérieux, qu'on ne tolérait pas ce genre de comportement au SPVM. Et les sanctions ont été émises immédiatement. Donc, je salue cette initiative-là. Puis tu vois qu'il y a un vent de changement. Oui, il est aimé, Fadi Daguerre, et de la même manière qu'il n'est pas aimé, mais tu sens qu'il y a un vent de changement en arrière.
0: Exact.
1: Puis on ne veut plus avoir ce genre d'attitude-là, ce genre de comportement-là inacceptable au sein du SPVM.
0: J'aimerais mentionner, puis merci pour ce que tu dis, j'aimerais mentionner que Fadi Daguerre a dit dans l'entrevue, je cite, « C'est du jamais vu de démanteler une équipe comme ça, parce que c'était une équipe, c'était une gang. Ce n'est probablement pas la fin, il y en aura probablement d'autres. » Et ça, pour moi, c'est une onde de positivité. C'est plate à entendre, c'est frustrant à entendre, parce qu'on se dit, mais ça fait tellement d'années qu'on essayait de dire que c'était là, c'était présent. de savoir que c'est arrivé, ça a été pris au sérieux et que le chef de la police le mentionne lui-même, ça, c'est probablement pas la fin. Eh bien, marchez droite, les policiers. Parce que, comme tu l'as dit, c'est pas tous les policiers, parce que, comme on l'a dit, il y a des gens qui les ont dénoncés. Ouais. Ces personnes-là, on se sont dit, non, c'est pas possible. Ils ont vu que c'était un comportement inacceptable et il fallait prendre action. Donc, c'est sûr que c'est pas tous les policiers.
1: Non, pas tout le monde.
0: Mais...
1: C'est certain, parce que tu vois, là, ça fait 2 semaines, je sortais de faire l'émission ici et je roulais sur le boulevard Hochelaga et je parlais à Noli au téléphone, puis j'avais une auto de location. Mm-hmm. Et qu'est-ce qui est arrivé, c'est que j'avais pas mon Bluetooth dans l'auto de location, j'arrive pas à l'activer, raison. Et j'avais mon cellulaire sur haut-parleur dans mes mains. Et quand je suis arrivé sur Hochelaga, j'ai pas vu le policier. Le policier m'arrête, il me dit, monsieur, vous êtes pas en train de parler au cellulaire. Mm-hmm. Je dis oui. Je dis, regarde, je vais pas nier. Oui, je suis en train de parler au cellulaire, je l'avais dans mes mains. Et là, je me suis pas rendu compte. Puis c'est en parlant puis en réfléchissant, je dis, mais là, il s'en vient me donner une contravention d'au moins 500 $ et 5 points d'émérite. Là. Mmh. Et là, je me suis dit, waouh, je réalisais pas l'ampleur parce que le cellulaire est vraiment interdit au volant, surtout à la conduite. Et je suis resté super poli avec le policier. J'ai pas comme, je dis, oui, monsieur l'agent, j'avoue, j'étais sur mon cellulaire. Si j'étais une auto de location, je ne savais pas comment activer le Bluetooth. Puis je suis en train de parler à mon ami, puis malheureusement, je ne me suis pas rendu compte. Après 2 minutes, le policier est venu me voir. Il m'a dit, la sanction est tellement grave que je comprends, puis je vais te laisser partir pour aujourd'hui, puis je te donne seulement une sensibilisation.
0: Wow!
1: Fait que c'est pas tous les policiers qui sont... Puis c'est du SPVM, là. C'est pas tous les policiers qu'il faut mettre du... Ouais, c'est ça.
0: Il faut le spécifier.
1: C'est pas tous les policiers
0: qui sont...
1: J'étais en tort. Parce qu'il aurait pu me dire, hey, mon gars... Mais t'as, j'ai offert ta fête, là.
0: T'avais pas de dreads.
1: J'ai offert ta fête, j'avais pas de dreads. J'étais chauve. Fait que, non, mais c'est juste pour dire que, oui, il y a des bons policiers, mais il y en a aussi qui ne connaissent pas la réalité montréalaise, qui viennent de la région de je sais pas trop où, puis qui arrivent à Montréal, dans un quartier comme Montréal-Nord, puis eux autres pensent qu'ils vont faire la loi. Mm-hmm. Mais il y a une éducation à faire en arrière.
0: Absolument. J'aimerais aussi mentionner par rapport à l'histoire que tu viens de raconter. Tu sais, il faut quand même qu'on dise que ton approche a eu un impact aussi sur sa réponse. Tu sais, il faut qu'on éduque aussi nos jeunes à savoir comment parler à un officier de la loi.
1: Oui.
0: Quand même, tu sais, puis il faut le dire. Mais comme tu as dit, tu aurais pu être la personne la plus gentille sur la planète. Puis
1: je serais tombé sur quelqu'un qui voudrait me chier.
0: Ah oui, tu l'aurais donné sans hésiter. J'aimerais rajouter une autre parole qui a été prononcée par Fadi. Fadi. Mon ami.
1: Ton chum.
0: Fadi, mon chum.
1: Ton chum, Fadi.
0: Il a dit encore dans la conférence de presse, il dit, c'est sûr et certain que je serai sans pitié. Je suis le premier à le dire qu'on fait tous des erreurs. Mais pour des gestes comme ceux-là, je n'ai aucune empathie. Et ça, c'est fort.
1: Ouais.
0: Hein? Je pense que c'est fort. Puis j'apprécie le fait qu'il ait compris à quel point... Tu sais, on sait, il est dans la police. Il le voit, puis il a compris l'importance que ses paroles allaient prendre. Parce qu'évidemment, on va les répéter, ça va être mentionné. Donc, il faut qu'il prenne ça au sérieux. C'est sûr que, oui, Fadi Daguerre, on sait qu'il est d'origine... je ne sais pas exactement de quel pays, mais on sait qu'il est arabe. Mais c'est pas parce que t'es arabe que...
1: Quoi, c'est les Libanais, si je me trompe pas.
0: Ouais. Mais il est quand même bleu, comme on dit. Hein. Ouais. Il porte l'uniforme, il est un policier. Donc, des fois, il y en a qui, une fois que tu rentres dans la machine, t'es dans la machine. Hein. Donc, comme je dis, je sais pas si c'est lui ou pas, mais je pense que depuis son arrivée, ça fait une différence. Il y a vraiment un changement. Donc, et c'était... nécessaire, ça fait du bien. Et il a terminé en disant « Ces policiers salissent notre uniforme. » Et c'est vrai.
1: Ooh, wow.
0: Non, il n'a pas mâché ses mots. Il a été vraiment très dur et c'est nécessaire, un discours comme ça. Tu sais, il y a des conversations, des fois, il y a des discours qu'il faut prononcer. Il faut qu'il y ait un ton. Il a donné le ton sur la gravité de la situation. Et je pense que tous les policiers du SPVM ont compris le message. je sais pas s'il y en a qui vont changer, qui vont s'adapter rapidement.
1: Ah, il y en a qui vont s'ajuster, ils vont se mettre sur droit.
0: Ouais, non, c'est ça, mais il faut en fait que, faut pas que ça soit juste temporaire. Faut que, peu importe les règles qui vont être mises en place ou la structure qui va changer pour dénoncer ou pour encadrer ce genre de situation-là, il faudrait vraiment que ça soit à long terme et non pas juste, OK, on serre les fesses pendant un petit temps, puis après ça, on se lâche loose comme avant. Non, non, non, il faut vraiment faire un changement. Mais c'est gangréné, hein? C'est. Et j'ai vu passer sur Instagram ce matin encore, cette nouvelle effet jaser, Vicky Powell, qui est très...
1: L'avocate.
0: Oui, l'avocate sur les réseaux sociaux. Et une chose qu'elle a mentionnée, c'est à quand les caméras sur les policiers?
1: Les caméras corporelles.
0: À quand les caméras? Et on est la seule province qui n'en a pas au Canada. On est la seule province, aux États-Unis, il y en a. Il commence à en avoir vraiment partout. Pourquoi est-ce qu'ici, on n'a pas encore ces caméras corporelles? Puis apparemment, il y a des données qui sont sorties que ça ne change pas tant de choses que ça. Moi, je ne suis pas d'accord.
1: Oh non, moi aussi, je ne sais même pas ce que toi.
0: À quand ces données-là? À quand ces caméras? Puis je pense que ça peut avoir un impact. Parce que, tu sais, quand on dit que ça ne change pas grand-chose, c'est juste que, tu sais, ça dépend comment tu regardes la statistique. Est-ce que les gens dénonçaient moins ou dénonçaient pas parce qu'ils savaient que personne n'allait les croire? Mais maintenant, avec les caméras, peut-être que les policiers ont un comportement un peu différent parce qu'ils savent qu'ils sont regardés. Donc, tu sais, ça dépend comment on analyse les statistiques. Mais je pense que d'avoir des caméras... on le sait, nous, avoir des caméras à la main, ça a un impact sur comment les gens se comportent lorsqu'ils savent qu'ils sont filmés. Donc, je pense que les policiers, surtout avec une situation comme celle-là, il serait temps qu'on change ça.
1: J'espère que ça va changer. Oui. On se le souhaite.
0: Absolument.
1: Madame Pascal, merci beaucoup.
0: Déjà?
1: Ben oui. Ce soir, tu écoutes le match où? Contre la Nouvelle-Écosse?
0: Je ne sais pas encore. Contre la Nouvelle... Non, c'est pas la Nouvelle-Écosse, mon Dieu!
1: Contre l'Écosse.
0: T'as fait exprès ou quoi? Non, c'est pas possible.
1: Bon, je pense qu'elle est dormie.
0: Oui, je pense que...
1: Contre l'Écosse.
0: C'est la faute à Sabrina. Elle t'a fait boire.
1: C'est Sabrina qui m'a fait boire hier. C'est ça.
0: Contre l'Écosse. Je sais pas encore. Ma soeur qui décide, puis c'est ça.
1: Moi, j'ai besoin de savoir, parce que j'ai pas mon chandail officiel. Mm-hmm. Je sais pas s'il y en a disponible. Il faut qu'après l'émission... S'il y a quelqu'un qui a un contact ou il y a un magasin qui nous écoute, qui a des chandails, maillot Haïti, grenadier, envoyez-moi un message texte dans la messagerie 514-979-5050 parce que je me sens whack, plate d'aller dans une festivité du match Haïti puis j'ai pas mon chandail.
0: Mais est-ce que t'as pas un chandail bleu puis un pantalon
1: rouge? Ben, sans prouve, la semaine dernière, il est arrivé, il m'a donné un beau t-shirt Haïti, mais j'aimerais ça avoir un chandail. Donc,
0: oui,
1: si
0: un t-shirt Haïti, au moins c'est à
1: ça. Oui, mais si quelqu'un a le maillot, là, oui. Ou est-ce que un magasin, quelqu'un qui m'écoute, là, messagerie texte 514-979-5050, aidez-moi.
0: Il fait pitié.
1: Je fais pitié. Je vais pas arriver là-bas avec un chandail puis tout le monde a leur beau maillot. En tout cas, OK. Merci beaucoup, ma chère.
0: Merci à toi,
1: ma chère. Merci. 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

0: 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C'était T-Vice avec la pièce Toi et moi. Donc, conseiller, coach, on parle du premier salon de la paternité organisé par l'organisme Repère. Il fait partie du CIA. Monsieur Nelson Blanc, comment ça va?
1: Ça va très bien, et toi?
0: Ça va bien, ça va bien. Ça fait longtemps?
1: Oui,
0: ça fait très longtemps.
1: Écoute,
0: approche-toi un peu du micro. Je vois que tu as perdu tes habitudes du micro.
1: Exactement, c'est ça.
0: Quoi de neuf, tout d'abord?
1: Écoute, toujours actif. Le coaching continue.
0: Oui.
1: Je suis impliqué dans plein de projets. Comme tu me connais, ça fait des années,
0: oui.
1: Je suis toujours dans quelque chose.
0: Oui.
1: Et là, je suis actuellement membre du CA de l'organisme Repère.
0: OK.
1: Donc, l'organisme Repère, juste pour te donner une petite idée.
0: Attends, j'arrange tout. Voilà.
1: Ah,
0: là, je t'entends mieux.
1: Mais moi, je m'entends mieux. Donc, l'organisme Repère, c'est un organisme qui a été créé il y a 30 ans.
0: Mm-hmm.
1: Et l'objectif, c'est de soutenir et d'outiller les papas.
0: OK.
1: Donc, que ça soit au niveau de la relation avec leur enfant, la relation avec la mère, ou juste un développement personnel en tant que papa, on est là pour les supporter.
0: Ouais.
1: Et dans le fond, à travers le repère, en fait, c'est situé dans le quartier Onsic,
0: okay.
1: Sur la rue Henri Bourassa, 2595 Henri Bourassa, Est. Et là-bas, on a développé plusieurs programmes pour les papas.
0: Okay.
1: On a notre programme phare qui s'appelle le programme Harmonie. C'est un programme qui développe les compétences et des outils pour travailler au niveau de la coparentalité entre le papa et la maman dans la paternité, etc.
0: Ouais.
1: Et on a aussi d'autres programmes, la gestion de la colère qui s'en vient. On a développé plein d'outils, plein de trucs pour soutenir les papas, parce que les papas souvent se retrouvent un peu perdus.
0: Ouais, parce
1: perdus.
0: Que des fois, c'est ça, des fois on n'a pas les ressources, on ne sait pas où, si on est en difficulté ou on a besoin d'aide, on ne sait pas vraiment où aller cogner.
1: Exactement. Fait qu'on a toutes sortes de papas, des papas de tous horizons différents, peu importe l'origine, l'âge, on a des jeunes papas, des papas plus âgés. Aussi, on est confronté aussi à l'immigration, où mm-hmm. le papa, il y a une manière que ça fonctionne dans son pays, arrivé au Québec, « Oh, mais c'est pas comme ça, j'ai pas le droit de faire ça, ou si je fais ça, c'est controversé. » Donc, on est les outils aussi à ce niveau-là. Ce qui nous a amené à justement créer l'année dernière
0: mm-hmm.
1: la semaine de la paternité, où ce qu'on a fait à tous les jours du mois de juin, une activité pour les papas. Et cette année, on rajoute en plus de la semaine de la paternité, le salon de la paternité. Je veux dire, l'année passée,
0: ouais.
1: la semaine de la paternité, on a rajouté le salon de la paternité cette année.
0: OK.
1: Et le salon de la paternité va avoir lieu très, très bientôt, le 20 juin prochain.
0: OK. Fait que ça, c'est... Puis c'est quoi l'organisme Repère en tant que tel? Là, comme là, toi, tu fais partie du CA, c'est ça?
1: Exactement.
0: OK. Ça fait longtemps que ça existe, l'organisme?
1: Oui, ça existe depuis 1995.
0: Depuis 1995.
1: Exactement.
0: OK. Et en quoi on peut s'attendre dans ce fameux, la première édition de ce salon-là? Est-ce qu'il y a des conférenciers? En quoi on peut s'attendre exactement?
1: Oui, exactement. Donc, dans le fond, le salon, ça va se dérouler au cégep Onsic. Ça va être toute une journée et mm-hmm. ça va être sur deux volets. Premier
0: okay.
1: volet, il va avoir des différents salons, différents kiosques, des activités pour les jeunes, de la nourriture, des jeux, etc. Et il va avoir différentes conférences, donc sur la périnatale. Excuse-moi, ce mot-là, je le vole tout le temps.
0: Je pensais que j'étais seul à voguer des mots, mais je suis pas seul.
1: Non, t'es pas le seul. Périnatalité. Donc,
0: périnatalité.
1: Exactement.
0: Okay. C'est quoi ça, périnatalité?
1: Donc, dans le fond, c'est tout ce qui est en lien avec de la venue de l'enfant jusqu'à sa naissance, toute cette réalité-là. Et aussi, on va parler du deuil périnatal.
0: Mmh.
1: Et ça, c'est quelque chose, c'est drôle. J'ai eu ça en coaching. Là, c'est mon chapeau de coach qui rentre. Là.
0: Okay.
1: Mais en coaching, des fois, on parle pas de la réalité du papa quand la maman perd un enfant.
0: C'est vrai, on pense souvent à la mère.
1: Exactement, parce que c'est la mère qui a le choc direct, mais le papa aussi vit quelque chose. Et souvent, tu as des papas qui tombent en dépression, qui se posent des questions, ils essaient de supporter sa conjointe, mais il n'a aucune idée comment ça fonctionne.
0: Mm-hmm.
1: Et des fois, il tombe en dépression, il le cache pour rester fort. Donc là, à travers cet atelier-là, on va être en mesure de justement aller fouiller un peu toute cette réalité qui est en lien avec la parentalité. Également, on a l'opportunité d'avoir, ça c'est une exclusivité,
0: oui.
1: Il y a la compagnie Cocoon.
0: Cocoon, OK.
1: Ils vont lancer, en fait, ils vont présenter pour la première fois leur application. C'est une application qui s'appelle Cocoon. Et eux, cette application-là sert à développer une mutualité entre les parents par rapport à comment fonctionner avec leur enfant. ça, ça aide beaucoup pour les parents qui sont ensemble, mais aussi pour les parents séparés qui essayent de trouver un juste milieu sur comment ça fonctionne. Je n'ai pas encore vu l'outil, mais ils vont le présenter justement le 20 juin prochain.
0: OK, donc c'est tout ça qu'on va avoir au collège Hansik la semaine prochaine.
1: Exactement. Okay. En plus de ça, en soirée. En soirée, à partir de 19h30, on va avoir ce qu'on appelle le café paternité. Chez Repère, on a des cafés paternité deux fois par mois. Ce que c'est des soirées où ce que les pères discutent ensemble. Donc, dans le fond, de différents sujets. Des fois, on anime un peu, mais les papas, ils sont à laisser à eux-mêmes pour discuter. Et là, on va avoir un café paternité live. Donc, à ce moment-là, il va y avoir, bien entendu, de la conversation, mais on aura l'opportunité d'avoir l'humoriste Réginald Saint-Éloi qui va être avec nous. Donc, ça ne va pas juste être une grosse conversation bien, bien lourde. Là. On va avoir beaucoup de blagues, on va essayer de prendre ça relax. Le salon est gratuit, mais la partie café paternité, il est $25 l'entrée.
0: OK.
1: Et dans le fond, tous ces fonds-là vont permettre justement de payer l'ensemble des activités pour les papas. Et également, on est actuellement en campagne de financement. Donc, pour tous ceux qui seraient intéressés à faire des dons à l'organisme Repère ou pour le salon, il y a le site moidelapaternité.org.
0: OK.
1: Où ce qu'ils peuvent, il va avoir toute l'information, tous les outils, tout ce qu'on fait dans une année régulière. Ça va être affiché directement là-dessus. Vous allez voir.
0: Ouais. Et toutes les informations se trouvent sur leur site. Vous allez là-dessus. Alors, rappelle-nous l'endroit, l'adresse des gens qui veulent participer. Donc, je te laisse aller.
1: Oui. Donc, le salon de la paternité organisé par l'organisme Repère va avoir lieu au Collège Hansik, 9055 rue Saint-Hubert à Montréal, de 10h à 19h. Ça, ça comprend le salon et la soirée avec le café paternité. L'entrée gratuite, amenez vos enfants, amenez votre mari, amenez votre chien si vous voulez. Ça, il n'y a pas de problème, on va le prendre.
0: Il n'y a aucun problème.
1: Donc, venez nous voir, ça va être une belle initiative, ça va être une belle journée. Ça va être, aussi, c'est une belle initiative, on ne peut pas laisser les papas derrière. On les oublie souvent, les papas, ils vivent leur réalité, puis on ne sait pas c'est quoi, mais venez expérimenter ça avec nous, on vous attend.
0: Oui, puis c'est important de souligner ce genre d'événement-là. C'est important de souligner la fête des pères. C'est important de souligner aussi le rôle d'un père.
1: Exact.
0: Oui, on parle de la mère qui a un rôle extrêmement important, mais le père dans la vie d'une jeune femme ou d'un jeune homme est primordial. Et souvent, le père aussi, moi je trouve en tant que père, puis je vais prendre moi personnellement, on a une certaine responsabilité, on a une certaine pression sociale aussi pour être là pour la famille, pour être là pour les enfants, pour être le supporteur quand ça va mal, quand ça va bien. Et souvent, nous, des fois, on est en difficulté. Souvent, nous, des fois, on a besoin de parler, mais on a un côté orgueilleux. On a un côté fier de nous qu'on ne veut pas montrer qu'on a besoin d'aide.
1: Oui.
0: On a besoin de ressources. Et on entend souvent des ressources, oui, pour les femmes, mais les hommes, on entend moins souvent parler des ressources parce que les hommes sont moins, moins dans le sens pour dire qu'on va aller chercher de l'aide. Ils sont plus dans « on va attendre » ou « moi, je suis capable de passer au travers ». Mais ce n'est pas vrai parce que des fois, on peut s'avouer vaincu. On peut dire que malheureusement, j'ai besoin d'aide. J'ai besoin de parler à un autre père. J'ai besoin de parler à un autre homme pour parler un peu de ma réalité, de qu'est-ce que je vis actuellement. Puis je pense que Repère répond à ce besoin-là. Le genre d'événement que vous allez faire la semaine prochaine vient répondre aussi à ça, que on n'est pas tout seul. Donc, la paternité, il y a d'autres hommes qui vivent la même chose que nous. Il y a même des situations qu'on vit, qu'on peut partager, des difficultés qu'on peut partager. On peut trouver des solutions ensemble. Et je pense que ça vient répondre à ce besoin-là. Puis je pense que de plus en plus, ces genres d'événements-là, on doit continuer à en faire.
1: Effectivement. Et tu vois, on parle du papa, mais je vais même aller au volet beaucoup plus large du papa. Tu sais, il y a le papa, papa biologique. Tu as le beau-père qui rentre dans la vie.
0: C'est vrai.
1: Et des fois, il rentre dans la vie dans une famille qui a déjà été composée, qui a déjà ses routines, déjà ses habitudes. Essayer de venir t'implémenter là-dedans puis de créer quelque chose de nouveau, parfois c'est difficile. Ou tu as celui qui joue le rôle de coach, de mentor, que lui aussi, il est en quelque sorte un papa, surtout pour un enfant, il n'y a pas de papa dans sa vie, puis toi, tu es là à lui donner des conseils, à le supporter. C'est une forme de paternité également que souvent on oublie et puis on met de côté.
0: Puis comme je te dis, c'est nous, en tant que papa, d'éduquer nos enfants, ouais. de mettre les bonnes valeurs. Mm-hmm. Moi, dans ma vie avec mes enfants, je suis, ça paraît pas peut-être, mais je suis extrêmement dur avec mes enfants. Parce que la vie que moi j'ai passée, je ne veux pas qu'ils revivent qu'est-ce que j'ai passé, parce que des fois, il y a beaucoup d'obstacles. Puis il faut être fait fort pour vivre ça. Mm-hmm. Que ce soit dans la vie de tous les jours, dans ton emploi, avec tes relations, il y a des situations que la vie va te confronter. Puis si tu ne mets pas tes culottes, si tu ne restes pas debout, mm-hmm. ça va être tough. Le vent va souffler fort. Donc, je suis sévère avec mes gars parce que je veux qu'ils continuent à avancer dans la vie puis qu'ils n'abandonnent pas. Mm-hmm. Mon plus jeune, il commence un emploi dans 2-3 semaines. Mm-hmm. Puis c'est la persévérance. Ouais. Lui, il a dit cet été, je veux travailler. Mm-hmm. Puis il s'est dit, je veux travailler. Puis au début, oh, je n'étais pas sûr. Il a trouvé un emploi. Et l'emploi qu'il travaille, qui va commencer, lui demande tellement d'heures. C'est-à-dire qu'il est allé au-delà des attentes. Mm-hmm. Il a surpassé qu'est-ce qu'il voulait recevoir. Ouais. Mais ça, c'est la persévérance, c'est la détermination
1: oui.
0: qui fait en sorte que tu es capable d'avoir un emploi où tu vas faire quasiment 40 heures cet été, là. Et il y a juste 15 ans.
1: Exactement.
0: Fait que moi, pour moi, c'est important de dicter ça, des valeurs comme ça à mes jeunes garçons pour dire, oui, je suis papa, mais ton papa, il est là comme ton modèle. Ton papa est là pour te supporter, ton papa est là pour t'aider. Mm-hmm. Puis je veux pas que tu passes à travers que moi, qu'est-ce que j'ai passé. Mais toi aussi, un jour, tu vas devenir père. Mm-hmm. Toi aussi, tu vas éduquer un jeune homme ou une jeune femme.
1: Ouais.
0: Fait qu'il faut que tu sois le modèle.
1: Exactement. Et c'est fou comment les enfants, ils fonctionnent pas selon qu'est-ce que tu leur dis de faire. Ils te regardent fonctionner puis mm-hmm. ils le recréent à leur propre,
0: en silence.
1: Leur propre version.
0: Ouais.
1: En silence.
0: Toujours.
1: Et tu vois, pendant qu'on parle de ça, je sais pas, il y a quelque chose qui m'a passé à l'esprit également. J'aimerais faire aussi une invitation aux papas, mais aux papas qui sont pas dans la vie de leur enfant actuellement. De ce que j'ai rencontré, des fois, tu as des papas qui veulent retourner dans la vie de leur enfant. Ils savent pas comment. Disparu pendant 16 ans. Là, ils se disent, OK, mais j'ai un fils, j'aimerais rentrer dans sa vie. Qu'est-ce que je fais? Mm-hmm. Tu sais que tu vas être confronté à devoir donner des explications. Des fois, tu as la honte. Des fois, tu es gêné. Tu ne sais pas quoi dire. Ou des fois, tu as juste décidé de disparaître.
0: Ouais.
1: J'aimerais ça les inviter aussi à venir au salon. On a des outils pour vous. Des fois, on est là et on se dit, ouais, mais vaut mieux que je sois disparu complètement vu que j'ai disparu. Mais non. Il y a toujours la possibilité d'avoir une deuxième chance.
0: Ouais.
1: Je ne dis pas qu'elle sera facile, mais allez-y.
0: Rappelle-nous, redonne-nous les informations de tout l'événement la semaine prochaine. C'est très important. Je veux que les jeunes, surtout les pères, aillent participer à l'événement la semaine prochaine.
1: Donc, encore une fois, c'est le salon de la paternité organisé par l'organisme Repair. Ça aura lieu le 20 juin prochain au Collège Hunsic, au 9055 rue Saint-Hubert, de 10h à 19h. Le salon est gratuit, mais la soirée Café Paternité sera au coût de $25. On aura, comme je l'ai dit tout à l'heure, l'humoriste Réginald Saint-Éloi
0: yes.
1: avec nous. Donc, venez vous amuser avec nous et partager avec nous.
0: Monsieur Nelson, toujours un plaisir.
1: Toujours un plaisir. On va se revoir encore.
0: Toujours. Et en passant, en parenthèse, est-ce que tu chantes encore? Tu es encore dans la musique? Ou t'as arrêté complètement?
1: Moi, je chante pas. Mais okay. je coordonnais.
0: Oui, c'est vrai.
1: Exactement.
0: Okay.
1: Non, j'ai arrêté la coordination.
0: T'as arrêté ça?
1: Ouais. Le coaching prend beaucoup de mon temps, les conférences et tout. Mais écoute, c'est toujours un plaisir. Dès le moment où il y a une opportunité d'aider quelqu'un, je le fais pareil.
0: Ah, OK. Parfait. Ouais. Et les gens qui veulent te suivre sur Instagram,
1: oui.
0: etc.?
1: Vous pouvez me suivre, moi, personnellement, sur Nelson Blanc Blog sur Instagram. Et l'organisme Repair, c'est Repair. Vous pouvez écrire Repair Paternité. Le logo, il est bleu et jaune. Et vous pouvez nous suivre.
0: Merci beaucoup, mon cher.
1: Merci à toi.
0: Bon événement la semaine prochaine.
1: Merci beaucoup.
0: De toute manière, on va mettre toutes les informations sur la page Facebook. Je vous rappelle que vous êtes sur CIBEL 101.5 Montréal. Jerry Magic s'en vient à partir de 13h. Donc, restez avec nous. On est là jusqu'à 14h.

Ça, c'est une version remixée de la fameuse chanson 4 campés de Joe Edouard Filet sur CIBL 101.5 Montréal. Je rappelle que nous sommes en rediffusion tous les mardis de 19h à 22h. Oh, on est allé en pause. Okay. On va aller en pause. On va aller en pause sur CIBL.

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2: 13h exactement, vous êtes sur CIBL 115 Montréal ce samedi 13 juin 2026. Haïti contre la Nouvelle-Écosse ce soir dès 21h. Donc j'espère que vous avez trouvé un endroit où aller écouter le match. Et j'ai besoin des fidèles, fidèles auditeurs, fidèles auditrices. Moi ce soir, je suis en direction de l'appel retrouvé. Avec pour écouter le match Haïti contre l'Écosse, j'ai besoin d'un chandail. J'ai pas mon chandail, j'ai pas mon maillot des Grenadiers. Donc si vous avez un contact ou un endroit où ce que je peux me procurer le maillot, oui je sais, je suis à la dernière minute, je le sais, je suis conscient. Mais si jamais vous avez un endroit ou une référence que je peux me prendre un beau maillot pour ce soir, mettez-les dans la messagerie texte. Je pense aussi que les gens aimeraient ça savoir s'il y en a disponible à Montréal. 514-979-5050. C'est le temps du mix de Jerry Magic sur CIBL 101.5 Montréal.
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0: Anything Can Happen. Vous êtes sur CIBEL 101.5 Montréal. C'était le mix de Jerry Magic. La semaine prochaine, le 20 juin prochain, aura lieu le Solstice Idolem pour célébrer le retour de l'été pour un événement, une première au parc Saint-Joseph, yoga, célébration et surprise pour toute la famille. Et on a les cofondatrices de Idolem, Rivière des Prairies, Madame Sabine Jean-Baptiste, Madame Kimberly Célestin. Bonjour!
1: Allô!
0: Comment allez-vous, mesdames?
1: Ça va super bien. Et toi,
0: Ça va bien. La dernière fois qu'on s'est parlé, on parlait de l'ouverture de Idolem Rivière des Prairies. Mais là, comment ça se passe? Parce que je vois, il y a beaucoup

0: qui nous soutiennent à chaque fois qu'ils viennent. Vraiment, merci. Un gros merci. On apprécie tellement. Donc, ça se passe super bien. On est très, très contentes.
1: J'aimerais ça que vous me parlez un peu des cours que vous offrez de yoga. On parle de yoga show. C'est quoi exactement qu'est-ce que vous offrez comme service, comme cours?
2: Dans le fond, le concept, c'est 37 degrés température de ton corps. Donc, qu'est-ce que ça permet de faire? C'est que ça élimine toutes tes toxines. Donc, vraiment, là, tu viens, tout le méchant s'en va. Et aussi, on a une panoplie de cours. Donc, on a des cours pour plus s'étirer. On a des cours de boxing fusion, power burn. On a du pilates aussi pour la mobilité. On a énormément de cours. On a même un cours de gold, dans le fond, qui est dans une salle tempérée. Et notre création, le Afro Yoga, qui est un cours mélangé avec la danse. Il est tellement populaire. Vraiment, là, les gens, ils s'inscrivent rapidement à ce cours-là. Puis on est tellement contents qu'on a créé ça dans le monde du Dolem. Puis c'est un succès phénoménal.
1: Afro Yoga, ça veut dire qu'il y a l'afrobeat, il y a du compas. Parle-moi-nous un peu de l'expérience.
0: Oui, en fait, il y a tout, Chad. C'est ça, c'est vraiment, c'est inspiré des cours de la danse afro-descendant. Donc, on a du afrobeat. Oui, on a du compas.
1: Aïe, aïe, aïe, aïe, aïe, aïe.
0: On a vraiment toutes les musiques afro. Puis c'est le fun parce que c'est un cours qui permet vraiment de libérer. Tu sais, tu connais les danses afro,
1: oui,
0: hein? Ça aide vraiment à se libérer. On est content, peu importe le stress qu'on a accumulé. Donc, c'est une combinaison, je te dirais, de afro, mais beaucoup de danse. Donc, c'est le moment pour se lâcher lousse. Il n'y a pas de jugement. Mais oui, c'est vrai que c'est cardio quand même, là, parce qu'il faut avoir de l'énergie.
1: Oui.
0: Mais c'est une énergie qui est positive puis qui est festive aussi. Donc, les gens vraiment adorent. Donc, on a une demande d'ajout de ce cours-là. Donc oui, ça va super bien. Puis comme l'a dit Kim, là, on a vraiment une très grande variété de cours qui pour tout le monde, en fait. Là, pour tout le monde, doit trouver son compte.
1: Oui, puis effectivement, c'est ouvert à tout le monde. Puis c'est pas à cause que tu n'as jamais pratiqué de yoga que tu peux pas venir en faire, right?
0: Ben non, au contraire. Ben d'ailleurs, nous, Kim et moi, on n'avait jamais fait de yoga il y a 5 ans, là. Donc, maintenant, on a un studio. C'est juste pour te dire, c'est que, en fait, le yoga, c'est que ça aide justement à gagner cette mobilité, ça aide à gagner de la souplesse, ça aide aussi à être tranquille, ça aide aussi à se reconnecter à soi-même, d'être dans un état d'esprit, c'est mental, qui favorise aussi le bien-être. Donc, c'est vraiment pour ça. Puis, il y a beaucoup de gens qui découvrent le yoga à Rivière-des-Prairies grâce à notre studio. Donc, on est super content pour ça aussi parce que c'est ça, en fait, le but du yoga. On veut pas que les gens arrivent. C'est bien s'ils ont déjà l'expérience là-dedans, mais s'ils en ont pas, ils vont voir justement la différence. Déjà, dès le premier cours, beaucoup de personnes qui n'avaient jamais fait le yoga, ils s'abonnent parce qu'ils ont ressenti quelque chose vraiment qu'ils n'avaient pas auparavant. Donc, c'est vraiment intéressant pour ça, là.
1: Le 20 juin prochain, de 10h à 15h30, c'est une première édition Soltis Idolem, plus qu'un événement, une énergie collective. Parlez-moi de cette belle journée qui nous attend la semaine prochaine.
0: Mais c'est exactement ça, Chad. Puis je pense que tu nous connais un peu. Nous, on aime quand c'est big.
1: Oh yes!
0: Donc, on veut vraiment créer, mais c'est sincèrement, là, c'est ça notre objectif. C'est créer un événement, un espace en plein air, de bien-être, de collectivité. Les enfants sont bienvenus, les parents sont bienvenus, nos grands-parents vont être là, nos enfants vont être là. Donc, c'est vraiment un esprit de communauté. On veut que ce soit l'événement de l'année à Rivière-des-Prairies, puis c'est une première d'une longue série. Donc, on veut vraiment que toute la communauté participe. Et je dis Rivière-des-Prairies, mais on a aussi la communauté de Montréal-Nord qui vient fréquenter notre studio. Donc, tous les environs, vous êtes tous les bienvenus. Ça va être super intéressant. On a 7 cours de yoga gratuits pendant la journée. Et ce qui est intéressant aussi, c'est qu'on a nos partenaires qui vont être avec nous sur place avec leurs kiosques, des partenaires comme Costco, Intermarché, Action Sport Physio, des gens qui vont présenter leurs produits comme des chandelles, Steph Huron avec la barbe à papa, Homme Décor. Donc c'est vraiment on va avoir aussi des food trucks comme Piri Piri, Gelato. Donc, c'est vraiment un grand événement qui met vraiment toute la visibilité sur notre quartier, sur ce qu'on offre. Puis, c'est un beau moment pour se détendre, pour vraiment être ensemble, être en communauté, rire. Et tout ça autour du bien-être. Donc, je pense que c'est une belle occasion vraiment de prendre ce temps-là puis d'initier toute notre famille là au concept de bien-être à Rivière-des-Prairies.
1: Et qu'est-ce que j'adore? C'est tout à fait gratuit!

0: oui, c'est gratuit et ça va être big. Donc, c'est au Parc Saint-Joseph, au 9909 68e Avenue sur Gouin. Donc, on vous attend aussi. On va avoir un stand à mocktail aussi qu'on va vous faire. C'est délicieux. Et on a beaucoup de cours. On va avoir des dignitaires aussi qui vont être là. Et on a juste tellement hâte. On veut tellement que ce soit un succès. Et la température va être vraiment belle. Puis, on vous invite aussi à vous inscrire sur notre site Internet et ou sur l'application. Dans le fond, c'est complètement gratuit. C'est juste pour nous aider un peu à savoir combien de personnes viennent, mais ça s'annonce à être big, big, big. Donc, venez, invitez vos amis, votre famille. Si vous n'avez pas eu la chance de passer dans le studio, on a aussi des cours gratuits la veille, donc le vendredi, et aussi pour la fête des pères. Donc, vraiment, là, c'est un week-end, le solstice, ça, c'est quelque chose.
1: Alors,
2: et on va aussi avoir, Chad, une autre belle surprise qui va s'en venir pour les gens qui vont être intéressés à prendre des forfaits, à s'adhérer. Surveillez bien ça. Dès mardi, on fait l'annonce. Donc, vraiment, soyez à l'affût. Ça va être du jamais vu là au niveau des promotions. Donc, vraiment, la communauté, on compte sur vous. Votre présence est vraiment précieuse pour nous. Puis ceux qui nous connaissent déjà, vous le savez comment qu'on est. Donc, vraiment, c'est à ne pas manquer.
1: Alors, on rappelle l'événement. Oui, vas-y, vas-y.
0: Oui, suivez nos réseaux sur Instagram, Idolem Rivière des Prairies, notre TikTok. Ah, ça, la semaine prochaine, là, ça va bouger, là.
1: Ça va être chaud, chaud, chaud. Alors, l'événement, c'est le 20 juin de 10h à 15h30 au Parc Saint-Joseph, c'est à Rivière des Prairies, yoga, célébration et plusieurs surprises, tout à fait gratuit. Juste nous rappeler l'endroit pour s'inscrire, mesdames.
0: C'est sur le site Internet Idolem Rivière des Prairies ou sinon l'application Idolem dans l'onglet Rivière des Prairies.
1: Puis est-ce qu'il faut apporter notre tapis, bouteille d'eau? Comment ça fonctionne?
0: Oui, exactement. Apportez vos tapis et votre bonne humeur.
1: Ah, aussi simple que ça, aussi simple que ça. Alors, Solstice Idolem, plus qu'un événement, une énergie collective, c'est le 20 juin prochain de 10h à 15h30 au Parc Saint-Joseph. Madame Sabine, Madame Kimberly, toujours très fière de vous, hein? Je regarde l'évolution, je suis vraiment content. Je suis vraiment content parce que vous avez sauté cette belle aventure-là, puis je sens que vous êtes en train de vous épanouir et en train d'exploser et en train d'avoir un impact au sein de la communauté, surtout à Rivière-des-Prairies. Donc, toutes mes félicitations, mesdames.
2: Merci beaucoup, Chad. Vraiment, c'est apprécié. Puis merci beaucoup à notre belle communauté qui nous soutient en venant au studio. Ça fait tellement plaisir, là. Vous pouvez pas savoir. Donc, continuez à nous encourager. On vous attend en grand nombre pour le 20.
1: Parfait. Merci beaucoup, mesdames.
2: Merci.
1: Fait qu'on se voit la semaine prochaine. Prenez soin de vous.
2: Merci.
1: Bye-bye. Merci. Bye-bye. Donc, on rappelle l'événement. C'est le Solstice Idolem le 20 juin de 10h à 15h30 au Parc Saint-Joseph. Yoga, célébration, plusieurs activités. Allez vous inscrire. De toute manière, on va mettre les informations sur nos médias associés. On continue en musique. Vous êtes sur CIBL 101.5. On parle à M. Will Baptiste dans quelques instants. Chat d'amour.

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13: Chat d'amour. Vous êtes sur CIBL 101.5 Montréal, le 21 juin prochain, de 15h à 19h, dans le cadre de la Fête des Pères, la célébration de la troisième édition Conversation Père et Enfant. Et j'ai le plaisir de recevoir tout d'abord M. Will Baptiste. Comment ça va?
14: Hey, je me sens chez nous.
13: Cool. Là, t'as habitué, là,
14: je pense qu'à un moment donné, tu vas commencer à charger le loyer. Ça se peut-tu?
13: Tu penses?
14: Ben, écoute, je suis pas mal souvent ici, mais merci de m'accueillir. C'est toujours un plaisir d'avoir cette opportunité-là vraiment pour venir parler de ce qu'on fait.
13: Oui.
14: Je pense que c'est important. Mais aujourd'hui, je suis pas tout seul.
13: Oui, t'es avec qui?
14: Mais exactement. Mais écoute, on a une nouvelle recrue.
13: Une nouvelle recrue?
14: Exactement. Désormais, il fait partie de notre équipe. C'est coach Dimitri Chab, mais je l'appelle Jimmy. Je ne sais pas pourquoi je l'appelle Jimmy, mais écoute.
13: Mais pourquoi tous les Dimitri, c'est Jimmy, c'est vrai?
15: Tous les Dimitri, c'est Jimmy. Bon, dans mon enfance, ma mère m'appelait Jimmy. Les gens au secondaire m'appelaient Jimmy. J'ai jamais compris pourquoi.
13: Ouais, c'est ça.
15: Mais oh, je pense que j'ai découvert pourquoi.
13: Pourquoi?
15: I take it back. Il y a quelques années, un Russe m'a dit que Dimitri. Le petit nom, c'est Jimmy, mais en russe.
13: En russe.
15: Ouais.
13: Okay.
15: Donc, c'est peut-être pour ça. Mais à Montréal, les gens, je pense pas qu'ils ont toute cette... je sais pas. Eux, ils m'appellent Jimmy, mais c'est pas parce qu'ils ont appris...
16: C'est pas que vous avez toutes ces
15: connaissances-là. Non, mais là, au secondaire, ils m'appellent Jimmy. Je pense pas qu'ils étaient au courant que les Russes, elles voulaient dire Jimmy.
13: Ouais, c'est
14: bon,
13: ça.
14: Bon, parfait.
13: Tout d'abord, messieurs, très content de vous accueillir. C'est quoi, parlant en trompe tout d'abord? Là, ça fait longtemps que ça existe. Là.
14: Écoute, ça fait déjà 4 ans. On
13: déjà?
14: Va fêter notre 5e anniversaire l'année prochaine. J'ai vraiment hâte. Parlons en trompe, ça se dit. Parlons en trompe. Je voulais juste préciser, c'est pas parlons entre haïtiens ou entre
13: oui,
14: noirs.
13: Oui, c'est important ça.
14: OK? C'est pas parlons entre noirs, entre haïtiens, c'est parlons entre hommes. Donc, on parle, mais ça va au-delà de juste parler. C'est vraiment une façon de pouvoir verbaliser, de pouvoir s'exprimer. Donc, pour moi, parlons entre hommes, c'était ça. Parce que j'ai commencé dans le salon chez nous il y a 4 ans.
13: Ouais.
14: On parlait entre hommes, puis je me disais, c'est quoi le nom que je peux trouver? Fait, donc, je n'étais pas trop créatif à ce moment-là. Je disais, écoute, parlons entre hommes, ça fait du sens, c'est ce qu'on fait. Mais depuis ce temps-là, mais ça reste comme ça, parlons entre hommes.
13: Coach Dimitri, toi, ton rôle dans parlons entre hommes?
15: Moi, je peux dire que je suis un facilitateur, un médiateur au niveau des conversations, au niveau des cercles qu'on a, les rencontres entre les hommes. De nature, je suis quelqu'un qui fait du coaching. J'aime parler, j'aime aborder des sujets qui sont parfois difficiles à aborder,
13: oui.
15: Mais j'ai une manière de l'aborder sans nécessairement forcer la chose.
13: Mm-hmm.
15: Et puis, c'est ça mon rôle d'en parler entre hommes aussi. Et en même temps aussi, au niveau point de coaching, c'est quelque chose qu'on veut amener cet aspect-là, qui est déjà là avec Will, mais moi, mon expérience au niveau du couple. Et au puis, couple, okay. Ouais, au niveau du couple. Et, mais ça touche directement les hommes. Mm-hmm. Donc, c'est ça mon rôle dans, dans cet organisme-là.
13: Tantôt, on recevait Nelson Blanc, coach mm-hmm. aussi. Puis je te posais la question, pourquoi que les hommes, on a beaucoup de difficultés à s'exprimer puis aller chercher de l'aide? Puis là, je tombe sur deux gars. Je sais que je connais un peu votre histoire en arrière. Pourquoi qu'il y a ce blocage-là encore?
14: Écoute, si je peux me permettre de répondre vite fait, parce qu'après, je vais laisser Coach Jimmy parler. Pourquoi on a ce blocage-là? Mais premièrement, il faut poser la question à nous. Pourquoi moi, j'ai ce blocage-là? Au lieu de dire pourquoi lui, il a ce blocage-là. Parce qu'il fut un temps, j'avais ce blocage-là. Mais pour moi, je me suis dit, pourquoi j'ai commencé à parler? J'ai dit, j'ai tout essayé, mais pourquoi pas essayer de m'exprimer? Puis c'est là que je me suis rendu compte que je n'étais pas tout seul. Donc, ça m'a motivé encore plus. Et en parlant, je parlais avec quelqu'un, en parlant, c'est comme de partager le lourdeur, la charge mentale. Mmh. Même, c'est pas nécessairement qu'on va aller, on a besoin d'aide de nous fixer, de nous, de régler le problème. Juste en parlant, ça vient alléger un peu. Puis c'est juste partager des choses. Puis tu te rends compte, t'es pas tout seul. Ah, ok, toi aussi, tu vis ça. Mmh. Donc, pour moi, c'est ça qui est important. Mais pourquoi on a de la misère? Parce qu'on a toujours peur que cette personne-là va me juger. Cette personne-là va me voir d'une autre manière. Je peux pas pleurer devant lui ou devant elle. Donc, c'est vraiment, c'est dans notre tête, hein, c'est la peur. Et la peur, c'est la pire chose qui peut arriver à n'importe qui, mais surtout pour un homme. Mm-hmm. Je vais laisser Coach Jimmy rajouter.
15: J'aime comment que tu as un peu retourné la question ou la précision. Tu as dit, c'est pas plus pourquoi que les hommes ont ce problème-là, mais c'est pourquoi que j'ai ce problème-là, parce que ça commence toujours par le soi.
13: Ouais.
15: Ça commence toujours par son expérience, son background, son vécu. Et l'aspect que toi, tu as amené aussi, Will, c'est le jugement et la peur. Mais c'est un travail de société. C'est un travail dans le sens qu'il faut rééquilibrer les choses et ramener la balance, mais dans la conversation et dans la manière qu'on fait la promotion, qu'on s'exprime tout haut dans les médias, à la télévision, dans les films. Donc, c'est notre travail de savoir que si... On le sait déjà, parce que ce n'est plus un secret de polichinelle de savoir que oh, nous, les hommes, on parle moins, disons. Oh, un homme, ça ne pleure pas. Qu'est-ce qu'on entend souvent? Mais si on renverse la vapeur, j'ai dit un jour qu'il faudrait juste... Tu prends un verre d'eau, OK, mettons un verre d'eau qui est d'une certaine couleur ou qui est sale, tu mets de l'eau dedans, ça va prendre du temps, mais tant que tu vides de l'eau, la couleur va changer et qu'est-ce qui est dans le verre va être du nouveau contenu. Mm-hmm. Donc, si au lieu de dire qu'un homme ne pleure pas, mais commençons à le dire haut et fort. Hey, by the way, les hommes pleurent. Qu'on fasse des annonces que les hommes pleurent. Qu'on parle sur les réseaux, les hommes pleurent. Donc, le mettre dans cette génération-là, le verbaliser, le faire écho, ben, ça va transcender les générations. Maintenant, on sait que les hommes pleurent.
13: Ouais.
15: Et un homme, ça ne parle pas. Non, guys, un homme, ça parle. Peut-être qu'il y a de la difficulté à s'exprimer, mais un homme, ça parle. Ah, OK. Ah oh, oui, un homme, ça parle. Ben, j'ai entendu dire que les hommes ne parlent pas. Non, on parle.
13: Mm-hmm.
15: Donc, qu'on rechange notre façon de dire qu'est-ce que
13: le
15: les
13: thinking,
15: hommes...
13: Là,
15: oui,
13: la le thinking,
15: la
13: pensée en arrière.
15: Le mindset, c'est ça. Parce que c'est plus un secret. Tu sais, on entend souvent, « Oh, mais tu sais, nous, les hommes, on est comme ça. » Ben non, on est aussi comme ça. Mais on n'entend pas l'autre côté qu'on est aussi comme ça. Mais on dit entre nous, mm-hmm. dans les conversations, dans les conférences qu'on fait. Mais il faut juste continuer à promouvoir cette nouvelle façon de parler des hommes entre nous et de dire, « Hey, je sais que tu vis ça. » Tu ne me l'as pas dit, mais à quelque part, peut-être que tu le vis, parce que je sais qu'est-ce que nous, les hommes, on peut vivre.
13: Oui, mais c'est dur, l'orgueil. C'est dur, hein? Des fois, de s'ouvrir pour dire... Moi, ça m'a pris du temps avant de m'ouvrir personnellement. Mm-hmm. Puis Will est au courant, puis j'en parle souvent ouvertement. Moi, j'ai vécu des moments extrêmement difficiles dans ma vie. Yeah. Jusqu'à maintenant, j'en reviens encore.
15: Ah, bien sûr.
13: Mais c'est dur de sortir puis de dire... Tu sais, tantôt, je m'en venais à l'émission, puis cette semaine, ça fait 2-3 semaines, c'est pas facile pour moi, là. Tu sais, ça brasse beaucoup.
15: Yeah.
13: Puis j'avais le goût d'appeler un chum pour dire, hey, aujourd'hui, je file pas. Mais j'ai encore le côté, tu sais, le côté fier, le côté orgueilleux, là, qui est là, qui dit, ah non, je vais pas l'appeler parce qu'il va penser ça de moi.
15: Ouais.
13: Mais mm-hmm. comment tu fais pour step up, là, pour dire, OK, non, prends ton téléphone, puis appelle-le.
14: Moi, je peux te dire sincèrement, non, vas-y, c'est que de pas le faire, C'est quoi la conséquence si je ne le fais pas? Si je le fais, voici comment je vais me sortir. Mais si je ne le fais pas, ça pourrait être pire. Donc, pour moi, c'est vraiment de choisir la bataille. Dans les deux cas, c'est difficile.
13: Yeah.
14: Mais choisis, choose your heart.
13: Yeah.
14: In a way, it's hard. But choose your heart. Puis, il y a une question que je pose souvent, puis j'aime ça répéter ça parce que j'ai découvert ça dernièrement. Puis, je peux demander à 100 hommes, est-ce que tu es prêt à sacrifier pour ta famille? Est-ce que tu es prêt à mourir pour ta famille? Ils vont dire, ah, mais oui, c'est sûr, parce que... Le... Mais j'ai dit, est-ce que tu es prêt à vivre pour ta famille? Mais qu'est-ce que tu veux dire par là, exactement? Fait donc, quand on va commencer à prendre soin de nous, c'est là qu'on commence à vivre pour la famille. Pourquoi on est prêt à mourir, mais là, on est vivant, mais on n'est pas prêt à vivre? Donc, pour moi, c'est ce qui est important. Fait donc, parler, c'est de vivre pour ma famille. C'est un autre type de sacrifice que je vais faire. Donc, si... Je ne veux pas le faire pour moi-même, mais je veux le faire pour ma famille.
13: Ouais.
14: Parce que ma famille, on s'entend qu'un homme, un père de famille, un mari ou un conjoint, nous, notre fierté, c'est de prendre soin de notre famille. Bon, OK, mais fais-le pour la famille. Fais-le pas pour toi.
13: Fais-le pour la famille.
14: Exactement. Yeah. Mais conséquemment, tu dois travailler pour pouvoir faire ça pour ta famille. Tu dois travailler sur toi.
13: Mm-hmm.
14: Donc, on va le faire d'une manière... juste pour vous jouer avec le mind. Parce que si on dit on le fait pour nous, on s'en fout de nous. Mais yeah. Si on dit on le fait pour la famille, mais tout d'un coup, ça vient de changer.
13: Changer complètement.
14: Changer les choses, exactement.
13: Parlons entre hommes. Est-ce que vous offrez des services pour les pères, les hommes en difficulté? Parlez-moi un peu de l'organisme.
14: Absolument, absolument. Oui, les pères. Mais l'organisme a commencé pour les hommes en tant que tel. Puis il y a un volet père là-dedans. Ah, OK? Surtout pour la fête des pères. Dernièrement, j'ai animé une conférence pour la fête des mères. J'ai dit, écoute, la fête des mères, c'est la célébration, la fête qui est célébrée le plus. C'est la troisième célébration dans le monde.
13: Mm-hmm.
14: J'ai posé une question comme ça. J'ai dit, écoute, est-ce que vous savez où est rendue la célébration des pères admettons, une centaine de célébrations? La fête des pères rendue à 21. Tandis que la fête des mères, puis je suis content. La fête des mères, on le célèbre, puis les mamans méritent d'être célébrées. Mais pourquoi pas les pères? Mm-hmm. Puis les pères sont aussi importants.
13: Yeah.
14: Donc, pour moi, cet aspect-là, c'est super important de l'amener. Mais on est ouvert à tous les hommes. Mais bizarrement, je peux dire ça, on est, dans les 4 dernières années, on est plus des femmes que des hommes.
13: Comment ça?
14: Ah! Encore une fois, les hommes parlent pas, mais c'est les femmes qui me contactent pour les hommes,
13: leurs
14: fils, pour leurs conjoints, pour leurs frères, pour leurs pères. Maintenant, ça commence à changer. Au début, c'était 80-20. Maintenant, c'est rendu maintenant à 60-40. Fait donc, il y a du travail. On a fait du travail, mais il y a encore du travail à faire.
13: OK. Ouais. OK. Coach Jimmy, conversation père-enfant, le 21 juin, à quoi on peut s'attendre?
15: On peut s'attendre, premièrement, c'est une célébration. On peut s'attendre à des artistes qui vont être présents également aussi, à des performances. On peut s'attendre à une belle ambiance, cocktail, des invités de marque qui vont être présents. On a un beau panel qui va être présent aussi parce qu'on a un genre de mini talk show durant cet événement-là. Mais c'est vraiment, on profite de l'occasion, non seulement du mois de la paternité, on profite de l'occasion de la fête des pères pour amener cette célébration-là. On n'est pas là pour vénérer l'homme. On n'est pas là pour dire que les hommes sont supérieurs, et ainsi de suite. Non, c'est une célébration pour la famille. Les femmes sont les bienvenues. Les enfants sont les bienvenus à l'occasion de l'homme, mais la fête des pères, puis célébrer cet événement-là aussi pour montrer qu'on est unis ensemble.
13: Mm-hmm.
15: Puis je pense que c'est avec ce genre d'événement-là qu'on fait, avec ce genre d'initiative-là, qu'on va pouvoir parler plus fort, qu'on va pouvoir plus être entendu. Puis quand c'est des organismes que... comme parlons entre hommes qui met ça sur pied, ben ça permet aussi de promouvoir les services qu'on offre, le support qu'on peut offrir à la communauté et aux hommes en même temps aussi. Donc, les gens vont s'attendre à vraiment une belle discussion qu'on va avoir, donc qui vienne en grand nombre. Les billets sont encore disponibles.
13: Oui. Alors, ça se passe le 21, c'est de 15h à 19h. C'est au Carlton Signature. Shout-out à mon big man Polo de Boss. 8860 Boulevard Langelier. Les billets, jusqu'au 31, donc il n'y a plus à 35, là, c'est terminé.
14: Il n'y a plus à 35, ouais, c'est ça.
13: Okay.
14: Exactement.
13: Donc,
14: sauf si tu connais Chad, mais Chad pourrait faire quelque chose pour toi. Mais moi, le billet à 35$, ça n'existe plus. Mais si tu m'appelles, tu dis, mais écoute, moi, je connais Chad, mais je ne suis pas rien faire. J'aimerais amener un petit bémol pour la troisième édition. Les deux premières éditions qu'on a fait, c'était père-fils.
13: Mm-hmm.
14: Puis qu'est-ce que j'ai réalisé, c'est qu'il y a beaucoup de mères monoparentales qui m'ont appelé parce que les femmes étaient pas n'avaient pas le droit d'être présentes parce qu'on voulait vraiment garder ce lieu secret pour les hommes. Mais à force que les femmes m'appellent pour dire écoute, nous on aimerait là pour amener nos fils parce que il y a besoin de mentors et tout. Fait donc c'est pour ça cette année on a décidé de changer cette façon-là. Au lieu de l'appeler père-fils, on l'appelle père-enfant. Et là on a des filles qui vont amener leur père dans le panel aussi, on a un père puis une fille, puis on a Mr. Black, shout out Mr. Black.
13: Oh, Mr. Black,
14: Mr. Black, okay. Qui va être là avec ses deux enfants. Oui. Qu'est-ce que j'aime avec ça? Je vais préciser, c'est deux enfants différents. Pourquoi je dis ça? Puis les gens vont dire, mais pourquoi tu fais la distinction?
13: Ouais.
14: Tu vas comprendre. Il y a un enfant, il y a un fils métis, il y a un fils noir. On va voir vraiment les deux façons de voir, mm-hmm. c'est les deux ont même père. Mais ils vont parler d'une manière différente parce qu'ils ont vécu différent. Donc, pour moi, c'était super, super important. Puis aussi avec la fille qui va amener Maxine, shout out to Maxine, qui va amener son père. Mm-hmm. Donc, je pense que ça va être vraiment une belle...
16: Très intéressant.
14: Une très belle, belle discussion qu'on va avoir. En tout cas, écoute, je ne veux pas trop en donner. Il faut que vous soyez présents pour cette belle célébration-là.
13: Tantôt, je parlais comme information que je sentais qu'en tant que père, on a une pression sociale énorme qui pèse sur nos épaules. On a une responsabilité face à nos enfants. Selon vous, là, est-ce que j'ai raison ou pas?
16: T'as 100% raison. T'as 100% raison que la pression sociale, elle est là. Maintenant, je ne sais pas si c'est un couteau à double tranchant, une bonne ou mauvaise nouvelle. Des fois, il faut se poser la question, l'homme est vu sous quel angle par rapport à qui parle de cet homme-là? Par exemple, on peut dire l'homme, selon la société, c'est une vision. Uh-huh. L'homme, selon un certain groupe d'individus, c'est une autre vision. L'homme, selon Dieu, c'est une autre vision. Donc, maintenant, il faut dire, OK, je veux être l'homme selon qui? Selon qui, moi, je suis l'homme de quoi? Uh-huh. Et c'est là que tu dois t'attribuer, OK, moi, je suis défini en tant que cette vision-là. Donc, je dois faire abstraction, malgré que c'est très difficile, tu comprends, parce qu'on a grandi d'une certaine façon pendant plusieurs années. Mais quand tu redéfinis l'homme que tu es, à l'image de qui, à l'origine de quoi, selon qui, là, tu peux te recadrer, récalibrer les choses, puis te dire, OK, moi, c'est cet homme-là que je suis, cette identité-là que je suis. Donc, tu commences à t'aligner malgré la pression sociale, parce qu'elle va toujours être présente.
13: Oui.
16: Cette pression-là sera toujours présente. Mais moi, tu sais, j'ai grandi vraiment d'une mentalité où est-ce que les hommes étaient des bourreaux, les hommes étaient dominateurs. Moi, j'ai grandi dans une famille monoparentale. Ma mère a élevé 7 enfants.
13: 7 enfants?
16: 7 enfants. Monoparentale, divorcée, et puis elle s'est jamais remariée parce qu'elle a eu des difficultés avec les relations avec les hommes. Donc, moi, j'ai vécu dans un quartier où est-ce que les hommes maltraitaient les femmes. Toutes les familles étaient monoparentales, quasiment, là. Et puis, dans le quartier où est-ce que j'ai grandi, les gars avec qui j'étais, pour nous, les femmes étaient des objets. C'est comme ça qu'on le voyait. La société nous montrait ça. Les vidéoclips dans le temps, Back in the Day, 50 Cent, Jay-Z, whatever. On voyait la femme comme un objet. Donc, j'ai grandi comme ça et je pensais que c'était comme ça. Et je pensais avoir plusieurs relations. C'était cool. C'était ça, la vie d'un homme. Mm-hmm. Parce que c'est qu'est-ce que la société me montrait, qu'est-ce que je voyais. Mais en grandissant, j'ai vu d'autres choses. J'ai vu d'autres aspects. J'ai vu d'autres modèles d'hommes. Et j'ai dit, mais moi, je veux être ce modèle-là maintenant. Mm-hmm. Donc, j'ai mûri. J'ai dû faire un shift. Ça n'a pas été facile. J'ai été travaillé. Et puis maintenant, aujourd'hui, comme Will parlait de la famille, qu'est-ce que je veux faire pour ma famille? Quel type d'homme que je veux être? Pas pour la société, pas pour le regard des autres, mais pour moi, ma famille et ma contribution sociale. Et je pense que plus d'hommes vont être réveillés avec cette mentalité-là, ce shift-là qui prend beaucoup de travail. J'ai eu du coaching, j'ai eu le droit de la thérapie. Donc aussi, il faut chercher de l'aide. En cherchant de l'aide, ça nous aide à travailler. Parce qu'on a toujours besoin d'un regard externe. Quand on ne peut plus nous le voir de la bonne façon, qu'on a des difficultés, il ne faut pas avoir peur de chercher de l'aide. Et ça va nous aider à faire face à cette pression sociale.
14: Mmh. Mais pour enchérir ce qu'il vient de dire, le problème qu'on a, c'est qu'on n'a pas de problème de l'inflation, on n'a pas un problème de logement, on n'a pas un problème d'emploi, on a un problème d'identité. Tant aussi longtemps on ne sait pas qui nous sommes, on va faire n'importe quoi, avec n'importe qui, à n'importe quel moment, parce qu'on ne sait pas qui nous sommes.
13: Ouais.
14: Et le pire de ça, ce n'est pas juste de ne pas savoir qui nous sommes, mais c'est d'être identifié parce que la société nous dit qui sommes-nous.
13: Ouais.
14: Donc là, on est tous mélangés. Je pensais que j'étais comme ça, mais lui, la société m'a dit que je suis comme ça. Mais finalement, je suis comme ça, je suis confus. Donc c'est pour ça, des fois, on fait des choses qu'on dit « out of character
13: ».
14: Mais c'est parce que je ne sais pas qui je suis. Fait donc, est-ce que ça c'est correct? Est-ce que je parle? Est-ce que je ne parle pas? Est-ce que je reste dans cette relation toxique? Est-ce que je reste tout seul?
13: On n'a pas d'identité.
14: Exactement. Les hommes ont une crise d'identité. Yeah. Tant aussi longtemps, on ne retourne pas à la source. On ne retourne pas à qui sommes-nous, de chercher notre appel, de chercher notre identité. On va toujours continuer. C'est comme moi, je suis en bac dans mon char aujourd'hui, là, je conduis. Mais je sais même pas où je m'en vais.
13: Ouais.
14: Fait donc, je vais arrêter n'importe où. Je vais aller n'importe où, mais c'est la même affaire. Fait donc, tant aussi longtemps, on ne sait pas qui nous sommes, mais on va juste passer à travers la vie.
13: Yeah.
14: Fait on va subir la vie, on va pas vivre. Mais c'est ça le problème. C'est ça qu'on a en ce moment.
13: Ce sont de bonnes conversations. Monsieur, c'est déjà le temps, qu'on avait. On va juste rappeler l'événement. 21 juin. De 15h à 19h, c'est au Colton Signature, 8860 boulevard Langelier. Les billets sont $50. Où est-ce que les gens peuvent se procurer les billets?
14: Exactement. Là, on a des billets physiques, mais ils peuvent aller sur Zephy directement ou me contacter. Encore une fois, si vous mentionnez le nom Chad, c'est sûr et certain que vous allez l'avoir.
13: J'espère, hein?
14: Oui, c'est ça. Mais là, je vais faire encore quelque chose de mieux.
13: Vas-y.
14: Je vais encore mieux. J'ai un 2 pour 1 jusqu'à minuit demain soir.
13: 2 pour 1 ?
14: 2 pour 1.
13: 2 pour 1.
14: 2 pour 1 jusqu'à minuit.
13: OK.
14: J'allais pas le faire, mais j'ai dit, écoute, je peux pas venir dans le show CBL à Tchad de pas faire quelque chose de différent.
13: 2 pour 1.
14: Un 2 pour 1.
13: 2 pour 1.
14: 2 pour 1 jusqu'à minuit demain
13: soir. Il faut que les gens te disent qu'ils ont écouté l'émission.
14: Exactement. Okay. Exactement.
13: OK. 2 pour 1.
14: 2 pour 1.
13: OK. Même sur la messagerie texte, vous voulez vous procurer des billets. Écrivez-moi 514-979-5050, 514-979-5050. On va vous mettre en contact avec Will. Vous avez entendu, c'est un 2 pour 1, là. Ça veut dire qu'il y a un billet qui est gratuit, right?
14: Exactement. Okay. Exactement. Okay. Fait, c'est juste pour amener votre père. Fait, donc, qu'est-ce que je veux? L'enfant achète le billet pour amener leur père.
13: Okay.
14: Ou amener leur frère, ou peu importe. Fait, donc, venez en grand nombre parce qu'on va avoir des gens qui vont être présents. On va parler aussi de l'avenir, de projets qu'on a. On a un projet de refuge qui commence à prendre de vie. On a un autre projet aussi, ligne d'accueil. Donc, on va tout en parler. Il faut que vous soyez là pour savoir exactement ce qui se passe avec Parlons entre hommes.
13: Parfait. Et donne-nous l'adresse Internet si les gens veulent vous contacter pour conférence, voir coûte Jimmy, etc.
14: Exactement. C'est risingmanalliance.org ou sinon, mais on est sur Facebook. On est très, très, très, très présent sur Facebook, Instagram, LinkedIn. C'est ça. Il peut nous contacter. Il peut contacter coach Jimmy aussi. Donc, on est là pour répondre à toutes les questions que les gens ont, puis de nous contacter.
13: Parfait. Merci beaucoup, monsieur.
17: Merci. Merci de nous avoir accueillis aujourd'hui.
13: Bon samedi. Yes. On continue la musique. 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

OK, c'est déjà la fin de l'émission en ce samedi 13 juin 2026. Merci à nos invités. Merci à Monsieur Will Baptiste, coach Dimitri. Merci à Nelson Blanc. Merci à Madame Pascal qui nous a parlé aujourd'hui. Madame Nolly sera de retour la semaine prochaine. Merci à Jerry Magic pour son mix. Et merci à vous, auditeurs et auditrices de CIBL. Toujours un plaisir de savoir que vous êtes avec nous et que vous nous écoutez à chaque semaine. Et merci aussi, j'ai oublié, Sabine, Jean-Baptiste, ainsi que Kimberly Célestin de Idolem Rivière-des-Prairies. Et je vous rappelle que nous sommes en rediffusion tous les mardis de 19h à 22h. Ça, c'est pour la saison estivale, la saison d'été. Donc, allez nous suivre. Et aussi en rediffusion sur toutes les plateformes de balado que vous écoutez préférées, que ce soit sur Spotify, Apple Music, Google Podcast. On est partout. Chad Damore Radio ou bien Chad Damore FM. Merci, Kylaine, pour la mise en onde. J'ai un nouveau metteur en onde aujourd'hui qui était ta première journée, qui a survécu, qui a passé au travers. Donc, j'espère que tu vas rester là. OK. Donc, merci, Kylaine, pour la mise en onde aujourd'hui. Prenez soin de vous. Soyez prudents. Nous, on s'en va se reposer. On se reparle samedi prochain dès 11h sur CIBL 101.5 Montréal. Voici Monica avec Why I Love You So Much.

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9: C'est un week-end très glacial hein, qui s'en vient, tout un week-end hivernal au Québec avec vraiment une masse d'air assez vaste, hein, une masse d'air très froide, d'ailleurs la plus froide sur Terre quand on regarde les températures en altitude, qui va vraiment culminer au Québec là, à partir de samedi.

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1: Yes, yes, yes.
2: Yes, yes.
1: On s'en rate.
2: On s'en rate.
3: On est là, on est là.
1: On est là, on est là.
2: Ici Kid Soldier. Je suis accompagné aujourd'hui avec Métis, Julien et Maxime.
1: Yeah, yeah, yeah, yeah. Écoute, pour tout le monde qui nous écoute pour la première fois cet été, c'est le takeover officiel d'On s'en rappe.
2: Oh, oui. Yes, ça, ça va être bien. C'est une grosse été, les gars, hein, quand même.
1: Il fait chaud, il fait beau. On est au coin de Saint-Laurent et Sainte-Catherine. Venez nous voir, les portes sont ouvertes. Ça joue à l'extérieur, il y a du beau monde, on est en plein cœur du quartier des spectacles. La voix que vous entendez, c'est bien sûr votre boy Métis.
3: Yes,
1: je suis vraiment content d'être avec Julien, qui d'habitude est à la console, maintenant t'es micro 2 aujourd'hui. Comment tu te sens?
3: Je me sens assez bien. Je pense que c'est un moment important pour commencer à m'intégrer justement à la discussion à la table. Donc merci de me recevoir. Puis on va voir si le déroulement va bien se passer.
1: Yes, on est avec mon boy Basile. Yo, comment ça va aussi?
4: Axel, c'est un nom de merde.
1: C'est Axel. Mon Dieu, faut que je massacre son nom. Écoute, Axel, ça va bien. T'es notre boy sur le chantier, sur le territoire.
4: Yeah, on est là.
1: C'est toi qu'on va voir dans le festival Franco qui va se promener avec le micro, hein?
4: Ouais. Vous allez me voir souvent, là, je suis libre pour tous les Franco. J'ai trop hâte que ça commence. Ça commence demain. C'est au rendez-vous sur Sainte-Catherine, les gars.
1: T'as un tableau chasse bien rempli.
4: Yeah.
1: T'as un tableau chasse très bien rempli. Je vois que, écoute, on a un listing aujourd'hui super chaud. Le show aujourd'hui, il est rempli d'artistes, de DJ, de nouveaux sons. On a DJ LAX qui va venir faire un set afro-caribé. On a aussi.
3: On va avoir DJ Crazy Brun, c'est ça?
1: Yes.
3: Et on va également recevoir les boys de Bonne Famille pour qu'ils nous parlent un peu de leur projet là, pour l'été et tout ça.
1: On va recevoir Laurent, précisément le directeur de Bonne Famille, qui va venir s'asseoir avec nous. Ça va être notre entrevue parlée. J'ai aussi préparé un bloc francophone parce que c'est aussi les franco. On n'a pas le choix d'écouter du rap francophone.
3: Un incontournable, hein?
1: Et aussi, on ne peut pas passer à côté du fait qu'on est avec Kid Soulja, le grand retour de Kid Soulja à CIBL.
2: Hey, les gars, je suis vraiment excité d'être avec vous autres pour cet été. Je pense qu'on va passer une belle été. J'ai des tonnes de beats. Écoutez, les gars, j'ai été quand même une quinzaine d'années hors piste. Mais quand j'étais chez nous, je faisais toujours ma musique. J'ai toujours la passion pour la musique. Underground, qui est ma spécialité. Mais aussi, je fais toutes sortes de rap, là, plus commercial. Mais dans ces années-là aussi, j'ai commencé à mixer un peu de house.
1: Okay,
2: pour faire un petit peu changement, mais ma passion première est le hip-hop. Mm. Donc, je vous ai préparé aujourd'hui deux sets. J'espère que vous allez aimer ça. J'ai essayé de pas trop y aller all dress, mais quand même des bonnes nouveautés.
1: Moi, je vois ce que... Écoute, j'ai passé la semaine à recevoir des sons. Tu m'envoies des snippets de musique.
2: j'ai trop de musique, les gars. Ça a pas de sens. C'est comme on peut dire, ça me sort des oreilles, mais je fais juste ça. Hein. Je download, je dans des pools. C'est sûr que côté local, là, je suis un petit peu moins garni que vous autres, mais...
1: On est là pour ça, c'est pour ça qu'on fait un travail d'équipe, c'est pour ça que l'émission va être dynamique, c'est-à-dire on va découvrir des sons, on va ramener l'essence où ce que on fait découvrir des sons à nos auditeurs. On veut que quand vous mettiez le 101,5 FM, ben que vous écoutiez ça pour découvrir, non seulement écouter les meilleurs sons, mais en découvrir, puis ça, vous pouvez mettre ça sur votre radar. Donc, Kid Soldier a fait un job incroyable de recherche. On va écouter du rap américain, on va écouter du boom bap. Et comme je vous disais, de notre bord, vu que c'est des franco, si on a un bloc francophone, on va écouter du Stats, on va écouter du Doux Singe, du Chuchote, écoute, Factual, Skywalker. Il y en a trop en ce moment pour juste les nommer. Mais on va revenir là-dessus.
3: Loud, je crois, non?
1: On va écouter du Loud aussi qui sera du festival. Tantôt, Julien va nous parler de toutes les artistes phénoménales qui vont se performer au Franco.
2: J'ai bien hâte d'entendre ça, les gars. Écoutez,
1: Là, t'es-tu prête, mon Kid Soulja?
2: Oh yeah! Oh, quelle meilleure façon de revenir en force à la radio CIBL, là où ce que j'ai commencé ma carrière il y a à peu près, je vous dirais, 30 ans.
3: C'est un gros comeback, Kid Soulja.
1: Yo, that's crazy.
4: Si je peux ajouter une valeur ajoutée à toi, Kid Soulja, c'est de ce dont on parlait juste avant l'émission. Mais en tant que mec de la Gen Z, avec mon taux d'attention qui est complètement baisé, Kid Soulja, c'est une vraie valeur ajoutée parce que j'ai hâte de découvrir des nouveaux sons qu'on n'entend pas partout.
2: En tout cas, les gars, vous allez bien servir aujourd'hui. J'ai fait deux beaux petits sets. comme je vous ai dit, là, j'ai des bonnes nouveautés, puis j'ai des nouveautés assez récentes aussi quand même, là, parce que je peux y aller vraiment underground, mais aujourd'hui, on va y aller un petit peu en douceur hein, pour commencer l'été.
1: Yeah. Oh, c'est parti! Let's go, kid!
2: Enjoy!
1: Let's go, kid! 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On s'en rappe l'été seulement les samedis. Let's go!

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0: Oh yeah, on continue en musique avec la nouveauté de EPMD, DJ Scratch Remix.
1: Sérieux? Oh shit, EPMD?
0: Oh yeah.
1: Let's go!
0: On s'en rate.

Oh yeah, on va s'ouvrir en musique avec Jill Scott, Tierra Wick, DJ Premier Mix. Le nom du beat est Northside. On s'en rappelle.

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0: Oh yeah! Re-bienvenue tout le monde à On s'en rap édition estivale.
1: Comment? Yo, quel bon mix, Kid Soulja. Shout out! Écoute-moi là, tu sais, j'aurais dû voir mon gros sourire. Du gros boom bap, il y a des sons assez incroyables que t'as fait jouer.
0: Merci.
1: Écoute, c'est le fun en maudit de travailler avec toi, je vais te le dire, parce que tu m'as fait découvrir des sons. Je te demanderais, tu peux-tu juste baisser une petite affaire l'instru, mon frère, juste pour qu'on puisse entendre vraiment nos voix, parce que là, on va donner beaucoup d'informations. On va commencer à préparer le bloc francophone québécois qui va enchaîner un spécial pour les francos. Et écoute, il y a des gros spectacles qui s'en viennent cette semaine. Il y a des gros spectacles ce soir même. Mm. Et j'ai Julien qui est prêt à nous en parler.
2: Yes, effectivement, on va avoir beaucoup, beaucoup de choix à Montréal en ce moment, là, ce soir, au cours de la semaine prochaine et tout ça. Au Francophonie de Montréal. Donc, tout d'abord, ce soir, évidemment, on va avoir notre buzz de Stats et puis également Loud au studio TD à Montréal à 20h à ne pas manquer.
1: Ça, c'est ce soir, hein, à 20h.
2: Effectivement. Également. Là,
0: c'est à soir, Loud?
1: Yes,
2: c'est ce soir. Oh, ouais, c'est wow, bien ça, les boys. Ça. Donc, prenez vos billets, ça commence bientôt à 20h.
1: Suite après l'émission, là.
2: Exactement.
1: Venez nous voir ici. Venez nous voir ici au coin Saint-Lô, 5-4. Puis à 8h, là, commencez à prendre une petite marche. C'est à peu près à 300 mètres d'ici.
3: Ouais.
1: J'allais pas manquer.
2: On va y aller ensemble avec l'équipe. Là,
1: Et
3: si vous êtes pro, vous pouvez pas acheter de billets. Il y a Kinji à 22h30.
2: Ouais,
3: si vous êtes pro comme moi, on va se voir à Kinji juste après.
2: Kinji, on n'a pas manqué.
1: Si vous voulez voir un gros show, Kinji brasse toujours la baraque. Attendez-vous à la folie.
2: Moi, j'ai vu un show il y a quelques mois au studio TD justement. Puis les boys étaient vraiment, vraiment en feu.
1: C'était la folie. Hein?
2: Beaucoup d'invités spéciales.
3: Okay.
2: Beaucoup d'atmosphère, l'ambiance était survoltée. C'était pack, mur à mur déjà là. Donc, gros shout à Kenji. J'étais pas un fan à la base, mais en spectacle, tu comprends vraiment
1: c'est
2: la
1: ça.
2: Hype.
1: T'es devenu un fan.
2: C'est, ouais, effectivement. Du jour au lendemain comme ça. Poursuivre à ce sujet-là, finalement.
1: Qu'est-ce qui s'en vient pour le restant de la semaine?
2: Demain, on va avoir Narwhal, c'est ça, le 14 juin, à la scène Spotify à 19h. Également, le Camilou. Même date à 20h sur la scène des Jardins.
3: Ouais.
2: Puis un de nos coups de cœur, je pourrais vous dire, c'est Ino Casablanca, c'est bien ça, Axel?
3: Ouais, c'est mardi, ça, au Club Soda.
2: Sera présent, je crois.
3: J'ai fait ma demande, normalement, je serai présent.
1: Yes.
3: L'ambiance va être en feu.
1: Et comme je mentionnais, Axel, t'es le gars des festivals, tu vas être le visage dont on s'en rappe sur le champ de bataille.
3: Ouais.
1: Donc, si vous voyez Axel, n'hésitez pas à faire un petit coucou, un petit salut. Venez jaser.
3: Hein? Ouais.
1: T'es disponible pour jaser avec tout le monde. Il va essayer de recueillir des images et des vidéos avec non seulement les artistes, mais le public. Tu me disais comme quoi tu viens d'avoir la confirmation d'une entrevue, toi?
3: Ouais, avec Blink vendredi prochain. Suivez-nous sur Insta. Prendre des vidéos, des événements comme de Kinji ce soir. Je vais me foutre dans la foule et c'est sûr qu'il y aura des vidéos de fous qui vont en sortir. Des entrevues aussi avec plein d'artistes qui arrivent dans les 2-3 prochaines semaines. Et voilà.
1: Hey, je vais
2: faire également une petite parenthèse. Blink en spectacle le 19 juin, c'est bien ça?
3: De qui?
2: Blink en spectacle le 19 juin au studio TD. C'est à 20h évidemment.
3: Il y aura le 19 juin, il y aura aussi Roger à Saint Spotify à 21h30. Le 20 juin, il y aura Yanis et Greg Vénès. Moi, j'ai trop hâte d'aller le voir sur scène aussi. Ça va être fou à Seine-des-Jardins à 20h le 20 juin. Et finalement, le 20 juin aussi, moi, je vais aller voir This Is à Seine-Rogers à 21h.
1: Là,
3: et ça...
1: je veux pas me tirer dans le pied, les boys. Ouais, okay? Je veux vraiment pas me tirer dans le pied, mais...
3: Ne nous mets pas de faux espoirs, s'il te plaît.
1: Mais je suis en discussion. J'aimerais bien ça le ramener ici au studio. Écoute, c'est pas fait. C'est pas fait, mettez pas ça dans votre camp. Mais je travaille là-dessus. On va s'assurer d'avoir un beau festival. On va aussi s'asseoir avec Woman. On va aussi s'asseoir avec Bambi. Ça, c'est des entrevues qui vont être présentées le 27 juin. Yes, écoute, on parle de 95 millions d'auditeurs. Ça, c'est confirmé.
0: Solide quand même. Hein?
1: Très solide. Ça va faire partie de notre recap franco. Et bien sûr, on vous invite à être à l'écoute. Là, pour l'instant, on se prépare avec un bloc musical 100% québécois.
2: Mais avant de finir,
1: oui, excuse-moi.
2: N'oubliez pas les buzz. On va avoir Lost, Cléo DiCaprio également, puis Zayo le 20 juin.
1: Oh, on avait oublié ça, oui.
2: À 20h.
1: Comment oublier ça?
2: Un incontournable, effectivement. On continue en musique, c'est bien ça, Alex?
1: On va continuer en musique, on va écouter bien sûr, vu que ils sont en spectacle ce soir, Stats, Zagata, Greenwoods, et là j'oublie l'autre partenaire, Loud bien sûr, fait qu'on va écouter une chanson de Loud, on va commencer le bloc avec Loud et Stats, la chanson Sing, on va aussi écouter Chuchote, un de mes coups de cœur, on va écouter du 12 Singe et SP, on va écouter Bobby One, aucun XO, un gros track. On va écouter des tracks avec une chanson avec Akhenaton, Carlito the Kid et RJ Payne. Aussi, on va remettre Factual, Skywalker, on a du Corias, on a du Morse Attack, on a du S-Burn. C'est un gros bloc musical. Est-ce qu'on est prêt à balancer la sauce Kid Soulja?
0: Oh yeah!
1: Yes!
0: Juste avant, j'aimerais juste parler un peu du tracklist que j'ai mis dans mon mix.
1: OK, ben oui, bien sûr.
0: Quand même, parce qu'il y a beaucoup de nouveautés. C'est sûr, rapport à APMD, là, c'est comme pas mal underground. Fait que j'ai commencé ça avec Natural Element. Le track s'appelait Dopamine. Après ça, j'étais allé avec Recognize Ali avec Giallo Point, qui est le producer, avec la chanson Meet Your Marker. Après ça, j'étais allé avec Godfather D et Parental. La chanson s'appelait Provocation. Après ça, j'étais avec Ruben Vinson, produit par Night Wonder. Le beat s'appelait Gotta Get It.
2: Et on va ajouter également là, la tracklist sur la page On S'en Rap.
1: Exactement.
2: Instagram, ouais. Vous allez voir ça. C'est marrant, plus simple de pouvoir obtenir tous les titres de The Boys et Kids Soulja aujourd'hui à la radio.
0: C'est bon, puis après ça, j'étais allé avec EPMD, que tout le monde connaît, avec Eric Sermon puis Parrish Smith. Le beat s'appelait Test Me. Par la suite, j'étais avec Jill Scott, Northside, beat de DJ Premier. Par la suite, j'étais avec M.Dot et Confidence, puis Master Haze. Le beat s'appelait Roller Coaster Part 2. Puis ensuite, pour la fin, j'ai fini avec une nouveauté de Shabam Sadiq avec Rusty Jux. Le beat s'appelait Scalpel and Forceps.
1: Yes, yes, yes. Donc, on enchaîne avec le bloc de rap québécois avec la chanson, comme je disais, Loud et Stats. La chanson s'appelle Sing. Mon cher Kid Soulja, t'es-tu prêt à balancer la sauce?
0: Yes,
1: yes, yes. Sir.
0: On s'en rap.
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0: ça a du bon sens de faire une
1: chose. 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

0: 4.
1: Excellent track de Corias. Qu'est-ce que t'en penses, toi, Métis?
2: C'est un album incroyable. Ça sonne comme une tonne de briques, là. Corias, ouais. Je parlais avec notre collègue ici, Josué, qui me dit, écoute, t'as adoré l'album.
1: On poursuit en beat avec S-Burn, un autre rap érudit.
2: Il y a un érudit du hip-hop.
1: Allez, on s'en rap.
2: Yeah, yeah, yeah, yeah. On s'en rap.

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0: gros beat, man.
1: Yo, hein, le style de S-Burn. Rapper anglophone, hein, qui décide de s'amuser en faisant du rap francophone aussi. C'est ça, Montréal, hein.
0: On poursuit avec Factual, Skywalker et Scream.
1: C'est une tornade. Une tornade. Oh, oh, oh.

0: Newcastle.
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2: Yeah.
3: Oh, gros beat aussi, hein?
2: Ça, pour les gars qui le savent pas, c'est Skywalker Factual avec Scrib.
3: On va poursuivre en musique avec Morse Attack et Petit Real Talk. Hey, sérieusement, playlist...
2: Pas pire, hein?
3: Ouais, solide.
2: Pas pire. On fête les Franco en grand.
3: Big up, on
2: avec
3: s'en
2: rap. Vrais lyricistes, du gros beat. Shout out à Morse. Morse qui a fait partie du showcase, on s'en rappelle, pas tellement longtemps. Let's go.

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0: Yeah. C'était Morse Attack avec P-Doss Jam.
1: Gros set franco, mon métis.
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0: Yeah, yeah, yeah.
1: Oh yeah, on va poursuivre en musique avec mon deuxième set.
0: Yes, yes, on a-tu quelques petites minutes pour parler, kid?
1: Oh, on a 15 secondes.
0: On a 15 secondes, bon, bon, écoute, on va écouter de la musique, puis après ça, on va jaser Kid Soulja avec le mix numéro 2 à 11 en rap, 101,5 FM. On est au coin Saint-Laurent et Sainte-Catherine, venez nous voir, on c'est 11 en rap. Bram!

Oh yeah, on vient juste d'entendre Benny the Butcher avec Graff et le track s'appelait Squeeze First à On s'en rap édition festival. 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

0: êtes toujours à l'écoute de On Sent Rap sur le mix de Kid Soulja, un boy très très solide, un vétéran dans le game. On passe maintenant à la pause, on revient pour la suite de l'émission dans quelques instants. Ah, On Sent Rap, y'all really know what it is.
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11: Nous sommes de retour à On Sent Rap en direct au coin de Saint-Laurent, Sainte-Catherine. Il fait chaud, il fait beau. Je tiens juste à spécifier que Spectrax s'est joint à notre équipe. Spectrax, comment ça va, mon frère?
12: Ça va bien, bro. J'ai toute l'énergie de Mural et toute l'énergie des Franco dans mon sang.
11: Et en parlant de l'énergie de Mural, nous sommes avec DJ Crazy Brun. Ça va, DJ?
13: Ça va bien, toi?
11: Yes. Écoute, DJ Crazy Brun va être de passage au Mural. Ça se passe quand, ça?
13: À 7h p.m. dimanche le 14 juin.
11: Parfait. Puis à quoi qu'on peut s'attendre?
13: Beaucoup de surprises. C'est ça, je vais mixer un peu dans ma piano. Okay. Avec un peu de remix de rap, dancehall, afro aussi.
11: OK, ouais. OK. Fait que tu mixes de tout, de tout.
13: De tout, de tout. Tout. Je suis pas shy.
12: Aucune discrimination musicale.
13: Zéro.
11: Donc, tu amènes la chaleur ici à On Sent Rap parce qu'on on amène une ambiance fusion.
12: Yeah.
11: Il va faire chaud dans nos studios en ce moment. Je voulais juste aussi que tu prennes le temps, bon, écoute, de faire des plugs traditionnels. Comment qu'on peut te suivre? C'est quoi qui s'en vient outre le spectacle, ton set de demain?
13: Donc, en ce moment, on peut me trouver sur CuisyBrun95 sur Instagram ou sinon sur SoundCloud aussi, on peut me trouver à CuisyBrun.
11: OK.
13: OK. Sinon, j'ai plusieurs shows. Donc, si tu me suis sur Instagram, tu vas pouvoir savoir où est-ce que je suis parce que même moi, je me perds dans mes affaires.
12: Beaucoup trop occupé. Là.
14: Alors, il recherche un manager. Je pense que c'est clair. Pour bien nous écrire, on s'en rappelle pour Manage Crazy Brun.
15: Oh, yeah.
12: Ouais. Donc, c'est un beau problème. Hein?
13: Ouais, exactement.
11: C'est un très beau problème. Est-ce que tu fais partie de Bonne Famille?
13: Oui, oui et non. OK. T'sais, j'aime Bonne Famille. J'aide aussi d'autres... collab, on va dire Vibe Benders, que j'aide aussi.
11: OK, voilà.
13: So, je vais un peu partout.
11: Ouais. Voilà, Bonne Famille. Tantôt, on va s'asseoir avec Laurent. S'il se présente, je suis persuadé qu'il est très occupé, Laurent, de Bonne Famille. Et bon, écoute, on se prépare pendant que l'équipe s'ajuste. On se prépare pour un set de 23 minutes exclusif avec DJ Crazy Brun ici à On Sent Rap, CIBL 101,5. Il fait chaud, venez nous voir au coin de Saint-Laurent, Sainte-Catherine. C'est les Francofolies.

0: C'est notre boy, le DJ Crazy Brun, en live à CBL. On s'en rap, notre mission spéciale ce samedi. On passe maintenant à la pause et on vous revient pour la suite de l'émission dans quelques instants.
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6: Oh yeah,
7: on yes, s'en yes, rap. Nous sommes de retour à On s'en rap 101.5 FM. Il fait chaud, il fait beau, coin de Saint-Laurent et Sainte-Catherine. Shout-out à Number One qui vient d'arriver avec son squad aussi. Toute la famille est là. Il y a la bouche pleine, je ne mettrai pas le micro dans la face. Mais je suis content de te voir, mon frère. T'as un beau sourire. On a une belle ambiance ici. Shout-out à Crazy Brun. Ne le manquez pas
6: gros
7: demain.
6: Set quand même, hein?
7: Ne le manquez pas demain au Festival Mural. C'est à 17h. Excusez-moi, c'est-tu 17h? 19h au Festival Mural. C'est un set totalement gratuit. Il faut supporter la scène d'ici. Et là, j'ai vraiment un énorme plaisir. Il y a quelqu'un qui est rentré dans la pièce il n'y a pas tellement longtemps. Je parle bien sûr de DJ LAX qui débarque fraîchement du Portugal, je crois.
8: Oui, exact. Totalement de Lisbonne.
7: Oh, yeah, yeah.
6: Oh, wow.
7: De Lisbonne à downtown de Montréal. Écoute, je sais pas si ça a le même cachet, mais en tout cas, regarde tout ce beau monde-là qui sont ici. C'est formidable. On a une ambiance festive. C'est les francopholies à Montréal. Ici, écoute, on peut s'attendre à quoi, LAX, comme cette?
8: Ben là, toujours un mélange de couleurs, donc entre la Caraïbe, l'Europe, bien sûr aussi l'Amérique, le Canada un peu.
7: Ok.
8: Donc voilà. Mais sinon, moi, j'appelle mon style Caribbean Tech, donc c'est vraiment un mélange de musique électronique, musique caribéenne. Musique afro-électronique. Donc globalement, ça chata, bouillon, bien sûr, la base.
7: Let's go. Écoute, on va laisser la musique parler pour elle-même. Mais par contre, ne quittez pas après son set incroyable, parce qu'on va passer quelques minutes avec LAX, on va jaser. Donc, est-ce que tu es prêt, on the ones and twos?
8: Yeah.
7: À l'attaque. On va CIBL 101.5 FM.
6: Oh yeah.

0: ici à la CBL 101,5 FM. On revient avec DJ LAX. Yeah, yeah, yeah.
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0: Yes, yes, yes!
6: Oh yeah!
0: Nous sommes de retour à une soirée complètement folle, à cette ambiance fusion. On s'en rappelle, première édition.
7: Incroyable, d'été.
0: Oh là là, qui a fait chaud dans le studio. Écoute, on a eu droit à deux mix de Kid Soulja. On va en avoir un dernier en fin d'émission. Mais avant, on va faire un tour de table ici. On est avec DJ LAX. Ça va, LAX? Yeah,
8: ça va super.
0: Comment? Ben, ça va très, très bien. Tantôt, on a précipité un peu la chose, mais j'aimerais ça prendre quelques minutes pour justement savoir qui tu es exactement. On a mentionné que tu arrivais du Portugal, mais je crois que tu fais la navette entre la Guadeloupe et Montréal.
8: Oui,
0: aussi.
8: En fait, exactement. Ben, du coup, là, je pense que je peux dire que j'habite entre Guadeloupe, Montréal et Portugal.
0: Okay.
8: depuis quelques mois.
0: Ouais. Ok. Donc,
8: environ un an.
0: Donc au Portugal, est-ce que tu as fait des performances?
8: Dieu merci. Mais oui, du coup, ça se passe quand même bien. Parce qu'il y a quand même une grosse scène francophone aussi au Portugal, mais
0: okay.
8: Surtout les Français du coup. Beaucoup d'expatriés, donc en gros, là mon objectif c'est toujours de ramener le chata, le bouillon, enfin la musique caribéenne dans le monde. Donc vu que ces dernières années ça a énormément évolué
0: explosé
8: pour nous.
0: Explosé aussi.
8: Exactement.
0: Ça a explosé.
8: Ça, carrément. En fait, je voulais être un peu humble, mais en vrai ça a explosé. Ça a explosé. Donc c'est cool, franchement, de pouvoir amener cette musique-là ailleurs.
0: Yes.
8: C'est génial.
0: Rappelle-moi, comment tu décris ton style? J'ai trouvé ça électro, afro.
8: Ben, en fait, moi j'aime l'appeler Caribbean Tech.
0: Caribbean
8: Donc, en gros,
0: Tech.
8: Tout ce qui est musique tech en général, mais make it Caribbean. Make
0: okay.
8: It move, make it spicy.
0: Yes, yes. Yeah. T'as fait des mashups assez incroyables. On a entendu une avec Pop Smoke. Je regardais Crazy Brun dans le fond de la pièce qui a fait un mean face quand il a entendu ça. Est-ce que t'aimes ça faire des mashups justement, de mixer les genres, les styles?
8: Totalement. Ben, en fait, pour moi, c'est ça la beauté en vrai du DJing aussi, c'est de pouvoir créer des mélanges un peu improbables et créer des nouvelles sonorités. Et vu que je produis aussi, donc j'ai aussi mes propres mix, j'ai mes propres productions.
0: Okay.
8: Donc ouais, le but c'est de vraiment créer ces sonorités-là.
0: Et est-ce que ces mix-là sont accessibles?
8: Toujours. Bah, je suis sur Bandcamp,
0: okay.
8: SoundCloud. J'ai aussi des remix sur DJ Pool Club, exactement.
0: On dirait qu'on a fait de la télépathie. Je faisais avec les yeux. Puis oui, shout out à DJ Pool Club qui sont dans la place. Yuri qui est là.
8: Yeah. Exact. Yes. Donc, vous pouvez aussi les retrouver là. Et voilà, hein, globalement, les plateformes.
0: C'est super ça. Et là, pour les gens qui te découvrent ou les gens qui te connaissent en ce moment, écoute, ça finit pas ici pour toi là, ce soir. Tu t'en vas faire quoi exactement dans quelques heures?
8: Ce soir, première fois au Franco.
0: Ouh là là.
8: À 11h30 sur la scène des Jardins.
0: La scène des Jardins, wow, rien
8: exact,
0: de moins.
8: Wow. Exact. C'est une activation du coup de Osgang Plaza.
0: Ok.
8: Donc voilà, franchement les Franco, pour moi c'est une grosse scène hein, là en vrai, grosse énergie, grosse scène. Mais on est prêt, on est prêt.
0: On est prêt, tu t'es réchauffé là.
8: Oui.
0: En ce moment.
8: Il faut.
0: Les gens
8: là, c'est mon échauffement. En fait.
0: C'est ton échauffement. Ouais. On voyait les gens ici qui passaient, qui circulaient au coin de Saint-Laurent, Sainte-Catherine. Il y en avait qui vibaient, qui dansaient dans le studio aussi.
6: Absolument.
0: Elle a amené la chaleur. Moi je trouve ça super cool. T'sais, écoute, notre émission est centrée sur les pop, mais les pop c'est large et c'est toujours le fun de faire une espèce de fusion. Nous aussi, on aime ça, la fusion de style. Et je te remercie énormément d'avoir passé, d'être venu nous voir. Je laisse savoir, DJ LAX, comment qu'on peut te suivre et c'est quoi les projets qui s'en viennent dans les prochains jours, voire semaines, mois?
8: Alors, où est-ce qu'on peut me suivre? Ben, sur toutes les plateformes, déjà autant streaming que les réseaux sociaux. Donc, Instagram, DJ LAX, donc okay. DJ LAX, 2-du-bas, si jamais vous ne trouvez pas. Ensuite, pareil, Instagram, TikTok, DJ LAX aussi. YouTube aussi, DJ LAX, j'ai des sets. Justement, j'ai un set qui est sorti au Portugal. Une vidéo de 1 heure en club. Donc, YouTube, vous pouvez me trouver aussi. Et toutes les plateformes de musique, donc Spotify, Apple Music, Deezer, en fait tout. Donc, voilà.
0: Parfait. Donc, manquez pas le set de DJ LAX. Ça se passe ce soir à 11h30, c'est bien ça?
8: Exact.
0: Scène des Jardins, totalement gratuit. Et aussi un set, j'ai fait signe à DJ Crazy Brun de venir se joindre. Il y a aussi un set, on l'a mentionné, mais je veux qu'on le rappelle au public. Ça se passe quand et où, DJ Crazy
7: Brun? Donc, demain à 7h au Mural, je vais. On va mix.
0: On va mix.
6: Festival Mural, ça va être chaud.
8: Ouais, Festival Mural demain avec Bonne Famille. Ça va être incroyable.
0: Yes. Shout out à Bonne Famille. Shout out à DJ Pool.club aussi, qui est un partenaire dont s'en rap et de la bonne fréquence. Écoutez, je vous remercie énormément d'être venu encore une fois. Est-ce que vous avez des shout out à faire, des salutations pendant qu'on y est?
7: Pour l'instant, je vais shout out Bonne Famille pour me donner une opportunité pour les Mural. Festival.
0: Yes.
8: Moi, pareil, déjà Bonne Famille pour l'opportunité à Mural. Les Franco, Osgang Plaza, mon agente aussi, Megan, The Best, Fister, l'agence Fister.
0: Yes.
8: Et sinon, un peu tous les collectifs qui m'ont permis d'évoluer ici et avec qui j'ai grandi, j'ai appris, notamment Moonshine, gros collectif.
0: Elle a mentionné Moonshine, wow.
8: Oui, c'est important, okay, c'est important. I know.
0: They know.
8: Et sinon, tous ceux qui me supportent un peu tous les jours et qui font qu'on fait ça tous les jours, en fait. Hein. Tout simplement.
0: Un gros merci. Merci beaucoup d'être venu nous visiter. Juste pour continuer dans l'esprit des Franco, il y a d'autres spectacles qui se produisent aussi avant le set de DJ LAX.
9: Effectivement. Montréal, grosse soirée pour nous, les Montréalais, aux Francophonies de Montréal, évidemment. À ne pas manquer Kenji, of course.
0: Qui est à 10h30.
9: Oui, effectivement, sur la scène des Jardins, 10h30.
0: 10h30, dans la même scène qu'on va voir DJ LAX, juste avant Kenji.
9: Okay. Effectivement.
0: Et je t'assure quelque chose, il va faire chaud déjà. Pour les gens qui ne connaissent pas Kenji, aiment ou aiment pas, quand il fait un show, c'est une tornade.
9: Beaucoup de monde.
6: C'est un fier représentant québécois aussi.
0: Fleur de lys.
6: Il donne beaucoup de love pour le Québec. Shout-out à lui.
9: Et n'oubliez pas aussi, il va y avoir Loud.
0: Oui, qui se passe. Écoute, vous finissez l'émission ici, vous allez où pour voir Loud?
9: On va voir justement Loud puis Stats avec Fouki également, puis Zakata, là, ça va être au studio TD à 20h.
0: Yes.
9: Donc un autre incontournable.
6: Je pense qu'il reste encore des billets.
0: Il reste pas des doigts. Exactement. Je tiens aussi à spécifier que nos gars, Spectrax et Axel, sont partis à la course parce que le lancement de Monkey et DJ Manifest qui se produit à l'instant même. Syntonisez pas tout de suite ailleurs. On va rester ici à CBL, mais bref, il y a ce lancement-là qui se produit. Et ils seront aussi de la partie au show de Kenji et ils vont être aussi de la partie pour le set de DJ LAX. Donc, si vous voyez nos gars, dont son rap, Spectrax et Axel, allez les voir. On fait du vlog, on fait de la captation vidéo. C'est ça, on s'en rappe. C'est pas juste une émission de radio, c'est un lifestyle. Exactement. Et je regarde mon bro number one qui a aussi quelque chose à mentionner.
6: Ben écoute, je suis content parce que Axel puis Spectrax, c'est clair qu'on va en entendre parler lundi à la radio. Ouais. Ils vont sûrement faire un retour là-dessus. Moi également, lundi, on
0: s'en rappe. Lundi, on fait quoi?
6: Écoute, je suis allé voir en fin de semaine, le spectacle d'Orelsan. Incroyable, le spectacle. Je vais revenir sur l'incroyable spectacle d'ouverture des Franco de Montréal présenté par Orelsan. C'était également son premier spectacle de tournée.
0: Ah oui?
6: Il a commencé au Québec, puis il a remercié le monde de dire c'est chaud, là, ça me donne la hype de poursuivre. C'est une production spectaculaire, des visuels à couper le souffle, une direction artistique digne d'un film.
0: Okay.
6: C'est, parce qu'il a fait un film aussi, il faut comprendre. Donc, à travers ça, il nous fait voyager à travers tout son univers et un parcours musical captivant du début jusqu'à la fin. Je vais vous partager mes impressions, les moments qui m'ont le plus marqué, expliquer pourquoi aussi le spectacle, c'est un des plus impressionnants que j'ai vu depuis longtemps.
0: Ah oui, OK,
6: ça se passe lundi, puis saison estivale, c'est de 16h à 19h sur CIBL 101,5.
0: Yes.
6: On est là, on s'en rappe pour et par la culture.
0: Yes, sir. Et là, je vais lancer des fleurs à notre DJ in-house, la vedette, la légende du rap québécois, 30 ans de carrière, hip-hop non-stop. Maintenant, on s'en rappe. Comment t'as trouvé ton retour à la maison, DJ?
10: Écoute, comme Kids, première expérience après quoi 25 ans que j'ai pas fait de radio.
0: Ça ne rajeunit pas quand même.
10: Vraiment une belle émission aujourd'hui, beaucoup de vibes, beaucoup de d'épices comme on peut dire, hein.
0: Yes.
10: Des beats américains, des beats caribéens, des beats afro,
0: des beats québécois.
10: Des beats québécois, en passant très bon set de
0: Métis, mon nom, mon cher.
10: Crazy Brun.
0: Ah, de Crazy Brun.
10: Okay. J'ai bien aimé leur saveur. Ça va être une belle été.
0: Ça va être une belle été, on s'en rappe.
6: Hey, moi, en tout cas, j'étais sur le chemin en m'en venant ici après mes contrats d'amusement mobile. Puis je dois dire certainement que j'écoutais ça. Puis la hype est bonne, sa radio, ça donnait envie.
0: T'étais content de ton émission?
6: J'avais hâte d'arriver, de rencontrer les DJ, le setup et tout. Mais shout out à toi, Métis.
0: Yo, on fait de notre mieux. Je tiens juste aussi à dire un gros remerciement aux gars de Ramp Radio qui sont sur site en train de faire leur thing. On leur a parlé lundi dernier. Ils font une belle job. Ils sont en train de faire de la captation. Ne soyez jamais gênés de venir assister à On s'en rappe au coin Saint-Laurent, Sainte-Catherine. Je tiens aussi à spécifier un gros shout-out à la bonne fréquence. C'est eux qui vont être là la semaine prochaine de 5 à 8. On fait ça en équipe pour l'été. Donc, une semaine sur deux, c'est On s'en rappe. L'autre semaine, c'est la bonne fréquence. C'est le party à CIBL. On va finir en party, justement, avec Kid Soulja qui a fait une sélection musicale. On va vous laisser. On vous dit à lundi prochain.
6: Lundi prochain et le prochain samedi, c'est le 27.
0: Oh yeah, baby. À l'attaque, bonne fin de soirée, tout le monde.
10: On commence avec Sam Kratz.
11: Merci beaucoup, Crazy Brun. Très bonne job. Yeah, yeah. Shout out, man. All the time.

J-Live at the date of this writing. On poursuit avec La The Dark Man et Kill Varings Monster Ball featuring Mobb Deep.

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3: On continue en musique avec une track de notre boys Venom, intitulée Raw Rage, puis Teflon, également Fredo Starr. On est en Star Rap, l'émission est presque terminée. Restez à l'écoute, il ne manque pas l'émission le lundi prochain. On a beaucoup, beaucoup de surprises pour vous.
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les années 80, la société française a pris conscience que les immigrés vont rester. Des mesures sont prises pour faciliter l'intégration des étrangers déjà présents. Les immigrés et leurs enfants sont devenus une des composantes de la France arc-en-ciel. Mais cela ne va pas sans discrimination.

à partir de